pour ceux qui sont en Jésus-Christ, qui sont en, à l'intérieur, qui ne sont pas pour ceux qui sont dehors, pas pour ceux qui ont vu, comme Nicodème. Quand Jésus dit à Nicodème, dans Jean chapitre 3, il dit, quand il parle Nicodème, il dit, il y a eu un homme d'entre les pharisiens appelé Nicodème. Il dit, Nicodème a dit à Jésus, tu es le fils de Dieu qui est venu pour nous sauver. Qui est venu pour nous sauver. Jésus a dit à Nicodème, si tu ne vois, il faut d'abord voir. Il faut d'abord voir. Voir, c'est écouter comme tu écoutes ce matin. Tu écoutes et tu sens qu'il y a le pouvoir du péché en toi. Tu veux faire le bien, mais tu n'arrives pas à faire le bien. Tu veux avoir une vie digne, mais tu n'arrives pas à avoir une vie digne. Alors, qu'est-ce que tu attends encore? Qu'est-ce que tu attends? Dieu te tend la main. Nous, on a lu dans Ésaïe 59, Ésaïe 50, Dieu te tend la main. Il te tend la main. Ce n'est pas lui qui est le problème. Ce n'est pas Dieu qui est ton problème. Mais c'est le péché adamique dans lequel tu es plongé là, qui est le problème. Alors, est-ce que tu veux sortir de là? Cela dépend maintenant de toi, la foi en Dieu. Porte ta foi en des choses que tu avais, qui te poussaient. Mais mets ta foi maintenant en Dieu. Mets ta foi en Dieu et rencontre un serviteur de Dieu. Et ouvre ton cœur. Ouvre ton cœur. Ne cache rien. Il y a des choses que tu as cachées. Même si tu as tué quelqu'un. Même si tu as fait quoi. Même si tu es allé avec les animaux. Même si tu es lesbienne. Même si tu es homosexuel. Même si tu es quoi. Ne cache pas devant un serviteur de Dieu. Et tu seras dépouillé de toutes ces choses. C'est Satan va te laisser. Cet esprit impur vont te laisser. C'est cet esprit maléfique vont te laisser. Ils vont t'abandonner. On ne rencontre pas Jésus. Et ne pas avoir l'exaucement, la délivrance totale et complète. On ne rencontre pas Jésus et ne pas être totalement délivré. Tu n'arrives pas par toi-même. Parce que par toi-même, tu ne peux pas. Alors, en quelques temps, les antennes sont déjà libres. Je laisse les antennes maintenant libres. Mais comprenons une chose, il faut que tu naisses de nouveau. Il faut que tu naisses de nouveau. En attendant vos réactions, je m'en vais lire dans ce livre de Jean chapitre 3. Jésus répondit en vérité à partir du verset 5. En vérité, je te le dis, si un homme ne naît d'eau et d'esprit, il ne peut entrer dans le royaume de Dieu. Ce qui est né de la chair est chair, ce qui est né de l'esprit est esprit. Ne t'étonne pas que je t'ai dit, il faut que vous naissiez de nouveau. Il faut que vous naissiez de nouveau. Le vent souffle où il veut et tu en entends le bruit, mais tu ne sais d'où il vient ni où il va. Il en est ainsi de tout homme qui est né de l'esprit. Nicodème lui dit, comment cela peut-il se faire? Jésus lui répondit, tu es un docteur d'Israël et tu ne sais. Donc, ça n'a pas besoin, ce n'est pas question de la théologie. Tu comprends? Ce n'est pas question de la théologie. Ce n'est pas question également du grand bishop. Ce n'est pas question du grand bishop. Tu es là, la vie que tu mènes, ce n'est pas question du grand prêtre. Vous comprenez? Ce n'est pas question de ça. Mais la vie que tu mènes au quotidien dans des choses cachées là, c'est parce que le péché adamique est encore en toi. Après ta mort, c'est le feu. Ne pense pas que tu passes le temps à tenir la Bible. Tu racontes les... Telle était la vie de Nicodème. Nicodème enseignait la loi de Dieu. Érudit dans la loi. Ayant fait des écoles de la théologie. Mais il n'a pas compris ce que veut dire la nouvelle naissance. Parce qu'il était totalement plongé dans le mal. Mais il a reconnu Jésus comme le fils de Dieu. Il est venu vers Jésus. Jésus a dit, tu es un docteur de la loi, mais tu ne comprends pas ces choses. Oui, donc ce n'est pas question de titre. Parce qu'aujourd'hui, en tant que les serviteurs de Dieu, pour vous, maintenant ce sont les titres. Pour eux également, eux, ce sont les titres. Quelqu'un dit, hier j'étais évangéliste. Maintenant, je suis docteur. Et après, je suis prophète. Vous voyez l'hérésie? L'hérésie? Ça, c'est de l'hérésie. Parce que Dieu dit qu'il a donné certains pasteurs, d'autres prophètes, d'autres... Tu ne peux pas quitter d'un don ministériel à un autre.

0: Ça veut dire que pour eux, c'est le titre. Et le monde a pris comme ça. Ça devient les titres. Ça devient les titres. Donc, on ne sait pas que c'est un appel de Dieu. Mais pour vous, ce sont les titres. Mais tu es dans ces titres-là. Mais regarde ta vie. Les choses que tu fais en cachette. Avec le lendemain, oh, ils viennent vers toi. Ils t'appellent, oh papa, papa. Et la nuit, ça devient tes concubines. Et tu dis que tu es délivré. Ce qui t'attend, c'est l'enfer. Tu es encore dans le péché adamique. Tu as plutôt un livre en main pour corrompre les mentalités des gens. Mais toi-même, tu n'es pas sauvé. Tu n'es pas sauvé. L'apôtre Paul, le gros apôtre Paul parle ici. Quand il était encore dans cette vie, c'est le bien qu'il veut faire. Si la même chose est pour toi, le bien que tu veux faire, tu n'arrives pas à faire. Mais tu es toujours poussé vers le mal. Tu es ivrogne jusqu'au cerveau. Tu saoules comme l'abeille. Tu dors dans les caniveaux. La vie que tu mènes, les choses que tu fais, tu ne peux même pas ouvrir ta bouche et parler à quelqu'un. Adam et Ève avaient honte. C'est la même chose. Parce qu'ils s'étaient tombés. C'est la même chose que tu as. Tu ne peux pas te tenir au pupitre et raconter ce que tu fais là. Pourquoi? Parce que c'est la honte totale. Adam et Ève avaient la même honte totale. Alors, ce qui est important pour toi, c'est que tu sois délivré. C'est que tu sois délivré. Et cette délivrance, c'est la nouvelle naissance. Il n'y a pas de grande délivrance que la nouvelle naissance. Être né de nouveau. Vous passez le temps à prier pour des petites choses, à prier pour des petites choses. Mais la chose la plus grande dans laquelle vous êtes enfoncé, vous refusez. Vous entretenez cette vie-là. Vous entretenez cette vie. Cette vie qui sent. Il ne faut plus entretenir. Il faut que le pouvoir de faire le bien soit en toi. Le pouvoir de la fidélité soit en toi. Le pouvoir de la vie de modèle soit en toi. La vie de Christ, que ce pouvoir soit en toi. Et pour que ce pouvoir soit en toi, il faut que tu naisses de nouveau. Oui, ce n'est pas question de la naissance de l'homme. Tu n'es pas né d'un... ton père et ta mère, Éphésiens 4 le dit bien, honore ton père et ta mère, tu vas honorer tes parents. Mais pas que tu vas idolâtrer tes parents. Oui, la nouvelle naissance. Il dit à Nicodème, verset 10, Jésus lui répondit, tu es docteur d'Israël et tu ne sais pas ces choses. En vérité, je te le dis. Nous disons ce que nous savons et nous rendons témoignage de ce que nous avons vu. Et vous, vous ne recevez pas votre témoignage. Si vous ne croyez pas, quand je vous ai parlé des choses terrestres, comment croirez-vous quand je vous parlerai des choses célestes? Si vous n'acceptez pas laisser le mal dans lequel vous êtes, comment pouviez-vous imaginer que vous pouviez comprendre les choses du Saint-Esprit? Comment le Saint-Esprit de Dieu peut marcher avec toi? Il ne peut pas marcher avec toi. Il ne peut pas marcher avec toi. Tu tombes aujourd'hui, demain tu tombes, après-demain tu tombes. Tu es dans les mêmes choses et tu veux qu'on prie. Parce que en tombant, tu as porté des maladies, tu as porté le sida, tu as porté l'AVC, tu as porté toutes ces choses-là. Mais tu ne veux pas sortir dedans. Tu veux plutôt qu'on prie pour que tu aies le soulagement sur ton AVC. Tu veux qu'on prie pour que le sida-là te laisse. Tu veux qu'on prie pour que cette blessure inguérissable, ça quitte sur toi. Tu veux. Mais tu ne veux pas la meilleure des solutions. Sortir, recevoir Jésus-Christ comme Seigneur et Sauveur. Tu ne veux pas naître de nouveau. Tu ne veux pas naître de nouveau. Parce que tu te dis que en ouvrant ta bouche et raconter les choses que tu fais là, quelle honte. Bien-aimé, il faut faire honte à Satan. Tant que tu ne décides pas. Tu ne décides pas à faire ce cul d'âme. Tu ne peux pas être délivré. Va en profondeur de ces choses. Et après cela, tu vas inviter Jésus-Christ. Fais d'abord honte à Satan. Si tu ne fais pas honte à Satan, comment Jésus va venir? Comment Jésus va venir? Il faut que tu désobéis à ton ancien maître. Ton ancien maître, avec qui tu marches même encore maintenant, c'est Satan. Il faut que tu désobéis à lui. Afin que tu aies alliance avec le nouveau maître qui est Jésus-Christ. Tant que tu ne désobéis pas à ton ancien maître, tu ne peux pas sortir de ses mains. Tu ne peux pas sortir de sa maison. Tu ne peux pas sortir de sa bergerie. Tu ne peux pas sortir de son poulailler. Et tu es une poule qui peut manger quand il veut, comme il veut. C'est pourquoi il te traîne comme il te traîne là. Il te traîne comme il te traîne là. Quand tu es dans ces choses-là, c'est la honte quand tu sors de là. La honte de regarder les gens dans les yeux. Les yeux fixés. Les yeux fixés. Et tu es toujours dehors pour rechercher encore les autres victimes. Certains sont allés au point où ils sont des gros serviteurs de ce Satan. Ils boivent le sang. Ils mangent la chair humaine. Ils détournent les consciences des gens. Ils ont besoin des parties de corps des gens. Alors, il faut que tu abandonnes ces choses. Il faut que tu rencontres quelqu'un. Tu rencontres un serviteur de Dieu. Et tu ouvres ta bouche, tu ouvres ton cœur. Tu racontes toute ta vie. Tu racontes toute ta vie, tout ce par quoi tu es passé. Alors, c'est après cela maintenant que tu vas recevoir Christ. Parce que si tu ne fais pas honte à l'ancien maître, si tu n'exposes pas l'ancien maître, il ne peut pas te laisser. Tu ne peux pas mettre le pied en même temps dans le bon plat et dans le mauvais plat et cheminer avec. Il faut faire honte au mauvais plat. Fais honte au mauvais plat. Que le Seigneur vous bénisse abondamment. Nous sommes vendredi et si j'ai pris cette journée vraiment et d'appui dans l'enseignement, c'est parce que nous on a eu également ce jour dont j'étais absent, c'était avant-hier. Donc j'ai prévu ce moment pour ça. Mais Dieu a voulu que ça soit ainsi en cette journée. Alors demain, samedi et dimanche, vous allez recevoir dans vos maisons le chemin de la liberté, le pasteur Missan Richard Evangeline Yamarius, de 5h à 6h, de 5h à 6h55, et dimanche c'est de 6h à 7h55, le chemin de la liberté. Alors que le Seigneur vous bénisse abondamment. Mais en attendant, que chacun pense à lui-même, regarde à sa vie et prend un engagement ferme, que les choses-là te laissent, pour que les choses te laissent totalement, entièrement, prends un engagement ferme et rencontre un frère ou une sœur dans le Seigneur ou un serviteur de Dieu et ouvre ton cœur. Raconte-lui tout ce par quoi tu as traversé, tout ce que tu as fait. Ne dis pas seulement ce qu'on t'a fait et ce que tu as subi. Dis ce que toi-même tu as fait. Ouvre ton cœur. Même si tu as été sujet aux avortements et tout, c'est le sang que tu as versé. Tu penses que l'autre qui a tué, peut-être un enfant de 20 ans, de 15 ans, c'est lui que tu trouves comme meurtrier. Mais toi-même également, qui a conseillé ton épouse à faire des avortements. C'est le sang également que tu as versé. Et tu dis que tu n'es pas meurtrier. Tu dis que tu n'es pas meurtrière. Alors, ouvrez vos cœurs. Et le Seigneur Jésus va vous délivrer une fois pour toutes. Que la grâce de Dieu vous accompagne tout au long de ce week-end. Dans le nom puissant de Jésus-Christ. Amen. Monsieur Inge Jean-Claude, bonjour.
1: Bonjour, pasteur. Bonjour aussi à tous nos auditeurs. Eh bien, on est vendredi culture dans la matinale royale. Oui. L'énoncé a traduit ce matin dans sa langue patrimoniale ou maternelle. Louez Dieu en tout temps et en tout lieu, lui qui sauve et guérit.
0: Mm-hmm. Oh, le temps. Le temps. Ça va être un autre jour. Mm. Seigneur éternel, Dieu tout-puissant, je sais le temps t'appartient et tu fais toutes choses en ton temps. Béni sois-tu, Seigneur, qui nous a conduits tout au long de cette semaine. Béni sois-tu, Seigneur, qui nous gardera pendant tout ce week-end. Béni sois-tu, Seigneur, au Père Saint, qui permettra également que les cœurs malades, les cœurs souffrants, les cœurs en peine, les cœurs qui sont en captivité dans les prisons de Satan, béni sois-tu parce que ces cœurs maintenant sont conscients et veulent sortir de là. Père, ne laisse pas jusqu'à ce qu'ils sortent de là, qu'ils te retrouvent. Gloire à toi et honneur à toi, Seigneur, au nom puissant de Jésus-Christ. Amen.

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0: Et c'est vendredi culture en ce dernier jour du mois de juin de l'an de grâce 2026, du mois de juin de l'an de grâce 2026. Mesdames et messieurs, bien le bonjour, bon réveil à tous, à chacun, surtout bon début de week-end. De la culture, nous en parlerons ce matin à travers la thématique du jour qui va nous conduire au cœur de la promotion de nos langues patrimoniales ou maternelles. L'énoncé de ce vendredi à traduire chacun dans sa langue patrimoniale ou maternelle ou encore dans son patois si vous le voulez. Louer Dieu en tout temps et en tout lieu, lui qui sauve et guérit. Louer Dieu en tout temps et en tout lieu, lui qui sauve et guérit. Comment cela se dit dans votre langue patrimoniale ou maternelle? Nous vous écouterons tout à l'heure dès 6h25, heure à laquelle le téléphone sera ouvert. Également au menu de cette dernière livraison de la semaine de la matinale royale, les escales habituelles que vous connaissez déjà, 35 minutes après 6h, la chronique matinale ou encore Issue Aztec, un fait de société par Sous Canet grâce à la plume des mystères Ebel Bella Samari, éditorialiste sociopolitique du Royal FM. À 7h, le tour de l'actualité sportive d'ici et d'ailleurs dans le couloir Royal Sport Bilingue, une affaire amenée comme tous les matins par l'éditorialiste, j'arrive, et chef d'est des sports Eric Christian comme toute sa team. Et puis à 7h40, mesdames et messieurs, on fait le point sur l'actualité économique nationale et international. Ce sera le journal économique amené par l'éditorialiste économie du Royal FM, Mr. Yann Ngelewi. L'équipe au service ce matin, c'est avec Ulrich Kemou sur la console centrale pour la mise en onde. Alain Osé Kouekam derrière les caméras côté régie vidéo. La coordination centrale est assurée par Roger Kiex, le directeur général du Royal FM, sous la supervision générale du PDG, le révérend pasteur Bissai Emmanuel Noël. La voix tous les matins entre 6h et 8h, celle de votre humble serviteur JCN. Lettre en or sur la fréquence royale, appelez-moi Jean-Claude Nguet. Et avant de commencer avec les bonnes nouvelles concernant encore ce matin, la mutuelle d'assistance et de solidarité Masso rendue désormais à l'acte 7, rendons grâce à Dieu Tout-Puissant l'Éternel.
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C'est magnifique, Diamant Gospel. Nous sommes allés le chercher du côté de la région de l'Ouest Cameroun pour louer encore l'Éternel ce matin. Dis merci au Dieu Tout-Puissant de nous avoir accordé à nouveau le souffle de vie pour cette journée du 31 juillet 2026. Si vous arrivez à l'instant, nous souhaitons la bienvenue sur Twinex Merveille à l'écoute de la radio Royal FM 88.4 à Yaoundé, Cameroun. Le rendez-vous de la matinale royale, c'est de lundi à vendredi entre 6h et 8h avec votre humble serviteur Jean-Claude Nguet. À présent, nous parlons de solidarité avec la Masso.

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1: 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Donc, même ceux qui n'ont pas cotisé, ils ont droit à ce forage. Donc, c'est pour ça que je dis toujours que la solidarité, c'est le fait de sacrifier les uns pour les autres et tout le monde en sort bénéficiaire parce que on ne serait pas fier d'avoir dans son quartier des personnes qui souffraient de maladies d'origine hydrique. Non. Ce ne sera pas bien parce que si vous êtes par exemple commerçant et que vous avez cotisé 26 000 francs CFA à la MASSO, vous avez bénéficié d'un financement pour lancer votre commerce. Alors si maintenant, dans votre quartier, tout le monde est malade, qui va venir faire les achats chez vous? Personne. Donc c'est pour ça qu'on a besoin que les uns se sacrifient pour les autres et tout le monde en soit bénéficiaire. Puisque quand vous cotisez 26 000 francs CFA, vous êtes 20 mutualistes dans ce quartier. On procède à l'implantation d'un forage, ça va aider également à tous les autres qui n'ont pas cotisé et vous aurez des clients parce que personne ne sera malade, ils auront de l'argent pour venir vous faire la recette. Voilà un peu comment ça fonctionne. Donc, il n'est pas question de permettre de se dire que non, moi je ne peux pas cotiser pour que les autres bénéficient à ma place. Non, quand vous cotisez, les autres bénéficient, ce bénéfice vous revient parce que voyez-vous, la chaîne, ça tourne en boucle et c'est ça l'expression de la solidarité. 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

0: Tristan Mathias Pantou. Tu connais très bien cette affaire. Tu la connais. Ah ouais.
1: Et de suite, nous ouvrons le téléphone pour notre échange de ce vendredi matin. C'est Vendredi Culture, bah oui. Nous allons dans nos langues patrimoniales ou encore maternelles.

0: Ou encore ce que vous appelez le patois. Oui, nous allons parler notre patois aujourd'hui, comme tous les vendredis. Et ceci à la faveur donc d'une phrase que je vous donne et dont j'attends la traduction dans votre langue patrimoniale ou maternelle. Alors ce matin, la phrase c'est « Louez Dieu en tout temps et en tout lieu, lui qui sauve et guérit ». Comment cela se dit dans votre langue patrimoniale ou maternelle ?« Louez Dieu en tout temps et en tout lieu ». Lui qui sauve et guérit, comment cela se dit chez vous? Appelez-nous dès maintenant au 640-61-38-42, 640-61-38-42, 671-15-73-21. Comment on dit dans votre langue patrimoniale ou maternelle ou alors dans votre patois? Louez Dieu en tout temps et tout lieu. Lui qui sauve et guérit, louez Dieu en tout temps et en tout lieu. Lui qui sauve et guérit, je reprends la phrase de ce matin. Louez Dieu en tout temps et en tout lieu. Lui qui sauve et guérit. Comment cela se dit chez vous? Appelez-nous au 640-61-38-42, 640-61-38-42 ou alors au 671-15-73-21.
1: On écoute le vérificateur universel.
2: C'est vrai.

0: Et nous allons prendre le premier qui se signale sur la 2 au téléphone. Allô, bonjour.
1: Bonjour, JCN.
0: Oui, comment est-ce que je vous appelle?
1: Emmanuel.
0: Ah, Emmanuel Marcel Mitsa depuis la ville cruelle. Comment se porte Balmayo ce matin?
1: Il fait très froid ici, je sais.
0: Ah bon, c'est aussi arrivé là-bas?
1: Oui, c'est pas facile.
0: C'est aussi arrivé là-bas?
1: Ah oui.
0: À Yaoundé, c'est grave, hein?
1: Ça, on va faire comment?
0: On va sauf que supporter. Alors, Emmanuel Marcel Mitsa, on va parler dans quelle langue ce matin?
1: Je parle la langue maternelle.
0: C'est quoi?
1: Je vais parler le petit.
0: Ah, le béti, le hondo.
1: Oui.
0: Alors, en hondo, comment on dit? Louer Dieu en tout temps et en tout lieu, lui qui sauve et guérit.
1: Louer Dieu, comme son amour, il n'y a encore, il n'y a fini.
0: Oh, tous les voyants sont ouverts ici, ça c'est magnifique. Merci beaucoup, Emmanuel Marcel Mintia. Allez, en français, on va souhaiter bon week-end à quatre personnes avant de partir.
1: Je dis bon week-end à ma tante, en service à la cathédrale Saint-Rosaire. Mboué et Marie-Laure. Mm-hmm. Bon week-end au patriarche Thomas Massoc.
0: Ouais.
1: Bon week-end à J.B. Lamour.
0: Uh-huh.
1: Bon week-end au chef service santé, ouais. Monsieur Obama Martin.
0: Ouais.
1: Bon week-end à tout le personnel de Renaprouf Balmayo.
0: Ah d'accord, on pense au directeur d'agence, Monsieur Billy Bill, j'espère qu'il se porte bien.
1: Ah oui.
0: D'accord, merci beaucoup d'être passé ce matin, surtout bon week-end à vous du côté de Balmayo.
1: Merci.
0: Et mettez vos chauds parce qu'il fait très froid en ce moment. Alors, le téléphone reste ouvert, mesdames et messieurs. 640 61 38 42 671 15 73 21. Dites-nous comment est-ce que dans votre langue patrimoniale ou maternelle, on dit louer Dieu en tout temps et en tout lieu, lui qui sauve et guérit. Appelez-nous au 640 61 38 42 671 15 73 21. Et toujours dans le Nord Cameroun, musicalement parlant, nous allons au téléphone sur la 2. Allô, bonjour.
2: Trois lettres, non, bonjour.
0: Ah, Blacky Deluxe, comment ça va ce matin?
2: Ça va bien.
0: Il fait aussi froid de ton côté?
2: Il fait froid partout.
0: Ah bon?
2: Oui.
0: Et tu fais comment alors?
2: Je dors bien.
0: D'accord, ça c'est très important. Alors, on va parler dans quelle langue ce matin?
2: En Badenkop.
0: Badenkop, comment on dit? Louer Dieu en tout temps et en tout lieu, lui qui sauve et guérit.
2: Remzese, Behele, Befele, Yihevok, Potoni.
0: Je suis allé chercher loin. Hein? Félicitations, Blacky Deluxe.
2: Je me suis battu.
0: Oui, véritablement, tu t'es bien battu, hein, parce que tout est ouvert ici. Alors, on va dire bon week-end à quatre personnes avant de partir.
2: Bon week-end à JCN.
0: Merci.
2: À Ulrich.
0: Ouais.
2: Au président Guillou.
0: Uh-huh.
2: À madame la présidente Guillou.
0: Et enfin?
2: À 12 morceaux et madame.
0: D'accord, merci beaucoup d'être passé ce matin. Bon week-end aussi à vous et à toute la famille. Hein?
2: Merci.
0: Le téléphone reste ouvert, mesdames et messieurs. On bascule rapidement sur la une. Allô, bonjour.
3: Bonjour, Jean-Claude.
0: Oui, qui c'est qui nous appelle? Le reverend Pasteur Gouaté, ça va? Très important. Alors, on va parler en bassa, je suppose, parce que ce n'est que ça que toi tu connais. Tu ne connais pas une autre langue.
3: Vraiment, la langue que Dieu comprend le plus.
0: Ah, ça c'est très important. Alors, comment en bassa on dit louer Dieu en tout temps et en tout lieu, lui qui sauve et guérit? Félicitations, Pasteur Gouaté. Accordé avec une petite faute, mais ça va aller, on fait comme ça. Alors, on va souhaiter bon week-end à quatre personnes avant de partir. Il y a Ebel Bella Samari qui te dit bonjour. Hein.
3: Anniversaire. Ebel Bella Samari, bonjour.
0: Voilà.
4: Bonjour, Pasteur.
3: Bonjour à Roger Kiek.
0: Ouais.
3: Qui me flatte beaucoup ces jours-ci.
0: Mm-hmm.
3: Bonjour à mon ennemi juré.
0: Encore?
3: Oui, on est devenu ennemi encore.
0: D'accord. Ensuite?
3: Je n'oublie pas ma Dulcinée parce que tu voulais que je l'oublie.
0: Non, du tout. Qui suis-je? Et enfin?
3: Et enfin, à tous les mauvais les auditeurs de Royal FM. Ils vont que c'est le show que écouter Royal FM.
0: D'accord. Merci beaucoup d'être passé ce matin. Moi, week-end à vous et à toute la famille. Hein.
3: Merci bien.
0: Alors, pour les autres, nous allons revenir au téléphone dans 5 minutes. Le temps pour nous de marquer le premier arrêt, puisque nous sommes rendus à 35 minutes après 6 heures, l'heure de Yaoundé au Cameroun. Et nous retrouvons l'éditorialiste sociopolitique de Royal FM pour la première halte de ce matin, la chronique matinale issue Aztec, Mr. Emel Belas Mari. Good morning.
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5: 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Good morning to you all. 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
0: Et voilà, chose promise, chose due, hein, ouais. Vous qui me demandiez hier, hein, après l'émission, mais dites-moi, l'Institut universitaire ça, dont vous avez parlé dans le cadre de la Minute Masso, c'est où maintenant? Parce qu'on a vu des mouvements, je vous ai dit, vous allez suivre la bonne adresse ce matin dans la matinale royale. Je pense que là maintenant, Ebel Bela Samari.
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5: Obviously.
0: Mmh. Allez, on va rebondir dans notre matinale royale pour poursuivre le voyage ce matin avec la question du jour. Nous sommes vendredi, c'est vendredi culture, mesdames, messieurs, ce matin, les questions comme tous les vendredis, de faire la promotion, la valorisation de nos langues patrimoniales ou maternelles. Or, qu'est-ce qu'elles sont belles, elles sont magnifiques à entendre sur les antennes de la Radio Royale FM. Alors, comment on dit dans votre patois, si vous voulez qu'on parle comme ça, comment on dit dans votre langue patrimoniale ou maternelle, louer Dieu en tout temps, ayant tout lieu, lui qui sauve et guérit, appelez-nous au 640-61-38-42, 671-15-73-21, 640-61-38-42, 671-15-73-21.
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0: parler dans quelle langue ce matin?
1: Bien sûr, ma langue est une, la langue est une qui prévaut dans le département laitier et à Ligonfoumé et à Niga, mon village.
0: D'accord. Alors, du côté de Niga, comment on dit louer Dieu en tout temps et en tout lieu, lui qui sauve et guérit?
1: Kwame Se, Boé Se, Niate Voix, Niate Nia, Niate Ntona, Niate Nlerzel.
0: Oh, quand tu entends un futur patriarche, tu sais.
1: C'est ça, c'est les tonnes pures.
0: Exactement, c'est de ça qu'il s'agit. Alors, oui. On va souhaiter bon week-end à 4 personnes avant de partir.
1: Combien, 4 personnes?
0: Bon, à 6 personnes, comme vous appelez, de loin.
1: D'accord, merci. D'abord, à M. Itaba Désiré, mon directeur de l'école publique de Koloban 2. À M. Enama Urbain, directeur de l'école publique de Niga.
0: Ouais.
1: À Mme Akamba, directrice de l'école publique de Nobita. Madame Anaba, elle a enseigné avec nous. Elle a été affectée à Yaoundé à l'école publique de Mfandena.
0: Ouais.
1: Anaba Ongolo Jeanne Mireille. Maintenant, Michael Dupas, oui, Michael Dupas, qui serait à Garoua peut-être encore aujourd'hui.
0: Ouais.
1: Bill Zorok, Bill Zorok, mon ami personnel.
0: Et enfin?
1: Et enfin, à ma merveilleuse épouse, avec qui je me suis marié depuis 20 ans aujourd'hui.
0: Wow.
1: Mon nom est Luna Geneviève, à l'état civil, hein.
0: Ah, d'accord, ça c'est magnifique. Alors, dites-moi, vous avez combien de salles de classe là-bas à l'école publique de Niga?
1: Bon, moi, je suis d'abord maître des parents. J'ai une classe jumelée. J'enseigne au niveau 3.
0: Oui.
1: Au niveau 3, c'est-à-dire le cours moyen 1 et le cours moyen 2.
0: Ah, d'accord.
1: Et dans ma classe, j'ai 49 élèves.
0: Ah, d'accord. Donc, j'imagine que là-bas, il y a... de bâtiments, alors les espaces pour chaque classe, parce qu'on connaît des écoles primaires où vous allez trouver une seule salle à 4 classes, c'est-à-dire qu'on fait les bancs pour le cours élémentaire 1, les bancs pour le cours élémentaire 2, etc. Chez vous, ce n'est pas comme ça?
1: Non, négatif, c'est pas
0: chaque,
1: comme ça.
0: Chaque classe a sa salle.
1: Le maire de notre arrondissement nous a conçu quand même 2 bâtiments.
0: Monsieur
1: Stanley Lapaïti, à qui j'ai dit bonjour ce matin.
0: Ouais.
1: Le problème qui se pose, c'est que il manque la ressource humaine, c'est-à-dire les enseignants.
0: Ouais.
1: Et là, aussi, ne peut pas supporter des coûts.
0: Ouais.
1: C'est pour cela que chez nous, là où j'enseigne depuis, en Koloban 2, je tiens le niveau 3 et j'ai une classe jumelée.
0: Ah, d'accord, et ça se passe bien?
1: Ça se passe 14, plus ou moins bien, hein, parce qu'au village, on fait avec...
0: Et quand vous dites que...
1: On rentre de l'école, on va au champ.
0: Et quand vous dites que vous avez une classe jumelée, ça signifie quoi?
1: J'ai le cours moyen 1 et le cours moyen 2.
0: Ah, d'accord. Vous enseignez les deux à la fois?
1: Bien évidemment.
0: Ah, donc de temps en temps, l'enfant qui est au cours moyen 1, il suit ce qui se passe au cours moyen 2.
1: D'un côté, c'est-à-dire un côté, sont classés les élèves du cours moyen 1, et de l'autre côté, le cours moyen 2.
0: Ah, donc dans la même salle, vous avez 2 classes. Le côté gauche, c'est le cours moyen 1. Côté droit, c'est le cours moyen 2.
1: Oui, mais sauf que lorsque vous avez une classe jumelée comme le niveau 3, vous êtes obligé de privilégier le niveau supérieur, c'est-à-dire le cours moyen 2. Donc vous enseignez, vous utilisez les manuels du cours moyen 2 pour enseigner les mêmes leçons, pour dispenser les mêmes leçons aux deux classes. Donc vous, on peut passer enseigner, préparer les leçons du cours moyen 1, et préparer les leçons pour le cours moyen 2. Non, c'est impossible. C'est ça qu'on allait penser. Parce que par jour, on peut enseigner. Il est prévu que nous devons enseigner 8 leçons. Ce n'est impossible. Vous ne pouvez pas enseigner 8 leçons par jour.
0: Donc, monsieur Fugue, quand vous arrivez le matin, vous avez le cours moyen 1 et le cours moyen 2 dans la même salle.
1: Oui.
0: Vous commencez par qui?
1: Oui. Nous commençons d'abord par les automatismes, le réveil des automatismes.
0: Oui.
1: Le matin, c'est-à-dire les chants, ceux qui sont venus encore fatigués, les chants et les récits. Et pour alors une table de multiplication,
0: vous là, commencez, pour réveiller les... Vous commencez par, vous avez le coup moins 1 et le coup moins 2. Vous commencez par le coup moins 1 ou bien par le coup moins 2?
1: Non, tout le monde se lève. C'est-à-dire, c'est pas comme... Je vous ai dit qu'on privilégie.

0: le niveau supérieur.
1: Ah, d'accord, d'accord.
0: Si ce sont les sciences sociales, mm-hmm. par exemple, les sciences sociales qu'on appelait avant l'éducation civique et morale, mm-hmm. on commence par les sciences sociales, l'éducation civique et mm-hmm. morale. On appelle ça aujourd'hui les sciences sociales.
1: Là, c'est en tronc commun.
0: Oui, là, en classe commune, comme je voulais, on privilégie, on prépare les leçons pour le cours moyen 2. Uh-huh. Et on enseigne pour les deux classes.
1: Ah, d'accord.
0: Voilà. Quand on dit qu'on privilégie au niveau supérieur, ça veut dire qu'on privilégie. Donc, c'est le même cours moyen 1 qui profite, qui bénéficie.
1: Ouais, ouais. D'accord. Uh-huh. C'est vraiment spécial chez vous. Hein. Très, très intéressant ce matin de vous entendre. Merci beaucoup d'avoir appelé. Surtout, bon week-end à vous là-bas. Hein.
0: Oui, bon, mais faites-moi alors danser Nigano, même par réveil matinal, mon frère.
1: Quelle
0: réveil
1: chanson?
0: Réveil matinal de Timitoro.
1: Ah, Timitoro, hein. Quel titre de Timitoro?
0: Oui, réveil matinal.
1: Donc Timitoro, réveil matinal, c'est ça?
0: C'est ça, le réveil matinal,
1: c'est ça, le titre de la chanson?
0: C'est ça le titre de la chanson.
1: Réveil matinal.
0: Oui.
1: D'accord, on va vous faire ça tout à l'heure, rassurez-vous. Restez à l'écoute.
0: Merci. Et je dis Asia, papa Emmanuel Noël Bissay.
1: Merci beaucoup.
0: Asia.
1: Merci beaucoup, merci. Bonne journée à vous du côté de Niga à Elegem Fomo, ou alors Elegem Pomo, comme on dit en étonne Elegem Pomo. Hein? Donc, est-ce qu'on a déjà trouvé réveil matinal et Timitoro là pour notre ami, monsieur Mfege, un maître des parents, très très spécial, hein? Il enseigne deux classes dans une même salle. Vous avez suivi que une rangée sur le coup moins un, l'autre rangée sur le coup moins deux. C'est de ça que je parlais tout à l'heure pour dire que on a des établissements scolaires comme ça. Dans l'arrière-pays, malheureusement, ça se fait comme ça. Donc, dans une même salle, il a le coup moins un dans une rangée, le coup moins 2 dans l'autre rangée. Et quand il fait les enseignements, c'est ceux du coup moins 1 qui profitent parce que le coup moins 2 qui est privilégié. Et oui, c'est ce qu'on a trouvé quelque chose là-bas. Réveil matinal de Timitoro. Bon, on reviendra sur ça tout à l'heure. Eric Christian Kouan, bonjour.
2: Claude Ngué, bonjour.
1: Vous allez bien?
2: Ben, ça va, Dieu me fait grâce, je suis debout.
1: Les projecteurs restent braqués sur la CAN féminine au Maroc.
2: Oui, le Maroc, pays organisateur, qui est déjà qualifié pour les quarts de finale, c'est le pays organisateur, même si le match était rude, difficile, face à l'Algérie hier. C'est dans les dernières minutes, justement, que le Maroc a pu, n'est-ce pas, inscrire son but qu'il a propulsé en quarts de finale. On va également évoquer les matchs de ce soir entre l'Afrique du Sud et la Côte d'Ivoire. Et bien entendu, le Burkina Faso jouera la Tanzanie. N'oublions pas que le Cameroun aussi cherche son ticket des quarts de finale. Ce sera dimanche prochain à 18h contre le Ghana. Dans la tanière, on parle de sérénité et de cohésion mise en place. Donc, on va évoquer cette page internationale tout à l'heure, cette page spéciale tout à l'heure dans le secteur et à l'international justement. On parlera de ce nouveau projet de Gianni Infantino. C'est de la FIFA qu'il s'agit, avec le projet des partenaires privés qui entre dans l'investissement au niveau de la FIFA. L'UEFA est contre et menace de boycotter même la prochaine Coupe du Monde de football. La CONCACAF dénonce et la CAF qui dit qu'elle va réunir son comité exécutif avant de donner sa position. De toutes les façons, on en parle tout à l'heure dans le secteur, tout comme on évoquera cette marche interurbaine qui a débuté depuis mardi à Bafoussam avec Michel Mba Kamsé et qui s'est donné ce challenge-là dans la marche justement avec le spécialiste de la marche, l'adjudant-chef-major Alain Roger Fosso qui effectue son dernier voyage ce week-end à Bandoun, lui qui a également formé Michel Mba à Kamsé. D'ailleurs, l'hommage de Michel Mba Kamsé, ce sera tout à l'heure dans le secteur. On évoquera le tournoi Interpol avec les matchs des demi-finales. Un des clubs de Mintac sera donc en élite tout l'année prochaine, puisque pour ce tournoi Interpol, les demi-finales se jouent au Centre Technique de l'Afrique à foot des 13. Mintac de la Haute-Sanaga joue contre Mintac du Saint-Tatrion. Et on a l'export de Limbé qui jouera le deuxième match contre Mancon United. On va aussi évoquer ce qui se passe au niveau de la pétanque avec la fin de la saison pour demain à Bertois. Au niveau de la gymnastique, on annonce les finales nationales à la Coupe du Cameroun demain à l'INJS et au karaté. On annonce dimanche prochain également les finales de la Coupe du Cameroun.
1: À vos côtés, il est là ce matin, comme tous les matins d'ailleurs, Biwa Brian, good morning.
3: Good morning, Jean-Claude Ngué.
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3: Yes, we are going to be looking at football, notably the Interpol. 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
1: Avant de retrouver le sport dans quelques minutes, rapidement, ce communiqué chez actionnaires. 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Allez, dans 6 minutes le sport, je vous reviens à 7h35 minutes pour la suite de la matinale royale.
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0: Madame, Monsieur, Amis Sportifs, bonjour. Royal Sport Bilingue, cinquième et dernière sortie de la semaine. D'abord, les titres du 7h. Athlétisme, la marche interurbaine lancée depuis mardi dernier se poursuit dans la région de l'Ouest Cameroun. La caravane est à Bafan. Ce jour pour un repos, le challenge de Michel Mba Akamsé rend également hommage à son entraîneur Alain Roger Fosso, Côte de Fap, qui effectue son dernier voyage ce week-end à Banjoun. Concours d'entrée en élite, tout seul au football. Le tournoi Interpol livre ses qualifiés et ses finalistes cet après-midi au Centre Technique de la Fekafoot à Odia. Ce sera à l'issue des demi-finales entre Mintak de la Haute-Sanaga et Mintak du Septentrion et l'autre match et l'export de Limbé contre Mancon United. Cannes de football féminin Maroc 2026, le pays organisateur dompte l'Algérie et décroche sa qualif pour les quarts de finale. Les Lions indomptables du Cameroun, quant à elles, chercheront aussi leur ticket dimanche prochain contre le Ghana. Les dernières nouvelles de la tanière dans la page spéciale du journal. Voilà pour le sommaire.
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0: Fédération Camerounaise des Sports pour Déficients Visuels, le président de la FECASDEV, Norbert Tsungui, a effectué une visite de travail hier dans la ville de Douala, région du littoral. Au cours de celle-ci, il s'est longuement entretenu avec le président de la Ligue régionale FECASDEV Littoral, profitant ainsi pour recueillir les désirateurs de la dite Ligue. Il a également partagé des moments de convivialité avec l'ensemble des acteurs de la grande famille des sports pour déficients visuels de cette région. Écoutons le président Norbert Tsungui.
2: Nous avons une semaine de travail dans le cadre des différents types de centres effectués, non seulement pour les formations, mais aussi pour nous entraîner de la vie de notre vie. Il a fait part des avancées au niveau de la Ligue, des équipes qui sont constituées. On travaille avec les plus jeunes dans la pépinière de Ghana. Je l'ai encouragé en cela. Il a aussi présenté les doléances qui se résument à l'accès difficile aux infrastructures sportives, à l'acquisition du matériel, notamment les ballons, les masques et les javelots.
0: Donnant aussi la parole au président de la FECASDEF Littoral. Il va se présenter.
3: Je suis Emmanuel Lavoisier-Olomounif, président de la Ligue régionale littorale. Je venais d'avoir l'entretien avec le président Norbert Tsungui de la Fédération Camerounaise des Sports pour Déficients Visuels. Nous avions eu un entretien, n'est-ce pas, futur. Et j'ai présenté les besoins, les déviances de la Ligue, parce que nous avons souvent des difficultés au niveau des verres de jeu. Nous avons des difficultés par rapport au compte de la Ligue déjà.
0: On parle athlétisme avec cette marche interurbaine dans la région de l'Ouest Cameroun. Tout a débuté mardi dernier et la quatrième étape, c'est ce jour qui est jour de repos du côté de Bafan. D'ailleurs, après cette quatrième étape, ce sera quoi la suite? Écoutons celui qui a initié ce challenge, Michel Mba Akamsé, qui avait déjà fait la route Douala-Yaoundé à pied.
4: Le quatrième jour, on se repose et pendant ce jour de repos, on va visiter les sites touristiques et déposer une gerbe de fleurs à la falaise pour les décédés des doubles éboulements qui a eu lieu. Cinquième jour, on fait Champ, Palestine, Bansoa et Bouddha, total de 38 km. Après Bouddha, c'est on revient à Bamougoum, prendre la tangente de Fumbane. C'est le plus long trajet, 21,9 km. Et après, on va se reposer. On va faire un tour au site touristique des lacs du domaine de Pétpénoun. Très vaste, très touristique. Et après, on va descendre pour aller à Baganté. D'abord Fumbot, Baganté. Après Baganté, Tonga. On est dans le centre.
0: Il fera 17 jours de compétition pour 14 étapes. Rappelons que son promoteur et son entraîneur, le coach de FAP Alain Roger Fosso, l'adjudant-chef major décédé il y a 2 mois, va donc effectuer son dernier voyage sur terre ce week-end du côté de Banjoun. Michel Mba Akamsi en a profité pour lui rendre hommage.
5: Dans l'hommage au coach, mon coach de la marche, sans Fosso, alors Roger, je ne serai pas à ce niveau de marche aujourd'hui. C'est un hommage. Va auprès de Dieu, du nom de Dieu. Alors Fosso Roger, le valeureux combattant, toi qui m'as montré les pas de la marche et qu'aujourd'hui j'ai fait le tour du pays grâce à toi, grâce à ton œuvre. Valeureux soldat, Fosso alors Roger, vive, vive ton nom, vive, vive la marche. Toi, ben, le Canadien demain, moi sur les routes du pays, pour le même objectif. Amen.
0: Que son âme repose donc en paix. Michel Mba Akamsi va faire les 8 départements de la région de l'Ouest avant d'arriver à Yaoundé à pied. Et il a celle donnée 17 jours pour réaliser cet exploit. On rappelle que toujours en athlétisme, la 2e édition du marathon de la Lekié Maradel a donc été reportée. Le parrain rappelle que cette course annuelle s'inscrit désormais dans un souci d'optimisation de l'organisation. C'est la raison pour laquelle la compétition a donc été renvoyée. Alors on parle des Jeux du Commonwealth, c'est à Glasgow en Écosse avec le Cameroun qui prend part à cette compétition qui s'achève dimanche prochain. L'étathlon était souvent considéré comme le test ultime de la polyvalence en athlétisme. Hier, c'est donc Adèle Mafongan qui a terminé 14e sur 15 athlètes de ce côté-là, alors que les autres disciplines étaient en mouvement, à savoir le 100 mètres haies, le saut en hauteur, le lancer de poids, le 200 mètres et le saut en longueur, le javelot et même le 800 mètres. Rappelons également que pour ce vendredi, c'est Baba Matia qui va monter sur le tatami pour les 16e de finale en ce qui concerne le judo. Au 200 mètres, monsieur hier, c'est Emmanuel Essémé qui ne s'est donc pas qualifié pour la finale. Il a terminé 4e, alors qu'en longueur, c'est Nora Atim qui a terminé 5e, ne s'est donc pas qualifié. Et il y a 2 Camerounais qui sont en finale du triple saut. Il s'agit de Derrick Ngama et bien entendu Eric Kouemo qui sont en finale pour ce vendredi. Hier, en finale du 100, en finale de l'haltérophilie, il était question pour Junior Ngandia de soulever la barre de 156 kg. Il n'a donc pas pu soulever cette barre en finale et il demande pardon au peuple camerounais. Qu'est-ce qui n'a pas marché? Je vous propose de l'écouter.
6: Et la compétition, c'est la stratégie. Et moi, j'étais parti là, sachant que le premier mouvement est où je ne suis pas très à l'aise. Je suis allé dans la stratégie de prendre le moins de retard possible pour aller chercher dans le deuxième mouvement. Mais voilà, la stratégie n'a pas marché et on rend grâce à Dieu en toute chose.
0: Et maintenant, il va demander donc pardon au peuple camerounais.
6: M'excuser devant le peuple et le public camerounais. Parce que je sais, c'est pas ce qu'on aurait, on aurait attendu de moi. Mais voilà, c'est la compétition et la compétition, c'est réalité. Bien que n'ayant pas préparé cette compétition vraiment comme il fallait, mais je suis venu en guerrier dans l'optique de donner le meilleur de moi. Et vraiment, toutes mes excuses, c'est tout ce que je peux vous dire. Et je vous promets de rentrer et travailler dur parce que c'est une phase parmi tout ce qui est à venir. L'objectif ici, ce sont les qualifications des Jeux Olympiques. Vraiment, humblement, je vous demande pardon. C'est dur pour moi aussi, vraiment. Et c'est ça aussi la compétition. Ça peut arriver. C'est pas facile.
0: Et parlons cette fois-ci de la Petite Reine avec la 14e édition de la Transrégionale organisée par la FENAP Vélo. Après les 3 premières étapes avec en tête Abdul Karim, ce vendredi, les coureurs vont effectuer un transbordement de 450 km du côté de Bangor au Tchad pour participer au Tour cycliste international du pays de Mahamad Idriss Déby. Le premier coup de pédale du mini-tour international du Tchad sera donné donc demain samedi pour s'achever le 10 août prochain. La sélection de Einstein Vélo Club va donc représenter la FENAP Vélo avec dans ses rangs Abdourahman Amadou, Abdul Karim Amatoukou, Marco Sewa, Jordan Fogou, Marius Tchadi. Et sur les ambitions des coureurs à cette compétition, écoutons le capitaine de Einstein Vélo, Abdourahman Amadou.
7: J'ai toute une joie dans moi pour participer à une très grande course internationale comme le mini tour du Tchad. C'est ma plus grande compétition internationale et je suis très content et engagé sur cette mini tour. Ça ne va pas du tout mais gêner sur la Transca. Parce que là-bas, je pars pour donner le meilleur de moi-même, pour représenter toute la FENAP Vélo. Donc, je pars là-bas pour donner le meilleur de moi-même. Et quand on va revenir, on va remettre pour encore conquérir notre. Pour le tour, on part pour essayer de faire les bons classements.
0: Et parlons toujours cyclisme avec le Grand Prix international VTT Chantal Biya. Ce sera à Bagofit du 7 au 8 août prochain, alors que dans les préparatifs du Grand Prix d'Angola et du Grand Prix cycliste international Chantal Biya, la Fédération Camerounaise de cyclisme a déjà lancé un stage STN avec 16 coureurs présélectionnés qui s'entraînent ici même à Yaoundé. Parlons de la Coupe du Cameroun de tir à la corde. Ce sera demain samedi ici même à Yaoundé, organisée par la Fédération Camerounaise de Powerlifting. Alors qu'on annonce les finales nationales des Jeux universitaires à Ebolova, ce sera du 5 au 9 août prochain. Parlons du handball avec les matchs des quarts de finale de Coupe du Cameroun qui se disputent demain d'abord au stade Ngodi à Croix de Douala. À partir de 9h chez les dames, on aura Fondation André Zico qui jouera contre Douala Handball. 10h30 chez les messieurs, on aura Fondation André Zico qui jouera contre Université de Boya. À 12h chez les messieurs, on aura King of Victoria qui jouera contre Veto de Boya. On aura à 9h toujours chez les dames dimanche prochain ici à Yaoundé Olin Dynamique de Bokito qui jouera contre Maranta de Yaoundé. À 10h30 chez les dames, on aura TKC de Roger Mila qui jouera contre les anciennes gloires de Yaoundé. Et à 12h chez les messieurs, on aura Renaissance qui jouera contre Soleil Les Vents. Parlons cette fois-ci du championnat national de gymnastique artistique et de parcours couplé à la Coupe du Cameroun. Ces championnats et Coupe du Cameroun vont donc se disputer demain et dimanche prochain à l'Institut national de la jeunesse et des sports. Sur les enjeux de cette compétition, écoutons la présidente de la Camer Gym, Annie Florier, qu'elle épouse Ténéco.
8: La gymnastique artistique masculine et féminine. Nous aurons aussi la gymnastique rythmique et le parcours. Ce sont les différentes disciplines de la gymnastique qu'on retrouvera pendant ces deux journées avec toutes les catégories. Poussin, Benjamin, Minime, Cadet, Junior et Senior. Vraiment la grande fête de toutes les disciplines de gymnastique. Pour certaines disciplines, nous avons choisi quelques agrès seulement. Nous aurons le sol, le saut, puis la poutre, les barres parallèles. Pour la gymnastique rythmique, nous aurons le ballon et puis le cerceau. Les gymnastes viendront de différentes régions. Il y en a déjà 100 qui sont enregistrés.
0: Fin de saison sportive à la Fédération Camerounaise de Pétanque. Ce sera demain du côté de Berthois. Il y aura les championnats nationaux et bien entendu couplé à la Coupe du Cameroun. Écoutons le secrétaire général de la Fédération Camerounaise de Pétanque, Njoya Tiki, qui présente l'événement.
9: Innovation, nous avons engagé depuis l'année dernière des innovations qui tournent autour des playoffs. C'est-à-dire qu'avant le mouvement de la Coupe du Cameroun, nous jouons d'abord les play-offs entre les deux poules de notre championnat. C'est-à-dire les deux premiers de la poule septentrionale vont rencontrer les deux premiers de la poule méridionale en vue de désigner qui est le champion national en fin de compte. Et dans la foulée, nous allons enchaîner avec le regroupement de la Coupe du Cameroun.
0: Et dans le sport de combat, on annonce la Team Cameroun du côté d'Abu Dhabi aux Émirats Arabes Unis pour prendre part au championnat du monde de Jiu-Jitsu qui débute demain pour s'achever le 9 août prochain. Ils sont trois ambassadeurs, Ngami Nobia Stéphane dans le Fighting System Master, Nia Denis Christian dans les plus de 94 kg Fighting System et Nyon Takubai Achou Ampoué dans les moins de 94 kg Newaza. Alors que ce sera la clôture de la saison sportive et préparation de la nouvelle Olympiade à la Fédération Camerounaise de Savate qui annonce son assemblée générale élective le 7 août prochain. Avec le président, vous évoquez les grandes lignes, Claude Baouken.
10: La révision des tests de la Fédération est à l'ordre du jour. Cette assemblée générale, initialement prévue ce week-end, a été reportée pour le 7 août. C'est une étape qui arrive après le parachèvement du renouvellement des exécutifs au niveau des 10 régions. Mademba Kadal est le président de la Fédération Camerounaise de Savate.
11: Les régions déjà sont autonomes, donc au niveau des régions, c'est un processus qui a été lancé depuis quelques mois déjà. Donc on leur avait donné un deadline, cela a été fait. Nous avons bouclé au niveau des régions.
10: Après la révision des tests, l'on procédera au renouvellement de l'exécutif fédéral de la Fédération Camerounaise de Savate. Outre la volonté de s'arrimer à la nouvelle Olympiade, plusieurs autres raisons entrent en jeu.
11: Depuis quelques mois déjà, nous avions lancé le renouvellement des organes régionaux et l'apothéose sera donc une instance fêtière par le bureau exécutif. Il y a eu quelques moments au niveau de l'organe exécutif, c'est le décès de notre CDF qui gérait les finances de la FIDE, que c'est légitime de façon déjà automatique qu'il y ait ce renouvellement.
10: C'est une assemblée générale élective qui va se tenir en application des instructions du ministre des Sports, Narcisse Molekombi, dont les membres de ce ministère procéderont à la supervision.
11: Nous allons également revoir les textes de la fédération et tenter la nouvelle vision après cette assemblée. C'est un événement qui est toujours encadré par la tutelle. C'est pour cette raison que le ministre des Sports a été saisi pour que justement le renouvellement de cet organe fédéral soit encadré par notre tutelle. La tutelle soit là pour veiller à la bonne organisation de ce renouvellement.
10: Les postes de secrétaire général et CDF sont les principaux postes à pouvoir. Le chef de département financier est décédé et le secrétaire général a démissionné.
0: À la Fédération Camerounaise de Karaté Discipline Affinitaire, on annonce également les finales nationales couplées à la Coupe du Cameroun pour dimanche prochain au Palais Polyvalent des Sports de Ouarda. Sur les contours de cette compétition, écoutons le secrétaire général de la FECACADA.
12: La fédération organise bel et bien le Palais des Sports, la Coupe du Cameroun de karaté. Il marque ainsi la clôture des activités sur le plan sportif en raison des instructions données par le ministère que nous avons anticipé à cette date car il y aura d'autres activités après. Mais dimanche, tout sera au Palais des Sports à partir de 8h pour voir nos athlètes disputer le Sacré Graal. Cette compétition se déroule par équipe de clubs, chez les dames comme chez les messieurs. Pour l'édition dernière, chez les dames, nous avons eu comme vainqueur en comité SMTK et Shudokun en comité masculin. Donc, ces deux équipes vont remettre en jeu leur titre cette année et dimanche, nous aurons l'occasion de participer à une très belle compétition hautement disputée.
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0: Bonjour Florent Goyam.
14: Eric Christian, bonjour.
0: Suite de la deuxième journée des phases de poule ce vendredi.
14: Il s'agit de deux duels, Côte d'Ivoire-Afrique du Sud d'une part et la Tanzanie-Burkina Faso d'autre part. Dans la première opposition, les principaux enjeux de cette confrontation directe sont la première place du groupe B, l'option décisive pour la qualification en quart de finale et un test de force psychologique entre le retour en puissance des éléphantes et le statut de référence des Bayana Bayana. Dans l'autre rencontre, à savoir Tanzanie-Burkina Faso, il est question pour les Tanzaniennes de valider leur ticket pour la phase à élimination directe en cas de succès et confirmer la progression du football tanzanien sur la scène continentale. De son côté, le Burkina Faso, lourdement battu 4-1 par la Côte d'Ivoire lors de leur entrée en lice, n'a plus le droit à l'erreur et doit s'imposer pour éviter une élimination précoce.
0: Le Cameroun, pour sa part, retourne dans l'arène dimanche pour affronter le Ghana.
14: Hier, dans le Effectivement, Eric Christian Kouam, le Cameroun Les Lions indomptables qui ont donc battu le Mali par 2-1 et le Ghana qui s'est imposé 2-0 face au Cap-Vert lors de la première journée dans le groupe D se disputent le leadership direct de ce carré. Les deux équipes affichent un palmarès important en Coupe d'Afrique des Nations féminines marqué par plusieurs places de finalistes pour les Lions et de troisième place pour les Black Queens sans jamais remporter le titre continental suprême. Dominé par le Nigeria, les deux pays ont eu à disputer deux matchs lors de la CAN ou des CAN précédentes en 2000 et 2018. Le Cameroun-Ghana, le rendez-vous est pris pour le 2 août prochain à 18h au stade Moulay Rachid de Casablanca. Au lendemain donc de cette victoire face au Mali, les pouliches du coach Valentine Nguédé ont retrouvé les terrains dans une excellente ambiance avec un moral au beau fixe. Hier jeudi, le staff technique a programmé une séance de récupération rythmée avec le ballon et ponctuée d'exercices techniques et de jeux réduits. Il faut aussi noter l'arrivée de la première vice-présidente de la FECAFOOT dans la tanière, une présence qui témoigne du soutien de l'instance fêtière du football camerounais aux filles.
0: Et pour sortir dans le registre des faits curieux de cette Coupe d'Afrique des Nations, la faible médiatisation du tournoi.
14: Le report de la compétition en est l'une des raisons, avec pour conséquence directe la perturbation de la communication initiale et la désynchronisation de l'événement avec les habitudes du public. L'autre explication est le manque d'exposition TV. Peu de chaînes internationales majeures consacrent des espaces d'antenne réguliers en prime time pour ce tournoi élargi à 16 équipes. À cela ajoute l'intérêt commercial limité. Les annonceurs et les sponsors peinent à engager des budgets publicitaires équivalents à ceux du football masculin. Et dès lors, seuls les sites officiels de la Confédération africaine de football et quelques médias nationaux assurent le suivi constant des matchs.
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0: Et parlons du tournoi de football Interpol qui tire vers sa fin avec les matchs des demi-finales programmés au Centre de l'Afrique Foot à Oja cet après-midi à 13h. On aura Mintak de la Haute-Sanaga contre Mintak FC du Septentrion à 15h et l'export de Limbé jouera contre Mankon United de Bamenda. Une issue qui fait réagir de nombreux acteurs de football dans ce reportage de Olivier Ndemaepon.
15: La première réaction est la surprise face à l'identité des équipes qui constituent le carré d'as. Devinez, cette issue à l'entame des Interpol 2026 aurait relevé de l'impossible. Tel est l'avis de Casimir Manguet, entraîneur de football.
16: Non, jamais. Sincèrement, j'aurais jamais cru à ces affiches. Au regard des différentes forces en vue, des équipes comme Inter pouvaient sortir du lot. On avait imaginé Union de Douala se ressaisir. On était loin de s'imaginer qu'on aura une grande première. Deux équipes qui appartiennent à un même promoteur qui se retrouve en demi finale, c'est de l'inédit.
15: Gaël Marcelin, également, entraîneur de football, se veut réaliste.
17: La demi-finale qui se joue, bon, c'est vrai qu'il y a des équipes peut-être d'après les images ou d'après les commentaires, ils ne sont pas peut-être là où ils auraient dû être, mais également de faire un tournoi. Ils ont quand même eu de la valeur pour se retrouver à ce niveau de la compétition.
15: Passé le moment de surprise, Casimir Manguet fait valoir des atouts de chaque demi-finaliste.
16: Mintaké est sorti champion du centre en dominant ses adversaires. On a vu son parcours en région. Cette équipe, je crois que ça doit être sa troisième participation pour les Interpol. Donc, s'il y avait des possibilités pour Mintaké, il en est de même pour l'export de Limbé. Voyez-vous, les équipes du Sud-Ouest, chaque fois qu'elles ont été les Interpol, elles ont su comment manager. Et c'est sans surprise que cette équipe se retrouve dans le carré d'as.
15: Le fait que deux équipes appartenant à un même promoteur, les équipes Mintaké, se croisent en demi-finale est ce qui intéresse d'aucun. Également, l'opposition dans l'autre demi-finale entre deux clubs anglophones du pays. Tel est le cas de Simplice Nso.
18: On savait depuis le début que le premier de la poule A devait jouer contre le deuxième de la poule B, et le deuxième de la poule B devait jouer contre le premier de la poule A, et le premier de la poule B devait jouer contre le deuxième de la poule A. C'est arrivé comme c'est arrivé, mais c'est que le groupe Mintaké aura une équipe MTN Elite pour la saison prochaine. Puis on est sûr qu'il y aura aussi une équipe de la zone anglophone à MTN Elite pour la saison prochaine.
15: Seules les deux meilleures équipes accéderont en Elite Tour la saison prochaine.
0: Et parlons du football en salle avec le stade de formation pour les techniciens de football pour l'obtention de la licence D fédérale qui se déroule dans la région du littoral. C'est dans l'Ovoury, alors que dans le football féminin, les clubs qualifiés pour la phase finale de la Coupe du Cameroun sont connus. Pour la Super League, on aura Agaï, Éclair, Léquier, Louvre, Minpro, Vision Foot, Diaspor Academy, AS Dibamba et Cyclone. Pour les clubs de D2, on aura TPO, Canon Sportif, Exponentiel, Messamena, Bansoa FC, Remly FC et Team Eagles.
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0: Et parlons de ce projet d'investisseur à la FIFA, l'UEFA menace à l'unanimité un boycott des Coupes du Monde et bien d'autres actualités sont présentées par Bertrand Bois. Bonjour.
20: Bonjour Eric Christian Kouam. L'Union des associations européennes UEFA en abrégé et ses 55 membres rejettent unanimement et sans équivoque la proposition de l'UEFA de transférer des parts de la propriété de la Coupe du Monde et d'autres compétitions de la FIFA à des investisseurs privés. À la suite de la discussion, aucune équipe nationale de l'UEFA ne participera à une compétition de la FIFA tant que ces propositions resteront d'actualité, a déclaré l'instance du football européen. La Coupe du monde de football ne peut être considérée comme un produit d'investissement. Elle fait partie du plus grand héritage sportif du football. Elle a été construite au fil des générations par les joueurs, les équipes nationales et les supporters de tous les continents, a ajouté le président de l'UEFA. Il faut rappeler que, sans consulter les acteurs principaux, à savoir les fédérations et les confédérations, la FIFA a annoncé le 28 juillet dernier vouloir créer une société afin de gérer ses activités commerciales et attirer des investisseurs extérieurs promettant une manne d'au moins 10 milliards de dollars pour financer le développement du football. Dans les autres actualités, notamment les transferts, Akilush quitte l'AS Monaco et s'engage avec le Paris Saint-Germain. Le joueur de 21 ans signe un contrat de 5 ans pour 50 millions d'euros. Le gardien argentin de l'Olympique de Marseille dépose ses valises à Manchester City. Il a signé un contrat de 2 ans pour un montant de 10 millions d'euros. Le défenseur central français Maxence Lacroix, âgé de 26 ans, quitte Crystal Palace pour rejoindre Chelsea. L'international français, après avoir effectué sa visite médicale, a signé un contrat jusqu'en juin 2033 pour un montant de 61 millions d'euros. L'attaquant camerounais Franck Magri, libre de tout contrat avec Toulouse, va rejoindre l'OGC Nice pour les deux prochaines saisons. Et puis Fulham accueille l'attaquant du Real Madrid, Gonzalo Garcia, pour 70 millions d'euros.
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0: Good morning, Brian Biwa.
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22: And joining us for that package, we have Evans Williams Jobati. 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
22: With you, you say Morocco have now become the first team to qualify for the knockout phase of the 2026 Women African Cup of Nations ongoing in Morocco.
3: Yes, Brian, officially advancing to the quarterfinals of the 2026 WAFCON, the Atlas Lionesses of Morocco secured the essential on home soil after a trailing 4-0 win against Kenya during the Group A opener. 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
23: Yeah, but it's very important. I think today's game was very tough. Algeria came out very tough, very physical from the very start, but we were able to match that energy. Wait for our moment. We were close together, defending well, and made the most of that chance late in the game, which we knew that could happen. So yeah, very happy. Shout out today, I think very important, the girls that came in from the bench also. In a tournament, it's very important, not just the players that start, but the whole team. And I think that's what makes us that much stronger.
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24: What changed, I would say, that we scored today. 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And there is also a lot of solidarity today. It was hard at some point, but we keep going, and we were here when it was tough, and I think that it was the most important thing today. The last game, I can say, of Morocco team, they have a good team. But for now, we go back to the hotel. We see what we didn't do well today, because there is things that we did good, and things that we did not good. And in order to prepare the next game, the victory was obligatory if you want to continue in this competition. 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
0: A retenir que l'ONU s'organise des journées portes ouvertes baptisées Olembe Golden Week. Ce sera du 7 au 9 prochain au complexe sportif d'Olembe à Yaoundé. L'entrée est libre et gratuite. Royal Sport Bilingue, prochain rendez-vous lundi 7h, mais déjà demain, entre 7h et 10h, je serai des vôtres dans le cadre du match des experts. Brian Biwa, Eric Christian, comme nous disons merci. Après nous, c'est Jean-Claude Nguet pour la suite de la matinale royale.
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0: Et sur cette très belle galette musicale, on va dire bonjour à l'autre Jean-Pierre qui nous écoute ce matin sous le ciel de Yaoundé. Bonjour à toi mon frère, comment tu vas? La matinale royale de lundi à vendredi, 6h à 8h avec votre humble serviteur Jean-Claude Nguet. On va donner lecture de ce programme, les obsèques de la maman de notre cher collègue dans le consortium Renapro Finance SA, Monsieur Niem, à qui nous adressons encore toutes nos condoléances et beaucoup de soutien et de courage à toute la famille. Eh bien, c'est du programme des obsèques de sa maman, la nommée Ngonlep Ngonyek Madeleine. Programme des obsèques de Ngonlep Ngonyek Madeleine, la maman de notre collègue Monsieur Niem dans le consortium Renapro Finance SA. Eh bien, ce vendredi 31 juillet 2026, 13h30, mise en bière et levée de corps à la morgue de l'hôpital central de Yaoundé. 14h, départ du cortège funèbre pour Mayébec 2 par Matombe. 16h, arrivée, accueil et installation de la dépouille au domicile familial. 19h30, recueillement et prière, culte solennel de la veillée mortuaire, chant et animation par les chorales jusqu'à l'aube. Samedi 1er août 2026, c'est-à-dire demain, 9h, accueil et installation des familles, amis et connaissances. 10h, cérémonie traditionnelle. 12h, témoignage, office religieux, inhumation, communion fraternelle. 16h30, fin des obsèques. Une fois de plus, toutes nos condoléances à M. Niem, qui va donc devoir conduire demain à sa dernière demeure sa chère maman, sa génitrice Ngonlep Ngonyek Madeleine, qui est donc décédée il y a quelques jours. Allez, de suite, nous accueillons l'éditorialiste d'économie de Royal FM pour le journal de l'économie, Yadinge Lewi. Bonjour.
1: Jean-Claude Nguet, bonjour.
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Et c'est un vendredi de synthèse, mesdames, messieurs. Le sujet majeur qui préoccupe en ce moment et tout le long de la semaine, beaucoup l'ont abordé, la capacité du Cameroun à respecter ses engagements. Et jusqu'ici, il n'y a que les mauvais choix des dirigeants camerounais empêchent davantage le pays à atteindre ses ambitions de développement et d'investissement économique. Les dettes contractées, et vous le savez, la caisse autonome d'amortissement, on en parlait suffisamment, les rôles majeurs, le rôle traditionnel d'abord de la caisse autonome d'amortissement, qui est d'évaluer la dette, mais surtout de permettre à l'État du Cameroun d'avoir des indicateurs véritables sur le processus d'endettement. Est-ce que le pays s'endette comme il se doit? Est-ce que le Cameroun est capable d'amortir sa dette? Voilà un tout petit peu les prérogatives de la Caisse autonome d'amortissement qui nous fournit en temps réel des chiffres y afférents. Eh bien, il s'avère que aujourd'hui, c'est près de 5 000 milliards de francs CFA disponibles pour les projets d'investissement public au Cameroun. 5 000 milliards non utilisés. 5 000 milliards non utilisés, de l'argent oisif. Une grosse aberration en ce moment bien précis, et vous le savez, ce qu'on l'on appelle les soldes engagés non décaissés pour notre pays, le Cameroun, c'est 5 000 milliards de francs CFA. Les chiffres sont officiels. Et on l'a dit, cet argent, la maturation des projets qui constituent un véritable obstacle en termes d'ingénierie, de montage des projets, oui. Mais aujourd'hui, le Cameroun peut souffrir de cette situation. Vous voyez que le budget d'investissement public est à un niveau de réalisation très bas, pratiquement inférieur à 20%. C'est assez coûteux puisque le Cameroun doit toujours aller faire recours aux partenaires étrangers. Vous voyez le débat

les dirigeants camerounais impliqués dans la régulation économique, il faut comprendre les véritables enjeux de l'heure, au-delà du durcissement des conditions d'accès au financement à l'international, la dette qui coûte davantage cher, vous le savez très bien, le Cameroun parfois peut aller au-delà de 10% de taux d'intérêt, c'est assez lourd dans des années à venir, c'est-à-dire à court, moyen et long terme. Mais aujourd'hui, parler de 5 000 milliards de francs CFA disponibles pour les projets d'investissement public au Cameroun non utilisés, c'est parfois très aberrant, c'est aussi écœurant. Le temps d'une légère respiration. Voici des éléments qui prouvent à suffire que l'on ne saurait blaguer avec un secteur extrêmement stratégique, le secteur agricole. Voilà les États-Unis d'Amérique qui n'ont pas surtout pu tenir le statut de puissance agricole. C'est une puissance agricole, les États-Unis d'Amérique, première d'ailleurs sur la scène internationale. Mais aujourd'hui, avec les droits de douane, le pays passe parfois au second plan dans certaines filières, certaines spéculations. Les droits de douane de la Chine, la guerre économique avec d'autres pays, l'Union européenne, le Canada, le Mexique, engendrent donc cette défaillance des États-Unis d'Amérique en termes d'ailleurs de douane sur les engrais, les tracteurs, l'acier, l'agriculture aux États-Unis d'Amérique en ce moment bien précis chancelle un tout petit peu. Vous observez par exemple le soja, la Chine, c'était le principal marché des États-Unis d'Amérique à hauteur de 60%. Il y a donc eu une baisse conséquente. La Chine n'achète que pour 20% aujourd'hui le soja venu des États-Unis d'Amérique. Le marché du porc également. Les États-Unis d'Amérique vendaient vis-à-vis de la Chine. Les chiffres ont été divisés au moins par deux ou par trois. Le maïs, par exemple, le blé également rentre dans la liste des produits exportés par les États-Unis d'Amérique dont la proportion a suffisamment baissé. La concurrence est née des autres pays. Vous avez vu la guerre russo-ukrainienne, les batailles qui ont amené la Russie, l'Ukraine et d'autres États à trouver certains accords avec la Chine, d'amant davantage l'opion aux États-Unis d'Amérique qui, il faut le dire, ne sont une puissance à l'échelle mondiale que grâce à l'agriculture. C'est un message aux pays africains qui enclenchent la dynamique de transformation structurelle de leurs économies. Vous ne réussirez si l'agriculture n'est pas un pôle stratégique de base, un soubassement réel pour doper l'agro-industrie. Pourquoi ? Premier producteur et exportateur de maïs à l'échelle mondiale, les États-Unis d'Amérique. Quatrième exportateur de blé. Deuxième producteur et exportateur de soja derrière le Brésil, les États-Unis d'Amérique. La viande de porc, la viande de bœuf, la production de lait, la technologie agricole, les États-Unis d'Amérique se situent à un pôle très important. Voilà l'une des raisons qui explique leur domination sur la scène internationale depuis de nombreuses années. Et sur la BVMAC, la Bourse des Valeurs Mobilières de l'Afrique centrale, eh bien, ce matin, l'on apprécie l'évolution de la valeur des transactions. Cette semaine, on tournait autour de 9 millions, 11 millions cette fois-ci ce matin. Voilà la valeur des transactions, 11 470 000 francs CFA, capitalisation boursière 1 208 661 995 800 francs CFA. En cours des dettes obligataires, 1 228 830 754 840 francs CFA. Le bulletin officiel de la cote, vous savez, le bloc de séance de cotation, la dernière séance de cotation date effectivement d'hier. Eh bien, nous sommes le 31 juillet 2026. Voici donc l'analyse de la physionomie de ce marché, la Bourse des Valeurs Mobilières de l'Afrique centrale. On a eu 227 actions qui ont de la SOCAPAM qui ont été échangées au prix unitaire de 50 000 francs CFA pour un montant global de 11 350 000 francs CFA.

0: 6 actions de la SGRI ont été échangées au prix unitaire de 20 000 francs CFA pour un montant global de 120 000 francs CFA. Les prix des autres instruments financiers cotés restent inchangés par rapport à leur situation clôture de la veille. La capitalisation boursière se maintient et davantage l'indice BV Mark O'Share Index 1134,98 points. C'est-à-dire que cet indice reste stable. Alors, les propositions d'achat et de vente de titres qui demeurent incarnés dans les livres des sociétés de bourse. On a davantage les titres demandés à l'achat, 25 actions de la Société des eaux minérales du Cameroun, 1146 actions de la Safacam, 2573 actions de la BGF e-Holding Corporation. Les titres offerts à la vente, 5452 actions de la Socapalm, 234 actions de la Régionale, 70 actions de la Banque, 525 actions de la SGRE. Eh bien, on va tout simplement dire que pour le moment, sur la BVMark, la Bourse des valeurs mobilières de l'Afrique centrale, il y a des entreprises qui font preuve d'une certaine résilience, mais d'une capacité d'adaptation. Et dans des éditions à venir, on pourra y revenir.
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0: Et sur le marché des changes, rapidement, pour noter que le dollar canadien ce matin vaut 406 francs CFA. Il y a également le dollar, l'euro, bien sûr, aucun changement, 655,40 francs CFA. Le dollar américain, 568,97 francs CFA. La livre sterling, 766,48 francs CFA. Pour ce qui est des monnaies africaines, le naira nigérian, 0,42 francs CFA. Vous avez le cedi ghanéen ce matin qui vaut 48,93 francs CFA. Le rand sud-africain, 34,53 francs CFA. Il n'y a que le naira, on l'a dit, 0,42 francs CFA. Pour ce qui est du rouble russe, 7,18 francs CFA. Et bien sûr, pour conclure, le renminbi chinois, 84,30 francs CFA. Le dirham des Émirats Arabes Unis vaut 154,93 francs CFA.
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0: Alors, disponibilité cette semaine d'un certain nombre de produits. Les arachides de frais, les avocats, 100 francs, 150, 200 francs CFA. Le poulet de chair, encore hier, on en trouvait dans nos marchés, 2500, 3000, 3300, 3500. Et pour les poulets à gros volume, il faut débourser entre 4000, 4500, 5000 francs CFA. Les pommes de terre également, le prix est pratiquement abordable. Ces derniers jours, on en a, pour ce qui est des sauts, de proportions, 1500, 2000, 2500, 3000 francs CFA. On peut se ravitailler dans nos différents marchés, les marchés de la ville de Yaoundé. C'est tout.
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5: À la suite de Yannick Ngelewi, éditorialiste économie Royal FM, cet autre avis important, Renapro Finance SA apporte à la connaissance des mutualistes transporteurs désireux d'acquérir les véhicules de transport par taxi urbain ou périurbain de la disponibilité des véhicules en phase de restauration dans son parc automobile. Les postulants désireux d'acquérir les 10 véhicules sont invités à se présenter au pôle gestion Masso, si au complexe hospitalier La Mamu, Nouvelle Route Nkwaba, lieu d'Ngoulzamba, pour enregistrement et dépôt des dossiers détaillés ainsi qu'il suit. Une demande manuscrite adressée à Madame l'administrateur directeur général de Renapro Finance SA, une photocopie de la carte nationale d'identité et enfin une photocopie des documents justifiant votre qualité de mutualiste, c'est-à-dire la copie du livret de cotisation. Allez, l'équipe du 8h bilingue est en poste. Gandadej, good morning.
6: Good morning, GCN.
5: What do you have this Friday?
2: We are going to be talking about youth that have taken it into their hands to fight against drug abuse in some parts of the country.
5: Et de l'autre côté, Dorine Bimi, bonjour.
6: Merci JCN, bonjour à toi.
5: Autre titre dans l'actualité.
6: On parlera de la 64e édition de la Journée internationale de la femme africaine qui se célèbre ce jour.
5: Et ce sera exactement dans 6 minutes quand il sera 8h à Yaoundé, Cameroun. Merci mesdames et messieurs d'avoir été avec nous cette semaine et même tout ce mois de juin. On prend rendez-vous pour le mois d'août, c'est-à-dire lundi 6h-8h pour la prochaine de la matinale royale. Merci également à toute l'équipe qui a bossé. Et le risque est moi sur la console pour la mise en onde Alain Osé, Kouekam et Brian Bida. Côté régie vidéo, une coordination centrale assurée par Roger Kiek, le directeur général de Royal FM, sous la supervision général du PDG, le révérend pasteur Bissaï Emmanuel Noël, Jean-Claude Nguet, c'est mon nom. Je vous retrouve déjà dimanche entre 21h et 23h sur Royal FM pour Saga Africa. Mais juste après le 8h bilingue, Bill Zerok sera là pour l'émission Ekumba Royal.
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1: Dorine Mbimi au micro de présentation. On se retrouvera lundi pour le mois d'août. On vous retrouvera toujours la même équipe hein, pour le 8h bilingue. Et pour l'heure, on accueille Bill Zorok. Belle casquette ce matin. Bonjour.
2: Ouais, Seigneur. Parfois, ça fait du bien hein, d'avoir juste à côté de soi Dorine, et puis Nadège. Vous savez pourquoi?
1: Non.
2: Parce que le week-end va être tout simplement merveilleux. D'un côté, je suis invité à manger un peu de Mbongo Chobi. Mm-hmm. De l'autre côté, je vais manger le Hachou, bien dit donc. Ça va être génial.
1: C'est de quelle
2: Merci
1: région le Hachou?
2: C'est très gentil. Vous savez, c'est le bon tarot. Hein.
1: Ah, d'accord.
2: Ouh, Nyangabo Bebo et Nadej, c'est fait ça avec une maestria.
0: C'est le Hachou, pas le tarot.
2: Oui, le Hachou.
1: Voilà, le Hachou.
0: Le Hachou, bon. C'est différent.
2: Qu'est-ce que c'est
0: du tarot.
2: Il y a quoi, le Hachou, il y a quoi de plus là-dedans?
0: On mélange avec une banane comme ça, là.
2: Ah, oui. Ça, c'est le Hachou.
0: Ça, c'est le Hachou. Bon, le tarot, c'est pour les West.
2: Mm-hmm. Ah,
0: et le Hachou, Nord-Ouest.
2: Non, je préfère le Hachou. Mm-hmm. Voilà, le donc, je vais manger ça le week-end.
0: No problème.
2: Dorine,
1: oui.
2: Mon vendredi est cool.
1: D'accord. C'est tout de suite les combats royaux. On se retrouve lundi.

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0: Quelle que soit la durée de la nuit.
1: Soit la durée de la nuit.
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sont au pouvoir de la langue, dit la Bible. Et nous périssons par notre manque de connaissances. Car plusieurs dans leur ignorance se sont amis du destructeur par toutes sortes de déclarations négatives et de malédictions qui font venir le malheur sur la nation. Il est temps que nous changeons de paradigme en changeant de confession. Au nom de Proverbe 11:11, la nation s'élève par la bénédiction des hommes droits, mais elle est renversée par la bouche des méchants. Que la voix des justes s'élève et plaide pour la nation devant Dieu qui promet. Si mon peuple, si qui est invoqué mon nom, s'humilie, prie et cherche ma face, et s'il se détourne de sa mauvaise voie, je l'exaucerai des cieux, je lui pardonnerai son péché et je guérirai son pays.

0: l'argent ni or pour te donner. 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
23: Nous avons cet autre auditeur en ligne. Allô, bonjour.
24: Bonjour, le grand Bill.
23: Oui, très grand. C'est...
24: Alino. Oui, le grand Bill.
23: Dis-moi. T'as tu changé souvent le numéro? T'as dit, tu vas à côté, tu vas à droite, tu vas à gauche. Vraiment, c'est compliqué. Dis-moi. Tu es bien.
24: Le grand Bill.
23: Oui, très cher.
24: Oui. Je voulais vraiment te donner un message là. Écoute très bien.
23: Oui.
24: Attends, ça va, t'as compris. À tout à l'heure.
23: Il s'appelle Kibani, il est Camerounais, mesdames et messieurs. Là, il chante Babylon, tell me, sur la radio. Oh, dis donc, qu'est-ce que ça fait du bien, écoutez ça. One, two, three, music.
24: Vous acculez le chauffeur comme ça là, le gâtiment comme ça là.
23: Est-ce qu'on a acculé quelqu'un?
24: Bon, la semaine passée, je suis parti à la brique. Les clients ont acheté des soya. Et on a mis les pipans en poudre. Dès que j'ai accéléré la voiture deux fois, les pipans s'est versé dans les yeux de tout le monde. Donc il y avait le cri. Comme il y a même une bendice là, on a abandonné le poulet dans la voiture. Parce que j'ai jamais la séquence là.
23: Allô, bonjour.
25: Lorsque je serai de retour au pays, je vous verrai.
23: J'y vais.
25: Personnellement.
23: J'y vais.
25: Un seul mot.
23: Continuez. Merci beaucoup. Oh, dis donc. C'est vrai que c'est vendredi. Hein. Et puis à la technique, c'est Ulrich, hein, le DJ. Hein. Avec une touche personnelle, quand même, il faut le dire. Ça fait du bien d'attaquer la journée de très bonne humeur. Ah, ça. Parfois, quand on écoute nos auditeurs, on se dit, mon Dieu, qu'est-ce que c'est beau, ça, finalement. C'est magique, parce que c'est des moments inoubliables. Alors, comment allez-vous? Très bien, je l'espère. En tout cas, nous sommes vendredi. Et ce vendredi encore, eh bien, un moment tout simplement extraordinaire qui se prépare jusqu'à 11h55. Ulrich, comment il s'occupe de la mise en onde derrière les caméras. Les Brian B, la coordination centrale, le du Roger qui est le Kiki, avec à la conception et supervision générale de cette émission, le révérend pasteur Bissa Emmanuel Noël avec vous jusqu'à 11h55. Je suis bel et bien présent. Alors, ce matin, chers auditeurs, en ce vendredi, c'est un jour qui annonce le week-end tout simplement, et vous le savez, eh bien, ce jour, on va rigoler, on va s'éclater, on va se lâcher, mais on restera évidemment très concentré parce que tout de suite, le message du jour.
6: Le pauvre préfère avoir son argent et passer son temps à acheter des choses avec qui vont lui faire semblant d'être riche, comme les belles voitures, des trucs qui coûtent cher, qui ne l'apportent rien. Voilà pourquoi eux, ils restent pauvres. Or, les riches, quand ils ont leur argent, ils mettent en valeur, ils investissent, ils cherchent des stratégies pour faire que cet argent les produise. Voilà pourquoi ils restent riches. Rappelez-vous une seule chose, les gens vous jugeront toujours à travers le filtre de l'argent. Cherchons l'argent. Le pauvre préfère avoir son argent et passer son temps à acheter des choses avec qui vont lui faire semblant d'être riche, comme les belles voitures, des trucs qui coûtent cher, qui ne l'apportent rien. Voilà pourquoi eux, ils restent pauvres. Or, les riches, quand ils ont leur argent, ils mettent en valeur, ils investissent, ils cherchent des stratégies pour faire que cet argent les produise. Voilà pourquoi ils restent riches. Rappelez-vous une seule chose, les gens vous jugeront toujours à travers le filtre de l'argent.

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2: Bonjour, Brian Biwa. Il faut préciser également que Franco Baresi était le capitaine emblématique et même historique du Milan AC. C'était le capitaine, justement, de cet âge d'or entre 1980 et 1990. On se souvient également qu'il est entré dans le Milan AC depuis très jeune, à l'âge de 17 ans et 18 mois. Il était également le tout jeune joueur qui est arrivé de ce côté dans le Milan AC, et à 18 ans il a été titulaire pour la première fois, et c'est à 22 ans qu'il a donc été capitaine jusqu'à l'âge de 66 ans. Et ce matin, c'est le Milan AC qui pleure son capitaine emblématique, avec qui ils ont remporté 3 Champions League européennes, 6 titres, n'est-ce pas, de champion d'Italie. Il faut rappeler également que Franco Baresi a joué la Coupe du Monde de football 1982. Malheureusement, il n'était pas titulaire, mais il fait partie de la cuvée des gens qui ont remporté ce trophée-là. Pour l'instant, Franco Baresi est le seul à avoir joué 719 matchs avec le Milan AC. C'est un record battu uniquement par Paolo Maldini. Il est également celui qui a joué avec l'équipe nationale 81 matchs. Mais les causes de sa mort n'ont pas été précisées. Tout simplement dit qu'il y a un an, il avait été opéré. C'était une intervention chirurgicale. On parle d'un nodule pulmonaire qui avait été, n'est-ce pas, qui s'était passé il y a exactement un an. Et Franco Baresi avait dit qu'il lui fallait beaucoup de force. Il faut préciser également que c'était un homme d'attack. Il savait anticiper au niveau de la défense. C'était un libéro. Et c'est sur lui que beaucoup prenaient les références des jeunes, n'est-ce pas, pour montrer qu'ils étaient des bons défenseurs. Donc Franco Baresi a marqué cette époque-là, et c'était le chouchou du Milan AC. Malheureusement, il est parti, et c'est le Milan AC qui l'a annoncé ce matin.
1: Thank you very much, Eric Christian Kwam. 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

allons commencer par ce communiqué, chers auditeurs. 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Information importante, très importante, bonne à savoir. 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La cotisation à partir simplement de votre téléphone. Quel que soit l'endroit où vous vous trouvez, quel que soit ce qui vous occupe, quel que soit ce que vous êtes en train de faire, eh bien, la cotisation, vous pouvez désormais la faire par votre téléphone. 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Chers auditeurs, mutualistes futurs ou potentiels mutualistes, aujourd'hui, nous sommes au 31 juillet 2026. La cotisation à 100 francs depuis le 30 juin dernier donne à ce jour la somme de 2400 francs CFA. 2400 francs CFA. Ce qui nous laisse 333 jours pour terminer la cotisation Masso acte 7. Vous comprenez que, chers auditeurs, oui, c'est lancé. C'est parti. Et bonjour les inscriptions. Bonjour les cotisations. Oui, tout le monde désormais cotise. Surtout que, eh bien, le mode de cotisation, chers auditeurs, n'est pas standard. C'est un mode qui convient à la personne qui voudrait cotiser. C'est-à-dire, vous cotisez comme vous voulez, comme vous le sentez,
comme vos poches vous le permettent, comme vous en avez envie. Rien ne vous bouscule. Il n'y a pas à vous tracasser la tête pour dire ah mais la cote non, vous cotisez comme vous le pouvez. Vous n'êtes pas obligé de procéder par 100 francs par jour. Vous n'êtes pas obligé de procéder par 500 francs la semaine. Vous n'êtes pas obligé de procéder par 2000 francs le mois. Non, cotisez comme vous le savez, comme vous le pouvez. Vous pouvez jeter 5000 francs aujourd'hui. Vous pouvez aller jeter 26000 francs désormais, en fait cotiser, pardon. Vous pouvez aller directement cotiser 26000 francs CFA. Vous pouvez aller cotiser 2000. Vous pouvez, ça dépend de chacun de nous. Chacun cotise comme il le peut. Le plus important, l'essentiel, c'est que le 29 juin 2027, il faudra avoir cotisé les 26 000 francs demandés au plus tard, à 16 heures. Chers auditeurs, mutualistes futurs ou potentiels mutualistes, qu'on soit de la masso classique, de la masso corporate, de la masso senior, la cotisation est de 100 francs CFA par jour, 500 francs par semaine, 2000 francs le mois, 26 000 francs l'année. La cotisation reste de 26 000 francs l'année. Rappelez-vous, chers amis, rappelez-vous, mesdames et messieurs, rappelez-vous, futurs potentiels ou alors mutualistes, que désormais, deux offres spéciales se greffent au panier des offres Masso 2007. En plus des offres que l'on connaît, c'est-à-dire, vous m'avez cité quelques-unes, eh bien, le financement des projets de l'ordre de 100 000, 250 000, 500 000, 750 000, 1 million. Nous avons également comme offre à la mutuelle d'assistance et de solidarité des maisons. Oui, chers auditeurs, des maisons. Devenir propriétaire des maisons à la Masso, et bien entendu, ça le fait. La mutuelle d'assistance et de solidarité, en son acte 7, donne également ici à chacun la possibilité de devenir propriétaire de tout un équipement de maison. Vous avez également les bourses scolaires. Bref, en plus de toutes ces offres et d'autres, chers auditeurs, viennent se greffer deux offres spéciales pour l'acte 7. Première offre spéciale, la Masso Garantie Santé, qui donne ici la possibilité à chaque mutualiste tiré au sort de se faire soigner gratuitement à hauteur de 1 million de francs CFA au complexe hospitalier La Mamu. Je reprends. Se faire soigner à hauteur de 1 million de francs CFA gratuitement au complexe hospitalier La Mamu. Ici, la cotisation est de 50 000 francs CFA. Cette autre offre, chers auditeurs, spéciale, eh bien, il s'agit de la bourse académique, la Masso Bourse Académique. Ici, titulaire d'un baccalauréat, eh bien, tu bénéficies d'une formation gratuite de 3 ans. Formation gratuite à l'Institut Universitaire Bissaï. Juste parce que tu as été tiré au sort, cette formation gratuite, c'est une prise en charge totale des frais d'examen, des frais de pension, de votre tenue de classe. 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
chers auditeurs, ici, la cotisation est de 100 000 francs CFA. Tout simplement. Oui, la cotisation est de 100 000 francs CFA. Deux offres spéciales. Une pour la santé, l'autre pour l'éducation. Extraordinaire, parce que là, c'est la MASSO. La mutuelle d'assistance et de solidarité, donc par conséquent, chers auditeurs, eh bien, ces informations sont d'une importance capitale. 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Il est important aussi de relever ici que l'Institut Universitaire Visaille, pour la rentrée 2026, la rentrée scolaire 2026-2027, la rentrée académique si vous voulez, eh bien, va déménager. Eh bien, l'Institut Universitaire Visaille va quitter Ekounou pour se retrouver en Kwaba. L'Institut Universitaire Visaille, pour la rentrée académique 2000, la rentrée scolaire, si vous voulez, 2026-2027, va désormais, n'est-ce pas, être logé derrière l'immeuble siège de Rhénaprouve Finance SA. Avec tout ce qu'il y a comme changement là-bas, chers auditeurs, eh bien oui, croyez-moi, c'est dans un cadre plus confortable, plus beau, avec des amphis, un réfectoire. Bref, chers auditeurs, faudra juste y aller pour voir. L'Institut Universitaire Visaille se rapproche donc ainsi de structures qui permettront aux apprenants tout de suite d'être aptes à pouvoir bénéficier des stages dans toute cette structure-là. Il s'agit du complexe hospitalier La MAMU et de la microfinance Rhénaprouve Finance SA. Faut-il le rappeler aussi, chers auditeurs, la radio Ami Bauman est à 100 francs, 150 francs, eh bien, du siège

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0: sur la radio, chers auditeurs. Vous faites bien de rester à notre compagnie, bien entendu, et Combat Royal, 5e sortie de la semaine. Eh bien, quel plaisir de vous savoir en notre compagnie ce matin. Ben oui, surtout que, bon, ben en fait, il fait particulièrement frisquet, c'est vrai, mais nous allons mettre un peu de la chaleur. Hey, ce matin, chers auditeurs, eh bien, attention, c'est parti pour...
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0: Le monde est formidable, le monde est parfois complexe, le monde est très compliqué, chers auditeurs, surtout quand on parle d'amour et de couple. C'est difficile, très difficile quelquefois, chers auditeurs, eh bien, de se retrouver en couple. Quand on est en couple, eh bien, on suppose que on devrait être heureux. Se choisir pour vivre ensemble, moi, je pense tout simplement que c'est accepter tous les deux de vous rendre heureux, l'un et l'autre. Quand vous êtes deux, vous acceptez de vous mettre ensemble, de construire une vie, eh bien, c'est que vous voulez être heureux. Vous savez tous les deux que chacun rendra l'autre heureux. Le mariage, ah, le mariage. C'est parfois difficile. Tenez. Vous savez, dans le cadre de notre émission du vendredi, nous nous sommes dit que le vendredi, bon, ben, comme il annonce le week-end, nous allons sortir un peu du secteur du transport, surtout que le transport demain, on l'aura à partir de 14h, en 2 heures de temps. Et le vendredi, on peut recevoir un artiste, on peut recevoir des people, on peut recevoir des personnes qui vont nous dire des choses et d'autres. Mais on sort un peu du contexte, eh bien, du transport. Le vendredi, on peut aussi avoir des sujets sur lesquels on discute, on échange, des faits de société. Mais le vendredi, on a aussi désormais ces personnes qui nous écrivent et qui ont des problèmes, des difficultés et qui nous écrivent. Ce monsieur m'a écrit, mais il a exigé l'anonymat. Je le respecte. Il dit, bonjour Bill, j'ai 41 ans, je suis marié depuis 9 ans et nous avons 3 enfants. Grâce à Dieu, j'ai toujours réussi à subvenir aux besoins de ma famille. Ma femme ne manque de rien. Les enfants sont dans de bonnes écoles, le loyer est payé à temps, les vacances aussi, quand c'est possible. Il y a quelques semaines, un ami m'a lancé une phrase qui m'a fait réfléchir. Il m'a dit, tu crois que ta femme là, elle t'aime ou elle aime la vie que tu lui offres? C'est ce qu'il m'a dit. Je répète, tu crois que ta femme là, elle t'aime ou alors elle aime la vie que tu lui offres? À cet ami, j'ai répondu qu'il racontait n'importe quoi. Mais cette phrase est restée dans ma tête. J'ai alors fait quelque chose que je n'aurais peut-être jamais dû faire. Un soir, j'ai annoncé à ma femme que mon entreprise allait fermer une agence et que j'étais sur la liste des personnes qui risquaient de perdre leur emploi. Je lui ai dit qu'il faudrait certainement vendre la voiture, retirer les enfants de leur école privée et réduire énormément nos dépenses. Je m'attendais à ce qu'elle me dise « Oh chérie, ne t'inquiète pas, on traversera ça ensemble. » Oh que non. Les jours suivants, elle est devenue distante. Elle passait des heures au téléphone en cachette et un soir, je l'ai entendue dire à une amie « Franchement, je ne sais pas si je vais supporter cette vie-là. » Cette phrase m'a fait très mal. Une semaine plus tard, elle m'a demandé si la maison était uniquement à mon nom. Puis, elle a commencé à parler de séparation de biens et de ce qui se passerait en cas de divorce. À ce moment-là, je n'ai plus supporté. Je lui ai avoué que je n'avais jamais perdu mon travail, que tout cela était un mensonge. Et elle s'est mise dans une colère noire. Elle m'a traité de manipulateur. Elle m'a dit qu'aucune femme n'accepterait qu'on joue avec sa sécurité et celle de ses enfants. Bill, aujourd'hui, nous ne nous parlons presque plus. Elle dit que c'est mon mensonge qui a détruit la confiance dans notre couple. Bill, moi, je n'arrive pas à oublier qu'avant même que la difficulté n'arrive réellement, elle semblait déjà préparée à une porte de sortie. Je reconnais que je n'aurais peut-être jamais dû lui dire ou bien lui tendre ce piège, mais depuis ce jour, une question me hante. Est-ce que j'ai détruit mon mariage en voulant tester la confiance de ma femme, ou alors est-ce que ce test m'a simplement révélé une vérité que je n'étais pas prêt à accepter? Chers auditeurs, qu'en pensez-vous? Le piège tendu à sa femme, si c'en est un. Aujourd'hui, vous avez écouté la réaction de la femme. Et la femme aujourd'hui parle plus de sécurité. Elle parle plus de sécurité et de confiance. Alors, dites-nous, à votre avis, chers auditeurs, ce monsieur-là, quelle est sa posture? Et cette dame, quelle est sa posture? Ce monsieur, quelle est sa posture aujourd'hui vis-à-vis de sa femme? Mais surtout, cette femme, quelle est sa posture vis-à-vis de l'homme? Ce mariage-là, va-t-il encore tenir? 671, 15, 73, 21, 640, 61, 38, 42. Le téléphone est ouvert. Allô, bonjour. La Rémé de Wey.
2: Oui, Binderon, tu as toujours le bon Wey, c'est pour ça que je te donne.
0: Merci beaucoup, ma mère. Moi aussi, je te donne le fort.
2: Merci.
0: Merci, ma mère.
2: Binderon, tu sais que nous, les femmes, on est trop tactiques. Il y a la femme qui vient parce qu'elle t'aime sincèrement, il y a la femme qui vient parce que le matériel, elle ne t'aimait pas.
0: Oui.
2: Son cœur ailleurs, mais puisque l'homme l'aimait plus que elle, elle est venue parce qu'elle elle n'aimait pas l'homme, parce que l'homme lui chérissait. C'est
0: non.
2: Ça qu'on dit aux hommes d'épouser la femme qui t'aime et non pas la femme que tu aimes. Donc cette femme n'est pas avec ce monsieur, elle devait accepter même si c'est pour le pire, rester avec lui si elle aimait.
0: Merci maman, merci pour cette contribution ce matin. Allô, bonjour.
3: Bonjour, tonton Bill.
0: Oui, très chiant. C'est comment? Qu'est-ce qu'il y a? Ta voix est un peu... C'est comment? Il y a un problème?
3: Non, je suis assis.
0: Ah, ok, d'accord, tout va bien. Allez, c'est de la part de...
3: Monsieur Tangana, depuis Malin.
0: Mon frère Tangana, merci d'être là. Allons-y, mon frère.
3: Oui, oui. Par rapport à ce que j'ai écouté là, sincèrement, c'est une relation qui ne peut pas tenir. Parce que là, la femme est dehors.
0: Aïe.
3: Ça, c'est ma contribution.
0: Monsieur Tangana, merci
3: beaucoup. Parce qu'avec les cancers qui sont dues là, une petite blague comme ça, elle se comporte de cette manière-là. Ça veut dire que demain, si vraiment l'entreprise fait faillite,
0: ah oui, c'est terminé.
3: Son est fini.
0: Terminé, mon
3: ça,
0: frère. Merci, mon grand. Merci, l'ami Atangana. Allô, bonjour.
4: Bonjour, Pierre.
0: Oui, très grand. C'est Moundé.
4: Je reçois le salut du bachelet du Mbam.
0: Le bachelet du Mbam. Oh, dis donc, merci d'être là. Allons-y.
4: Je salue mes amis Tarsiman.
0: Ah oui, bien sûr, toujours.
4: Bill,
0: oui.
4: Je tiens d'abord à remercier l'ami du monsieur qui lui a dit quelque chose qui était vrai. Mais il a voulu prendre ça comme si c'était un mouchardage.
0: Voilà.
4: Parce qu'il a tendu un petit pied à sa femme que je perds mon emploi. Donc vous ne pouvez pas perdre l'emploi et vivre dans la même maison avec ta femme en sachant que nous y avons été dans les bonnes conditions. Aujourd'hui, ça peut arriver. Non, donc dans ce couple-là, comme ça a commencé là, tôt ou tard, c'est deux camps. Parce qu'elle a même déjà dit que bien séparé, donc ça veut dire que c'est un deux camps.
0: Propre.
4: Et j'ai dit seulement à mon frère que courage, mais réfléchir maintenant.
0: Merci beaucoup. Allez, très bonne journée. Allô, bonjour.
5: Bonjour, le grand Bill.
0: Oui, très grand. C'est de la part de William.
5: Alino, de Fogada.
0: Alino. Merci d'être là.
5: Vous êtes l'homme de Manassa.
0: Allons-y, mon frère. Je t'écoute, Alino.
5: Bonjour à tous les auditeurs.
0: Merci, mon frère.
5: Le grand Bill.
0: Oui, mon très grand.
5: René de Boya dit quelque chose de très pertinent là maintenant.
0: Oui.
5: Il faut vivre avec celle qui t'aime et non celle que toi tu as et non la femme que toi tu aimes. Parce que tu peux beau et bien aimer la femme, mais tu ne connais pas le cœur de la femme.
0: Bien sûr.
5: Elle peut faire semblant de t'aimer, par contre.
0: Elle n'est pas avec toi.
5: Elle est avec toi juste pour te satisfaire. Et toi, tu te fais les idées. Et après, tu peux être dans une société et que la société va faire un beau jour. Ça va faire savoir les vraies couleurs. Donc, c'est fait les jouer avec celle qui t'aime. Donc, c'est une bonne proposition là-bas. C'est ma contribution. Bye bye.
0: Merci.
5: Et bon week-end.
0: Très, très bon week-end à toi, mon frère. Merci d'être passé par là ce matin. Bonjour.
6: Oui, bonjour.
0: Oui, c'est de la part de. Ah, c'est Gilbert.
6: Maman Alice.
0: Maman Alice.
6: Oui, tonton Bill.
0: Merci d'être là, maman. Vas-y, je t'écoute, mon grand.
6: Oui, tonton Bill. Mm-hmm. Cette femme n'aime pas l'homme-là.
0: Aïe, comment ça, maman?
6: Oui. Non, il n'aime pas, parce que quand tu aimes, tu supportes le meilleur et pour le pire. Même comme il a perdu son emploi, s'il aimait le mari, tu dois le soutenir. Et tu dis, papa, Dieu va faire le reste. On risque même pas d'enlever au travail. Là, c'est qu'elle aimait son mari.
0: Ah, oui.
6: Mais elle s'est fâchée. Elle commence à parler en cachette, elle demande déjà les séparations de bédon. Quand ce monsieur de cette femme, il peut même se coucher et il ne se réveille plus le lendemain parce que la femme aime que le bien et non
0: monsieur.
6: Oui, je voulais ton numéro, je voulais aussi parler avec toi, mais je n'ai pas ton numéro.
0: Tu as de quoi noter, maman?
6: Oui, tonton, mais Brian, non, papa Brian.
0: D'accord.
6: Oui, papa.
0: 656.
6: 605. Brian écrit, mon fils écrit.
0: Ok. 656 24
6: oui.
0: 28
6: oui.
0: 24 encore.
6: Merci, tonton. Je vais vous appeler même dans le film. Je vais à vous dire.
0: Il n'y a pas de problème, maman. Merci beaucoup. Merci beaucoup. Allez, bonne journée. Merci, maman. Allô, bonjour. Il est parti. Allô, bonjour.
7: Bonjour, monsieur Bill.
0: Oui, mon grand, c'est de la part de. Merci, papa. Merci d'être là. Allons-y, papa.
7: Moi, je vois bien que le test que le monsieur a fait à sa femme, c'est un très bon test. Si sa femme ne lui parle plus maintenant, c'est la honte par rapport à tout ce qu'elle a pu avancer quand le monsieur lui a dit qu'il va perdre son travail.
0: Je jure.
7: Donc, finalement, cette femme ne l'aime pas réellement.
0: Ouais.
7: Et je me dis même que son ami n'a pas voulu lui dire ça
0: directement.
7: D'une façon brute.
0: Oui, directement.
7: Son ami connaissait bien le jeu que sa femme fait. Bon, il a voulu seulement lui parler ça de cette façon.
0: Ouais.
7: Donc, ce sera à lui de savoir comment mener sa vie envers cette femme.
0: Merci, mon grand.
7: Si réellement, lui, il aime. Il continue, bon, ou bien il prend d'autres précautions.
0: D'accord. Merci. Alors,
7: Grandi,
0: merci.
7: Bonne journée.
0: Merci beaucoup. Allô, oui, bonjour.
8: Oui, Grandi, bonjour.
0: Oui, c'est de la part de.
8: Et Joseph Pignon, l'homme de Balmayo.
0: Joseph. Ah, l'ami Joseph depuis Balmayo, nos populations de Balmayo.
8: J'ai été couché sur le lit d'hôpital depuis il y a eu l'accident.
0: Non, Joseph. Ah là là. Ça va mieux?
8: Ça va.
0: On va prier. On va rester en prière, mon frère. On reste en prière.
8: Okay.
0: Merci, très cher. Oui, dis-nous, on t'écoute, Joseph.
8: Gambil, oui. J'ai une plaque chez moi que j'avais vraiment fait écrire. Dieu veut être bien pendu que mal marié. Voilà. Une bonne pendaison, vraiment, dépasse un mauvais mariage. Donc, aujourd'hui, pour qu'un mariage dit comme de Wifford, pour qu'un mariage, il faut que la femme aime plus l'homme pour que le mariage dure. Mais ce n'est pas le cas aujourd'hui.
0: Ouais.
8: Parce que si c'est l'homme qui aime plus la femme, le mariage ne met jamais long.
0: C'est clair.
8: Donc je pense que ce monsieur a bien agi en voyant vraiment le fond du cœur de son
0: épouse. Dit, oui.
8: Pas de son épouse. Alors voilà ma contribution.
0: Merci.
8: Et bonjour.
0: Merci mon grand. Merci pour cette contribution ce matin. On va y aller avec cet autre auditeur. Allô, bonjour.
9: Bonjour.
0: Oui, très bien. C'est de la part de
9: Pierrot.
0: Pierrot, allons-y.
9: Bonjour à votre auditeur.
0: Je vous en prie.
9: Et à tous les hommes comme moi, j'ai vécu avec les parents et des grands-parents. Et je veux citer par exemple un vieux que tout le monde connaît, Jean Vespa.
0: Oui.
9: J'étais leur enfant de cour.
0: Wow.
9: Ils m'ont toujours dit, ne jamais dire ma femme, ma femme, ma femme. À tous les hommes qui comprennent, ne jamais dire ma femme, ma femme, ma femme. Les jours et les traits sont comptés.
0: Mm-hmm.
9: Parce que quand tu la laisses même à la maison, tu la laisses avec toute sa marchandise.
0: Ouais.
9: Et toutes ses idées. Tu ne sais à qui elle partage et à qui elle donne.
0: Ouais.
9: Et si tu veux, si les jeunes de Johnny veulent bien connaître quelle est la bonne femme, tu as au moins 70% d'amour avec elle. Avec lui, pardon.
0: Oui.
9: Il a 25 kilos de riz, il met à la maison. Il compte le nombre de fois qu'elle a préparé moins un 2 kilos par temps.
0: Oui.
9: Il compte au moins 8 fois ce que la femme a 30% d'amour envers lui. Si ce n'est pas ça, sachez que même la nourriture que vous avez achetée pour vos enfants est partie ailleurs.
0: Je vous assure. Bonne journée. Très, très bonne journée, mon grand. Très, très, très bonne journée à vous. Merci d'être passé par là ce matin. Eh bien, oui, chers auditeurs. Il y a encore... oui, nous allons encore peut-être prendre un auditeur. Eh bien, sur la radio ce matin, au 671 15 73 21. Allô, bonjour.
10: Bonjour, monsieur Dine.
0: Oui, c'est de la part de...
10: Rosine, depuis Jouvin.
0: Maman Rosine, merci d'être là. Allons-y.
10: Oui. Je voulais dire au monsieur qu'il sache qu'il n'a pas de femme chez lui.
0: Non.
10: Oui, il n'a pas de femme chez lui parce que si le pire lui arrivait, elle serait la première à fermer sa porte et partir dans le champ.
0: Aïe, aïe, aïe.
10: Donc, il devait remercier son ami et remercier Dieu. C'est tout ce que Dieu fait, bon.
0: Maman.
10: C'est terrible. Les femmes, vraiment, c'est terrible.
0: Ouais, maman.
10: C'est
0: je dis.
10: Que moi, j'ai pas lui dire.
0: Maman, est-ce qu'il y a encore des femmes sérieuses aujourd'hui? Parce qu'il y a beaucoup de gens qui vont se marier. Hein. Alors, comment
10: ça. Il y en a, mais je sens, c'est 30 à peine.
0: On les trouve alors où, ma?
10: Il y en a, chacun trouve, non? Lui, il est tombé sur la mauvaise et c'est la pire là-bas.
0: Aïe, Seigneur!
10: Elles sont nombreuses comme ça, donc tout ce qu'il peut faire là maintenant, c'est qu'il met en tête qu'il est seul.
0: D'accord, maman. D'accord, et avec
10: si
0: les enfants.
10: Il arrive qu'il lui avait les enfants. Et si même ses enfants même sont les
0: miens. Les siens. Voilà.
10: Voilà.
0: C'est une
10: donc,
0: question.
10: C'est un problème.
0: Aïe, aïe, aïe,
10: mais
0: merci.
10: Maintenant, comme ils sont mariés, les enfants ne sont pour rien.
0: Je te jure.
10: Il prend ses enfants comme ce sont ses enfants,
0: ouais.
10: Mais qui considère qu'il n'a plus de femme.
0: Merci, maman.
10: Et qui se prépare. C'est
0: merci
10: tout.
0: Infiniment. Merci d'être passé par là ce matin. Allez, très, très bonne journée, mère. Mesdames, messieurs, sur la radio et bien sûr les 88.4 ce matin, une petite transition et on revient.

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0: IFTI AC, chers auditeurs, c'est l'Institut de formation professionnelle technologique d'innovation et d'entrepreneuriat d'Afrique centrale. Ce matin, nous avons le plaisir de l'avoir, le chargé de la communication qui n'est autre que M. Tumeni Ronald. Bonjour.
2: Bonjour, M. Bill.
0: M. Tumeni Ronald, chargé de la communication de l'IFTI AC. C'est quoi l'IFTI AC?
2: L'IFTI AC, déjà, est un centre de formation professionnelle qui est agréé par le MINFOP, donc qui travaille selon les règles de l'art. À l'IFTI AC, nous formons les jeunes pour l'insertion dans la société.
0: Dans la vie professionnelle.
2: Justement.
0: D'accord. Et quand on parle de formation, évidemment, n'est-ce pas, on fait allusion aux filières. Oui. C'est quoi les filières? Que propose l'IFTI AC?
2: Bon, à l'IFTI AC, comme filière, nous avons conducteur d'engins lourds et manutention. Et dans cette filière, nous avons les engins de chantier déjà. Dans le chantier, nous avons la pelle excavatrice, la pelle chargeuse, la tractopelle, le compacteur, le bulldozer et la niveleuse. Nous avons à côté des engins de chantier l'engin de manutention, c'est-à-dire la grue à tour, la grue offshore, la grue mobile. Nous avons également le chariot élévateur. Nous avons le riche taker porte-conteneur, également la conduite des camions. Nous avons ensuite une autre spécialité, bâtiment et travaux publics. À l'intérieur de cette spécialité, nous avons plomberie, installation sanitaire, chaudronnerie, soudure, électricité, bâtiment, génie civil, maçonnerie, topographie, géométrie, et nous avons enfin là-bas électricité industrielle.
0: Si je comprends bien, l'IFTI AC en fait, forme des Camerounais ou alors des personnes tout simplement, n'est-ce pas, pour des métiers directement opérationnels.
2: Oui, effectivement.
0: Bon, alors maintenant, est-ce que vous pouvez nous parler un peu plus, n'est-ce pas, de tout ce que vous avez cité plus haut, c'est-à-dire la formation pour la conduite des engins lourds, des engins comme les grues, machin et tout. Ça se passe un peu comment?
2: Bon, pour la formation déjà, pour la formation des engins lourds, elle se passe en trois phases.
0: Oui, oui.
2: Nous avons une première phase, le cours théorique.
0: Oui, oui.
2: Nous avons une phase cours pratique sur le simulateur. Parce que lorsqu'ils font les cours théoriques, ils viennent sur le semestre pour simuler.
0: Oui, oui.
2: Et après, on sait deuxième partie.
0: Donc, il y a d'abord un cours théorique.
2: Justement.
0: Maintenant, après, on vous amène dans une salle où il y a la simulation qui est faite.
2: Oui, monsieur.
0: C'est-à-dire, on vous montre des appareils, vous faites un semblant d'être à l'intérieur, machin, et tout ce qui va. C'est beau, hein? Donc, on fait ça, et puis on vous montre, tu vois un peu comment tu es dans le caterpillar, tu es en train de manipuler tous les boutons qu'il y a et tout ce qui va avec. Et puis maintenant, la troisième phase.
2: La troisième phase, c'est maintenant la phase pratique sur le terrain. Parce que nous avons maintenant sur le terrain, où ils vont maintenant monter dans l'engin, ils vont pratiquer pour deux mois sur le terrain de pratique.
0: Donc, si je comprends bien, l'IFTI AC dispose, n'est-ce pas, de tout ce matériel-là qui permet à la formation, à la fois théorique, simulative et pratique.
2: Et pratique, justement, monsieur.
0: Waouh, c'est du sérieux.
2: Mm-hmm.
0: C'est très intéressant. Alors, s'il te plaît, rappelle-nous encore les filières, là, parce que je sais que nombreux sont ceux qui nous écoutent et qui ne se rendent pas compte de ce qui est en train d'être dit. Au Cameroun, c'est très rare de former en engin lourd, machin et tout. Donc, les formations, les filières sont les...
2: Bon, les filières, nous avons les filières sciences biomédicales et techniques.
0: Oui.
2: C'est-à-dire délégué médical, maintenance biomédicale. Nous avons également le génie informatique. Là, on a maintenance informatique, maintenance des réseaux informatiques, comptabilité informatique.
0: Mais là, c'est d'autres filières.
2: Oui, d'autres filières.
0: Ah, ok, d'accord, allons-y alors.
2: Nous avons également douane et portière, douane transit, déclarant en douane, transport logistique, gestion des ressources humaines. Nous avons le génie électrique et technique industriel, froid, climatisation, gestion des énergies renouvelables. Nous avons enfin la santé et paramédicale. Là-dedans, on a secrétariat médical et aide-soignant, auxiliaire vendeur en pharmacie, auxiliaire de vie sociale, assistant kinésithérapie, assistant cabinet médical, soins infirmiers et agent de laboratoire. Donc voilà en gros toutes les filières que nous avons actuellement.
0: Voilà la plupart des filières que vous retrouvez à l'IFTI AC, chers auditeurs, qui n'est autre que le sens de l'Institut de formation professionnelle de logique d'innovation et d'entrepreneurs d'Afrique centrale. Alors, quels sont les différents avantages qui sont proposés à l'IFTI AC?
2: Les différents avantages déjà à l'IFTI AC, il faut savoir que avec ou sans diplôme à l'IFTI AC, on peut se former. Donc, ce n'est pas seulement là pour ceux qui ont des diplômes. On a pensé à tout le monde déjà à l'IFTI AC pour la formation.
0: Donc, pour se former à l'IFTI AC, on n'est pas obligé d'avoir un diplôme.
2: Oui, monsieur Bill.
0: Oh, d'accord. Exactement. Savoir lire et écrire, c'est suffisant.
2: Oui, monsieur.
0: Maintenant, vous allez à l'IFTI AC et vous allez apprendre le métier qui vous convient.
2: Qui vous convient, oui, monsieur.
0: Ah, ok, d'accord. Ça se passe comment pour le dépôt des dossiers? Il y a une...
2: Oui, pour le... Bon, déjà, avant d'aller pour le dépôt des dossiers, bon, comme avantage également...
0: Oui.
2: Quand vous vous inscrivez à l'IFTI AC, vous avez vos accessoires de formation qui vous sont offerts par l'IFTI AC.
0: Okay.
2: Donc chaque étudiant, quand il s'inscrit, il a droit déjà à ses accessoires de formation.
0: De formation.
2: Également, les stages sont offerts gratuitement à tous les étudiants. Donc c'est le centre qui se charge
0: de vous trouver des stages, pour dans les différentes entreprises.
2: Également, pour ceux aussi qui s'inscrivent aussi un peu avant, ils ont également une bourse de réduction qui leur offre.
0: Oui.
2: Et à côté de ça également, pour ceux qui font conduire dans un lot,
0: oui.
2: Là, ils ont un permis G, un permis à leur choix qui est gratuit.
0: Waouh! Donc, l'école vous offre un permis.
2: Un permis.
0: Seigneur Dieu Tout-Puissant, c'est magnifique. Ouais. Ok, là, c'est des gros avantages quand même.
2: Hein.
0: D'accord. Allez, ça fait plaisir. 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
0: 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Merci d'être passé par là. À moins que peut-être qu'il y ait un dernier mot pour ceux qui nous écoutent pour nos auditeurs ce matin.
2: Bon, comme dernier mot, je dirais que IFTI AC a pour mission générale d'offrir des formations professionnelles rapides afin de permettre aux jeunes Camerounais d'arriver opérationnels et efficaces sur le marché de l'emploi.
0: Je vous en prie. C'est très important. Allez, on se dit très bonne journée. Hein.
2: D'accord,
0: mais vous connaissez quand même Tumba Minka?
2: Oui.
0: Ah bon? Ben, donc vous aimez bien danser sur la chanson de Tumba Minka. Allez, je vous raccompagne. Sexy Makereo sur la radio, c'est parti.

Babika, malheureusement, n'est-ce pas, qui nous a quittés il y a quelques temps, chers auditeurs. Il faut simplement dire que... Ah bah oui, il a des œuvres tout simplement extraordinaires. Des messages très poignants à travers les chansons qu'il nous a laissées, Monsieur Toumba Mika reste pratiquement dans nos cœurs. Et quand on parle, évidemment, n'est-ce pas, de cette bouche qui peut tuer, qu'est-ce que moi je fais par la suite? Bah écoute, j'utilise le balai.

0: Et combat royal.
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0: Vous écoutez la radio, chers auditeurs, vous faites bien parce que bon, ben, la presse passe au scanner pour la cinquième sortie de la semaine. C'est à l'instant avec Jean-Marie Anaba qui est juste à côté. Bonjour.
1: Merci, bonjour Bilsop, bonjour à tout le monde, les auditeurs, les mutualistes, les internautes.
0: Il faut dire que la visite du président de l'Assemblée nationale à l'Ouest fait parler la presse ce matin qui tire les premières conclusions.
1: Oui, ce qu'on retient de cette visite de Théodore Datou, qui l'a d'ailleurs bouclé hier, c'est un séjour pendant une semaine. Le président de l'Assemblée nationale a multiplié les audiences avec les autorités administratives, les opérateurs économiques et autres. Les rencontres qui ont permis de mieux cerner, selon le journal Innovation, les préoccupations des populations. Théodore Datou a donc bouclé son séjour à l'Ouest, conclut le journal à sa grande une ce matin. Ouest Echo renseigne qu'il y a aussi le temps de ce séjour. Dans ces consultations-là, Idriss Confiance Mbé, qui a reçu l'onction du président de l'Assemblée nationale, la force montante de la nouvelle génération des hommes d'affaires dans le département de la MIFI, a confié ses projets au très honorable Datou Théodore. De la séquence des consultations, les consultations qui se sont donc déroulées en toute sérénité, selon les leçons de ces consultations des forces vives de l'Ouest tirées ce matin par le journal de Michel Éclador Pequoi, Ouest Echo en kiosque ce matin. À côté de cette actualité, il y a le climat sociopolitique dans l'Omfundi qui n'est pas du tout bon à quelques mois des élections municipales et législatives. Il y a des réunions qui se multiplient dans les quartiers des sept arrondissements de Yaoundé. Ça, c'est de l'avis du journal Réalité Plus qui dit qu'on ne veut plus des députés actuels dans l'Omfundi. La vague des animateurs de cette vaste campagne déclare que le moment est venu que pour Eric Ndjongwe, l'un Essono, Emaoto, Georgette Menana et autres cèdent la place aux autres qui viendront développer l'Omfundi. L'air est grave, s'exclame le journal de Paul Ngouare Kindi, qui dit que le patriarche Timi Evuna, chef de la délégation du RDPC pour l'Omfundi, semble dépassé. Plus jamais de mots d'ordre du parti font entendre donc les membres de ce mouvement qui ont été rencontrés par notre confrère. La question est de savoir qu'effectivement, jusqu'où peuvent-ils aller? Le RDPC va-t-il laisser basculer le parti à l'opposition en refusant d'écouter cette partie des militants? Philippe Mbagamboua, Etundingwa, Séraphin Magloire Fouda et autres leaders du Mfundi sont-ils capables de parler et convaincre ces gens? C'est donc mauvais. Le Mfundi est en alerte et en état d'ébullition. Les députés sortants sont mal partis avec cette grogne. Le patriarche Timi Evuna fera comment? C'est la question du journal Réalité Plus de ce matin qui décrit donc l'ambiance délétère dans le département du Mfundi

0: coutumier quand il met en garde contre les chocs de candidature, le manque de discipline ou les frilosités, il avoue en creux l'existence d'une guerre de clans féroces pour la succession, d'un népotisme généralisé et d'un rejet massif de la base militante à l'égard des élites vieillissantes et surtout hautaines. C'est donc un RDPC qui est en panique, selon le journal La Nouvelle Expression de Severin Tchunk. Et pour rester dans le parti en question, vous noterez ce matin la sortie justement du sénateur Souadatou Diallo, épouse Kalkaba, qui est contre les qui fait un plaidoyer sur les contre-valeurs face à la montée des contre-valeurs et même à l'influence grandissante des réseaux sociaux sur les adolescentes. Le sénateur RDPC de la Damawa, Souadatou Diallo, épouse Kalkaba, sort donc de sa réserve. Elle a fait une prise de parole forte. L'élu interpelle, apprend-on, les pouvoirs publics, les familles et les éducateurs sur les dérives liées à l'hypersexualisation des contenus numériques et à la perte progressive des repères. Elle plaide d'ailleurs, comme le dit le journal de Gilles Brice Ngaba, pour une réponse nationale articulée autour de l'éducation, de l'accompagnement parental, mais surtout de la valorisation de modèles féminins inspirants. Sa tribune est donc à lire dans les colonnes du journal Le Quotidien, dans un numéro spécial en kiosque ce matin.
1: Économie, il faut dire que les temps sont durs au Cameroun et nos confrères tentent de comprendre le phénomène.
0: Oui, le journal Capital Info est clair là-dessus, il n'y a pas d'argent au Cameroun, l'argent ne circule plus, il se cache depuis plusieurs mois, les opérateurs économiques multiplient les alertes, factures en souffrance, délais de paiement qui s'éternisent, trésorerie à sec, certains n'obtiennent gain de cause qu'en empruntant des voies parallèles lors des circuits, loin des circuits officiels, censés garantir d'ailleurs la fluidité des transactions. Le résultat est clair, la confiance s'effrite, l'investissement recule et le secteur privé, à bout de patience, ne se contente plus de murmurer son mécontentement car pendant que l'on attend d'ailleurs un signal de relance, rien, absolument rien, n'indique qu'il viendra cet argent-là. L'argent n'est pas là. Est-ce pour autant qu'il y a aujourd'hui, selon le journal bilingue Émergence, des financements qui sont déjà mobilisés pour les investissements publics, mais non utilisés, qui alimentent les critiques sur la maturation des projets publics et l'efficacité de l'investissement de l'État? On parle de l'énigme de 5 000 milliards non décaissés pour les investissements publics, selon le journal de Magnus Ndiaga. Économie Quotidien, aussi en kiosque ce matin, nous informe que notre pays est toujours dans la liste grise du GAFI au sujet du blanchiment d'argent. Le groupe d'action financière à ce sujet-là a donné des informations à propos de la situation du Cameroun. Le Cameroun n'en sort toujours pas. 3 ans après de cette liste grise, le pays a jusqu'au mois d'octobre prochain pour intégrer l'ensemble des 24 mesures correctives qui le maintiennent sous surveillance renforcée en matière de lutte contre le blanchiment d'argent et de financement du terrorisme. Et selon l'un des responsables ici au Cameroun, qui était chez le premier ministre chef du gouvernement, le Cameroun n'a obtenu que 17 mesures correctives, donc il y a encore du travail à faire dans ce sens-là. EcoNews est aussi en kiosque et revient sur le bilan des 25 ans de la Tidi, présente donc à la 26e Assemblée générale de la Tidi à Nairobi. La délégation camerounaise, dont le bilan est dressé par notre confrère, a plaidé pour une mobilisation accrue de l'épargne locale face au déficit annuel de 400 milliards de dollars de financement en Afrique. Le journal EcoNews de ce matin revient sur le décryptage d'une stratégie de souveraineté financière, du dérisquage des grands projets par le Trésor public à l'accès des petites et moyennes entreprises aux garanties de l'assureur panafricain. quelle part

0: dont de 93 milliards pour le Cameroun dans ce bilan de 25 ans de la Tidi, c'est à lire dans les colonnes du journal EcoNews de ce matin. Dans les kiosques également, le journal repère de feu Richard Tuna Ombé qui nous informe que la Banque africaine de développement a pour sa part décaissé 423,5 milliards de francs CFA seulement pour le financement des projets au Cameroun. C'est une bonne nouvelle qui pourra d'ailleurs sauver l'économie camerounaise qui est en asphyxie avec la dette publique. 150 milliards de francs CFA d'intérêts et de commissions ont été payés au premier trimestre 2026, annonce Alpha Echo, qui dit que la caisse autonome d'amortissement fait état d'un montant qui représente une hausse de 6%, soit 8,5 milliards de francs CFA supplémentaires par rapport à la même période un an auparavant pour un concours global de la dette établi à 15 607 milliards de francs CFA, équivalent à 44,2% du produit intérieur brut. Il faut donc réévaluer cela d'après la caisse autonome d'amortissement dont le travail est publié par Alpha Echo de ce matin. La voix du consommateur nous amène sur la route, la nationale numéro 5 Douala Bafoussam, avec justement la dégradation avancée de la chaussée et face au cratère béant sur l'axe Bafang-Batier. Les automobilistes subissent de graves désagréments et des dégâts matériels colossaux. Devant ce désastre, la Fédération des consommateurs, Fédération camerounaise des consommateurs, saisit d'ailleurs le gouvernement pour exiger la suppression du péage de Banja et le lancement de travaux d'urgence. Le journal La Voix du consommateur raconte le calvaire des usagers de la route et cette sortie de la FOCACO qui a donc saisi le gouvernement de la République. Dans les kiosques également, mutation du jour qui nous présente comment la météo s'emballe du côté de la capitale économique Douala. Selon les prévisions de l'Observatoire national sur les changements climatiques, les pluies seront encore plus abondantes pendant le mois qui a commencé le mois d'août dans la capitale économique. Le spectre des inondations et des maladies telles que le choléra plane donc de plus belle. Des précisions que vous lirez en page 5 de la publication de Georges Alain Boyomo ce matin. Dans les kiosques également, le journal L'étudiant qui s'intéresse à la filière banane plantain du Cameroun qui ouvre dans le 3 août 2026 à Yaoundé la 6e promotion de son programme d'incubation dédié aux jeunes. 50 étudiants de l'Institut supérieur ici à Yaoundé qui bénéficieront d'une formation pratique, d'un accompagnement entrepreneurial et surtout d'un appui à la production afin donc de développer les exploitations agricoles viables. C'est donc une initiative qui s'inscrit, comme le rappelle le tabloïd, dans la mise en œuvre du statut national de l'étudiant entrepreneur et des objectifs de la stratégie nationale de développement 2020-2030. La relève a donc pris la racine pour ce qui est de la filière banane plantain, conclut donc le journal étudiant de ce matin. L'œil du Sahel en kiosque nous annonce une nouvelle pas du tout gaie pour nos amis de la Camouette. Du côté de Garoua, il y a des agents de Camouette qui sont aux arrêts pour vol de câbles. Les circonstances de leur arrestation à lire en page 3 de la publication de Gibaye Gatama. Et on pourrait conclure que cela est possible grâce aux forces de défense et de sécurité, même les forces de maintien de l'ordre. Voici donc une affaire qui tourne comme une rumeur autour de Hector Marie Tchemo, qui est donc ce général de division au garde à vous devant la loi, selon le journal Info Asho, qui dit que selon le capitaine de vaisseau Aton Fangemo, chef de la division de la communication au ministère de la Défense, des personnes partant en leur propre nom et non au sien, le général Tchemo est un serviteur d'une loyauté absolue dont la rigueur morale et la fidélité Aux ordres aujourd'hui, républicains sont de marbre. Il est entré en toute dignité en deuxième section, contrairement à ce qui est dit en ce moment. Mais la question qui est posée par certains journaux, comme aussi la Nouvelle Expression et bien d'autres ce matin, est de savoir qui veut paralyser l'armée nationale. Et c'est le cas du journal Ouest Echo qui parle d'une vraie fausse mise en retraite du général Tchemo. Et il y a donc anguille sous rouge dans cette mise en retraite, malgré effectivement les assurances du chef de la division de communication du ministère de la Défense, aussi évoqué par le journal Ouest Echo en kiosque ce matin. Cameroun Tribune est aussi dans les kiosques ce vendredi et revient sur la question de l'IA avec le développement économique qui est présenté, cette IA-là, comme un atout. Le premier ministre chef du gouvernement, Joseph Dzungouti, a d'ailleurs présidé à ce sujet un conseil de cabinet consacré à l'examen des défis et perspectives de l'utilisation de cette technologie transversale pour renforcer les secteurs stratégiques de notre économie. Le communiqué final de ce conseil de cabinet et les autres réactions des membres du gouvernement concernés par cette actualité, comme Madame le ministre des Postes et Télécommunications, c'est à lire dans les colonnes du quotidien gouvernemental Cameroun Tribune.
1: Nous allons sortir par la mort et l'hommage de la presse rendue à un artiste dont l'un des titres reste d'actualité et quelques autres nouvelles à lire.
0: Il s'agit de Simo. Simo, c'est donc le titre en question de l'artiste Bissimac, à qui la presse rend hommage ce matin. Simo continuera de faire danser les fêtes et pleurer les veillées bien après son auteur Bissimac, qui s'est éteint le 29 juillet 2026 à Douala à 55 ans des suites d'une maladie contre laquelle il s'était battu jusqu'en France. Il laisse d'ailleurs une empreinte que le temps n'effacera pas, conclut La Voix des Jeunes ce matin. Un hommage porté par d'autres journaux également que vous verrez en kiosque, comme La Nouvelle Expression de Séverin Tchonke ou encore Mutation de Georges Alain Boyomo et le quotidien Le Messager de Jean-François Chanon. Et restez à la une du quotidien Le Messager pour revenir sur les équipements sportifs au Cameroun. D'ailleurs, le journal indique, porté par John Séverin Nyatemba, entrepreneur et non moins expert en marketing digital, il y a désormais une marque appelée Nyara qui ambitionne d'établir au Cameroun justement des partenariats durables avec des clubs, des fédérations, des académies et des organisations sportives afin de contribuer au développement du sport et de révéler les champions de demain. Est-ce là la fin de la guerre des firmes au sujet des équipements sportifs? C'est une interrogation du journal Le Messager. Nous sortons par le quotidien Le Jour qui dit s'intéresser à l'après-football concernant Patrice Motsepe et sa carrière de la Confédération africaine de football à la présidence de la République. C'est une interrogation. Le journal dit qu'il affirme vouloir quitter le football, lui Patrice Motsepe. Il jure aussi ne convoiter aucun fauteuil présidentiel. D'autres l'imaginent déjà conquérir un autre terrain, celui du pouvoir politique, à la tête de la Confédération africaine de football. Patrice Motsepe, lorgne-t-il un fauteuil présidentiel? C'est en tout cas l'interrogation du journal Bleu de ce matin, et par là que nous sortons en disant merci à tous les directeurs de publication pour le travail abattu tout au long de cette semaine. Le reste, vous le savez bien, il faut aller dans les kiosques à journaux.
1: Bien, c'est ici que prend fin la presse qui passe au scanner, mesdames, messieurs, en cette cinquième de la semaine. Vous restez avec nous?
0: Non.
1: Pourquoi?
0: Je préfère vous envoyer à Ningelewi.
1: Ah, ok, d'accord. Donc, vous allez nous quitter?
0: Oui.
1: Alors, vous allez
0: le week-end est chargé.
1: Pour d'autres occupations.
0: Le week-end
1: bon, disons que déjà demain, on va vous retrouver.
0: Vous avez compris que le week-end est chargé. 18h, 20h55, baromètre politique. Nous allons refaire l'actualité politique de la semaine autour des sujets croustillants.
1: 18h, dimanche.
0: Abdourahmane Amadou Baba sera face à nous. Lui qui est désormais président d'un parti politique. Vous savez que quand on a passé beaucoup d'années dans le sport et qu'on vire en politique, est-ce qu'on peut avoir les mêmes chances qu'on avait lorsqu'on était contre la FECAFOOT? Donc, il viendra répondre à ces questions, surtout les enjeux des élections municipales et législatives, mais il ne manquera pas de parler de son dada, le football.
1: Ce sera pour dimanche 18h. Jean-Marie, très bon week-end.
0: Bon week-end.
1: Mesdames, messieurs, la question aux auditeurs, c'est dans un instant.
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0: Yannick est avec nous ce matin. Yannick, bonjour.
1: Bonjour, Bill The Rock.
0: Endettement. Il faut dire que la Caisse autonome d'amortissement informe que les soldes engagés non décaissés par le Cameroun s'élèvent désormais à 5 000 milliards de francs CFA. En clair, il s'agit de l'argent disponible pour les projets d'investissement public non utilisés. Les raisons de cet état des choses sont liées à l'absence de maturation des projets. Chers auditeurs, à votre avis, quelles sont les conséquences? Mais avant d'en arriver là, donc, Yannick, il y a 5 000 milliards de l'argent non utilisé à cause de la non-maturation des projets. Pardon, explique-nous, s'il te plaît.
1: Bon, ce sont les soldes engagés non décaissés, c'est-à-dire que les bailleurs de fonds et le Cameroun, les partenaires financiers internationaux, signent des conventions. Et vous savez, dans le cadre de ce type de partenariat, si par exemple vous avez un partenaire financier comme la Banque africaine de développement ou le Fonds monétaire international, bon, disons Fonds monétaire international, Banque mondiale, par les bailleurs de fonds, et que vous présentez un projet, par exemple, deuxième phase d'autoroute Douala Yaoundé, vous faites l'état de besoin. C'est-à-dire que pour avoir un document de préparation qui suppose qu'il faut 1 000 milliards de francs. Vous voyez? Alors, le partenaire financier, comme la Banque africaine de développement, vous dit, bon, tiens, c'est un bon projet. C'est un projet viable, il est rentable. Il peut avoir des effets multiplicateurs sur la dynamique économique, donc je m'engage à le financer. Donc je suis partant pour les 1 000 milliards. Ce qu'il y a à faire, c'est que vous devez, premièrement, démontrer que vous croyez en votre projet. Comment ? Vous supportez 200 milliards sur 1 000 milliards. Vous voyez un peu, non? C'est-à-dire que ce sont ce qu'on appelle les fonds de contrepartie locale. C'est un fonds de contrepartie locale. C'est un peu comme au plan individuel ou bien au plan d'une entreprise. Oui. Si vous allez à la banque, vous sollicitez un financement, vous voulez un appui, vous devez prouver quelque part que vous avez un apport propre.
0: Oui.
1: Donc, lorsque vous n'avez pas cette contrepartie, le partenaire financier bloque. Il s'est montré favorable au projet.
0: Bien sûr, oui.
1: Il veut vous donner 800 milliards. Le projet coûte 1000 milliards.
0: Oui.
1: Mais il vous demande
0: de contribuer.
1: Une contrepartie. Et le Cameroun ne dispose pas
0: malheureusement
1: de cet argent. Par conséquent, ça bloque. Donc, la Caisse autonome d'amortissement, on a eu à répertorier comme cela. Et puis, on estime à près de 5 000 milliards de francs CFA de l'argent qui aurait servi et qui n'est pas utilisé parce que les projets mal montés, lenteur administrative,
0: wow,
1: et absence de fonds de contrepartie locale. Vous voyez un peu. Qu'est-ce que cela engendre?
0: Oui.
1: Puisqu'il faut financer l'économie.
0: Absolument.
1: Le budget d'investissement public au Cameroun, il est faible. Non seulement il est faible, mais c'est à peine si on consomme 20% de ce budget d'investissement public. Pourtant, il faut investir. Parce que nous avons parlé de la transformation structurelle de l'économie nationale. Transformer structurellement l'économie nationale voudrait dire que priorité à l'investissement public. Et en l'état actuel des choses, lorsqu'on engage avec des partenaires qui peuvent facilement financer, et que nous, à notre niveau, ce que ça veut dire, c'est à notre niveau, on n'a pas fait ce qu'il y a à faire.
0: Oui.
1: On n'a pas franchi le pas.
0: Oui.
1: Notre part de responsabilité, on n'a pas réussi à démontrer aux partenaires que nous également, on fait sérieux. Mais c'est la raison pour laquelle, oui Bill.
0: Mais qu'est-ce qui peut empêcher justement, ou bien alors qu'est-ce qui a empêché que ce financement soit fait? Qu'est-ce qui peut empêcher que l'État soit là à ne pas pouvoir maturer ses projets?
1: Non mais, vous savez, la maturation des projets au Cameroun obéit à beaucoup d'exigences. La maturation des projets, ce sont, un, les acteurs. Vous voyez un peu. Deux, il faudrait du sérieux. Il faut monter les documents y afférents. Et troisièmement, aujourd'hui, il faut comprendre que parfois nos États ont tendance à aller auprès du FMI, la Banque mondiale, auprès, mais en retour refusent de respecter les règles du jeu.
0: Alors, Yannick,
1: oui.
0: Cet argent, on parle de l'argent disponible pour les projets d'investissement public.
1: Oui.
0: Combien de projets engagés par l'État sont stoppés aujourd'hui au Cameroun?
1: Bon, c'est une plaidoire.
0: Et on nous parle de manque de financement. Pourtant, il y a 5 000 milliards bloqués quelque part.
1: Oui, c'est de l'argent promis. D'un. De deux, c'est soit promis, soit disponible. Promis, comme je vous ai dit. Mm-hmm. Disponible, c'est-à-dire que vous avez déjà un certain argent logé, peut-être dans les comptes de la BEA, je ne sais pas trop quoi,
0: oui.
1: Mais vous ne respectez pas les modalités qui vous donnent le droit de l'utiliser pour les projets d'investissement.
0: Ah, okay, d'accord.
1: Vous voyez un peu donc, il peut avoir, par exemple, un compte logé, je dis n'importe quoi, à la Banque d'État de l'Afrique centrale,
0: oui.
1: Vous voyez un peu. Et donc, l'argent, on vous dit, par exemple, c'est pour les salaires des fonctionnaires du mois prochain ou du mois de septembre.
0: Oui.
1: Vous comprenez un peu? Vous ne pouvez pas utiliser cet argent-là pour aller investir dans une route.
0: Je suis d'accord.
1: Vous comprenez un peu? Oui. On vous dit par exemple que l'argent est bloqué dans un compte de la BEAC pour couvrir les mois d'importation.
0: Oui.
1: Vous savez comment ça se passe?
0: Oui, oui.
1: On vous dit, généralement, il faut au moins 3 mois d'importation. Vous ne pouvez pas faire recours à cela pour autre chose. C'est-à-dire que quand la Banque africaine de développement vous dit, par exemple, donnez-nous 200 milliards. Toi, Bill Zorok, tu es ministre des Finances, tu dis, oui, nous avons plus que 2000 milliards logés dans nos comptes. Il vous dit, bon, faites en sorte que ces 200 milliards de 5000 milliards soient inscrits dans une ligne adapté ou bien réservé au projet d'investissement dont on parle, où vous voulez que je m'engage à hauteur de 800 milliards de francs CFA, c'est là où ça bloque.
0: Okay.
1: Vous voyez un peu? Parce que si vous vous amusez à utiliser cet argent disponible dans un compte spécial,
0: oui,
1: pour autre chose, vous pouvez entrer en faillite.
0: D'accord.
1: Parce que les garanties d'importation, l'argent des fonds, on ne s'amuse pas avec.
0: Alors, est-ce que ça a des conséquences?
1: Très bien. La conséquence, c'est quoi? C'est que généralement, cet argent qui est dormant, ces promesses des bailleurs de fonds, parfois on vous les prête à un taux de 3 ou 5%. Vous voyez un peu? Ça dit que c'est plutôt favorable. Alors, quand vous ne l'utilisez pas pour un projet d'investissement,
0: oui. C'est vous qui pouvez.
1: Il faut forcément financer le projet.
0: Absolument.
1: Ou bien financer autre. Vous allez faire comment? Vous allez donc à l'eurobond, euro-obligation. Tu vois un peu, vous émettez des obligations sur le marché européen.
0: Oui, oui.
1: Qu'est-ce qui se passe? Vous allez vous emprunter cette fois-ci à 10, 12%.
0: Oh là là.
1: Vous voyez un peu?
0: Ouais.
1: Et ça déstructure.
0: Complètement.
1: Oui. Ça coûte plus cher.
0: Oui.
1: À moyen et à long terme.
0: Oui.
1: Et non seulement l'État perd de l'argent,
0: oui,
1: mais il paye plus cher,
0: oui,
1: que ce qu'il aurait dû payer. Enfin, en réalité, maintenant, ce qu'il y a à faire, c'est quoi? C'est que la gymnastique mise en place, vous voyez un peu, la gymnastique mise en place dans le processus d'endettement du Cameroun, où cet endettement ne concourt pas à la production locale. Parce que tout cela tourne autour de ce que nous disons là.
0: Oui.
1: Parce que si nous endettions pour investir dans la production, on ne serait pas à ce niveau.
0: Oui.
1: Il y aurait des marges de manœuvre. Et lorsque un partenaire constate que hier, vous êtes parti sur le marché des euro-obligations, vous avez plus de l'argent pour rembourser une autre dette, vous voyez un peu,
0: oui,
1: ça démontre, ça suffit que vous déshabillez Pierre et vous habillez Paul. Et c'est un problème structurel extrêmement profond. Donc, voilà à peu près la situation dans laquelle nous nous trouvons par rapport à cette actualité, une actualité davantage brûlante.
0: D'accord. Prenons quelques auditeurs quand même. Hein.
1: Oui, Bill.
0: Allô, bonjour.
2: Allô.
0: Oui, le patriarche Tega.
2: Tout l'animateur international.
0: Je vous en prie, merci d'être là.
2: Bonjour, monsieur Ngelewi.
1: Bonjour, patriarche.
2: Architecte de l'économie et architecte de la dette. C'est le à soulever ce problème. Des 5 000 milliards disponibles, mais qui ne sont pas consommés par le Cameroun. C'est le FMI. D'ailleurs, on a interviewé sur RFI un Brunet, Eugène.
1: Eugène Yambal.
2: Mais c'est le fonds de souveraineté qui est à la
0: Oh, c'est dommage, il est parti. Au 671 15 73 21 640 61 38 42, chers auditeurs, et bien pour apporter votre contribution. Voilà quelques conséquences, évidemment, n'est-ce pas, relevées sur cet argent. 5 000 milliards de francs CFA stockés quelque part, chers auditeurs. Vous comprenez tout simplement que.
1: Oui. Le patriarche Tega.
0: J'espère qu'il va nous revenir.
1: Oui, justement, parce qu'en réalité, vous savez qu'on parlait des lenteurs et tout cela. La disponibilité même des espaces pour l'investissement. Parce que vous ne pouvez pas vous engager pour l'autoroute ou bien... Et qu'il y a des populations qui attendent leur indemnisation.
0: Oui.
1: L'espace fait problème. Ça peut aussi également constituer un blocage pour que le partenaire s'engage ou bien vous promette de l'argent et vous le remette effectivement.
0: Oui.
1: On vous dit les populations, expropriation... Vraiment, ça devient une gymnastique. Pourquoi ? Parce que dans la maturation des projets... Il faut également intégrer le facteur lié à l'indemnisation des populations qui occupent l'espace sur lequel on doit investir.
0: Absolument. Non, mais de toute façon, sur la radio 671-15-73-21, allô, bonjour. Allô, bonjour.
2: Bonjour, Bill Zero.
0: Merci, le patriarche, le patriarche Magnon.
1: Ben, Thierry, patriarche.
2: On est vraiment polyglotte au Cameroun. Merci pour le thème de ce matin en économie. Mais oui, je voudrais savoir si nos projets privés concernant l'intérêt général, voire dans six régions, peuvent être adoptés dans cette caisse autonome d'amortissement. Première chose. Deuxième chose. Pourquoi le blocage ? Tu as oublié de parler de 10%, mi figue, mi raisin dans les coulisses. C'est ça aussi la corruption, non ?
0: Voilà, sur la radio, chers auditeurs. Merci beaucoup, patriarche Mani Onana, sur la radio ce matin, mesdames, messieurs. Ben oui, là, il faut dire que c'est suffisamment corsé. C'est 5 000 milliards de francs CFA dont on parle ce matin, Yannick Levy. Le temps pour moi de prendre cet auditeur. Allô, bonjour.
2: Oui.
0: Oui.
2: Bonjour, monsieur.
0: Merci beaucoup, le patriarche Tega qui revient. Merci beaucoup. Allons-y, patriarche Tega.
2: Oh, bon, on va revenir puisque le réseau du colon nous a coupé.
0: Bon, il n'y a pas de souci.
2: Les fonds de souveraineté ont tenté d'être récupérés par la SEDEC. Mais malheureusement, la BEAC s'y est opposée. Et les fonds de souveraineté dans les banques commerciales, ce qui ne se fait pas, sont bloqués à cause d'une décision de justice. Vous comprenez pourquoi ces bailleurs de fonds vous disent que c'est l'impunité qui est le problème majeur du Cameroun. Maintenant, ces mêmes bailleurs de fonds ont réorienté tous les investissements productifs sur l'agro-industrie avec un premier financement de la Caisse française de développement garanti par le président Sarkozy de 300 milliards qui revenait ajouté au financement pour les APE du plan Marshall de 10 000 milliards. Mais ceux qui ont travaillé sur le dossier, comme M. Roger Mbassandiné, ont été mis de côté. Et on a mis les portations qui ont géré avec les motazés
3: et avec Ndanganga, aujourd'hui sénateur. Alors, quand vous revenez vers ces mêmes bailleurs de fonds, vous leur présentez vos affaires de « ce n'est pas maturé, c'est maturé » de l'université de soi, on dit que ce n'était pas maturé, il fallait faire la SND 30. Ces mêmes bailleurs de fonds vous disent que non. Les charges du Cameroun ont servi de repère pour le FMI et la Banque mondiale et l'Union européenne. Alors aujourd'hui, comme vous avez refusé d'investir dans l'agro-industrie, à partir de ce moment, vous avez dit que vous avez l'or, le diamant, vous êtes très riche, on veut voler votre sol et votre sous-sol. Maintenant, vous vous réveillez et vous revenez. C'est le problème de 30%. C'est les 30% qu'on demande aux opérateurs des partenariats publics-privés. C'est ça qui bloque toutes ces exécutions, sans compter le blanchiment d'argent. Nous sommes bloqués sur la liste grise. OK? Alors que l'Algérie n'a fait qu'un an sur la liste grise, nous nous sommes bloqués depuis 3 ans. C'est la combinaison de tout ça. La diaspora va investir au Cameroun dans des projets de structurants.
0: Oui.
3: Alors qu'on sait très bien que c'est l'argent une fois de plus.
0: Oui.
3: Donc, exécuter les décisions de justice, surtout celles qui condamnent le projet du président le 22 décembre 2008. C'est-à-dire celui qui est garde des eaux aujourd'hui et ministre aujourd'hui.
0: Je vous en prie.
3: Merci, mes chers amis.
0: Merci pour cette contribution ce matin. Yannick, on va sortir.
1: Oui, pour sortir, le patriarche Tedia fait bien parce que le fonds de contrepartie, 30%, c'est exigé par la plupart des partenaires, même la Chine. Vous voyez un peu, on peut aller à une proportion de 10%, on peut monter à 20%, on peut aller à 30%, effectivement. Deuxième chose par rapport à cette actualité, c'est que, en réalité, on parle de 5 000 milliards, mais ce n'est pas que si vous allez chez le trésor de l'État, là, vous allez avoir les 5 000 milliards.
0: Non, du tout.
1: Voilà.
0: Du tout.
1: Donc, il y a de l'argent promis par les bailleurs de fonds, par les partenaires étrangers,
0: oui.
1: De l'argent promis dans des projets spécifiques où l'on demande la contrepartie de l'État et ce n'est pas disponible.
0: D'accord.
1: Première chose. La deuxième chose, c'est que c'est de l'argent logé dans un compte spécial de la BEA, pour des raisons qu'on a parlé de souveraineté.
0: Absolument.
1: Première chose, l'argent pour payer les fonctionnaires. Vous savez, chez nous, on ne s'amuse pas beaucoup avec ces choses-là.
0: Je vous en prie.
1: Oui, un peu. Deuxième chose, il y a les réserves de change de l'argent pour garantir la monnaie. La monnaie France CFA, les mois d'importation.
0: Je vous en prie.
1: On ne saurait jouer avec tout cela. Dans cette grande gymnastique, ajoutez donc à la lenteur administrative, vous voyez un peu, non ? Et la régulation économique qui prête à équivoque, on se retrouve donc dans une situation où on aurait dû mieux faire en accélérant les choses à travers ces 5 000 milliards de francs CFA qui sont dormants, mais aujourd'hui on se retrouve en train d'emprunter un peu plus cher ce qui coûte à l'économie nationale.
0: Il s'appelle Yannick Golovi, qu'on va retrouver certainement la semaine prochaine. Merci.
1: Merci,
0: bon week-end, Yannick.
1: Merci.
0: Mais je ne peux pas vous laisser partir comme ça parce que je vais vous laisser en compagnie. Enfin, je vais vous accompagner sous une très belle chanson. Vous connaissez Jacqueline Loubet ? Non. Jacqueline Loubet sur la radio. On écoute.

0: fantastique nouvelle. C'est la radio sur ma tête, chers auditeurs. Eh bien, qu'est-ce que vous voulez? On s'éclate, hein? Oh, dis donc. Allô, bonjour.
1: Bonjour. Bonjour, misérable.
0: Patriarche, Manio Nana.
1: Je suis peu fâché.
0: Pourquoi Patriarche, Manio Nana?
1: Car un autodidacte pose la question pour un sujet aussi d'une grande importance, pour l'intérêt général, que moi, je ne suis pas seul pour le montage des projets. Je l'ai vu qu'il est économiste. Muselle ma question. Ça veut dire quoi?
0: Ainsi, vous appelez à la radio pour me gronder, moi.
1: Ouais, nous sommes ensemble.
0: Donc, tu viens me gronder, Patriarche. Oh, Manio Nana. Dis donc. Mon ami, Wako. Oh, dis donc. Allô, bonjour.
1: Allô, bonjour, Gambin.
0: Où est-ce, grand? C'est de la part de...
1: Eh, hey, c'est Piki Gambin.
0: Eh, hey, dis donc. Ouais, Jacques Noumé, tu connais?
1: Non, Gambin.
0: Voilà, tu ne le connais pas. Tu ne peux même pas le connaître, Jacques Noumé. Oh, ah, vraiment.
1: Papa Manio Nana, désolé pour lui, mais bon, il nous casse un peu le rythme, désolé vraiment.
0: Non, c'est pas grave. Dis donc. Dis donc. Allez, bon week-end, mon frère, sur la radio.

0: dilo, dilo. Aló, bonjour.
1: Hey. Ouais. Animateur international.
0: Dino, le patriarche, c'est bien.
1: Oui, oui. Dino. Il y avait une chanson, toi là, qui disait que et papa là de bon.
0: Ah ben oui, celle-là, c'est de Dégu, c'est coton. Mais qui a été chanté évidemment par monsieur. Déli Dibango. Ah ben, je veux bien ça.
1: Que tu es capable de retrouver ça.
0: On va essayer de voir, on verra tout à l'heure.
1: Pourquoi est-ce que Mani Onana s'attaque à mon film Gélémy?
0: Il n'y a pas de souci.
1: Mon film Gélémy fait du travail bien professionnel.
0: On connaît qui est le patriarche, il n'y a pas de souci. Allons-y, de l'autre côté. Allô, bonjour.
1: Allez.
2: Allô.
0: Oui.
2: Bonjour, Blanville.
0: Bonjour, très grand. C'est de la part de...
2: C'est Amnesty International.
0: Ouais, mon frère.
2: Vous faites partie de mes clients, mes mamans dans la voiture. Est-ce que pour la scène là, vous sentez quand la tête est claire?
0: Ah oui.
2: On ne s'est pas vu.
0: On ne s'est pas vu, mon frère. Merci beaucoup, la pub.
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0: Sur les 88.4 ce matin, mesdames, messieurs, attention, c'est vendredi, et bien dis donc, on se lâche, s'il te plaît, on se lâche, ah ben oui, on se lâche, et ben oui, attention, yéténawa, sur la radio, c'est maintenant. Allô?
6: Allô?
0: Oui, bonjour.
6: Oui, bonjour, Bill.
0: Mais dis-moi alors, c'est de la part de?
6: Oui, c'est monsieur Théo, j'appelle depuis la Citerelle.
0: Théo, est-ce que tu connais Bendeka?
6: Bien sûr.
0: Donc tu connais la chanson Yéténawa de Bendeka.
6: Il est à Yaoundé.
0: Ah bon?
6: J'ai même des photos avec lui.
0: Ne me dis pas. Mais...
6: Quand il y a un concert, bon sang, tu visites au bois de Beno Boukarou. Moi, je ne manque jamais.
0: Mais donc toi, tu es une star.
6: Non, je suis un ancien mélomane. Mais quand il y a les grands chanteurs de ma course, les grands musiciens de l'époque, là.
0: Ah ouais.
6: Moi, quand j'ai le temps, j'y vais.
0: Allez, je comprends. Ok, d'accord.
6: Et Jacques Doumbé, moi, j'ai aussi vu son concert à Ladia dans les années 80.
0: Oui,
6: très bon chanteur de ma course.
0: Un très, très grand chanteur de ma course.
6: Le titre-là qui venait de passer. passé là? Quel est le titre, oh, mais... titre des morceaux qui viennent de passer?
0: Mais c'était Nanana.
6: Nanana.
0: Ah ouais.
6: Ouais, parce que je connais beaucoup plus Mouma Bala.
0: Ouais, ouais, et Longa aussi.
6: Oui.
0: Et puis Sanango Didi aussi. Pénat. Ah ouais.
6: Il y a le Pénat 2016.
0: Ouais, dis donc.
6: Avec les Tourdis.
0: Pourquoi tu... pourquoi tu veux que mes larmes coulent ce matin? Allez, merci beaucoup. Allez, merci. Je te fais écouter Ben Dekatou, tu es d'accord, Yetenawa sur la radio.

0: Oh, Nilo, quand tu as juste à ses côtés, mesdames et messieurs, sans Américain, ça fait du bien. Surtout que bon, mais il prend du volume, sans Américain. Ah ouais, il prend du volume, ça fait du bien. Jean-Louis, bonjour.
1: Bonjour, Bill.
0: Ça va, le grand français?
1: Oh, ça va.
0: Merci d'être là une fois encore.

0: ce matin. Tu vas voir, ça
1: va être bien. Confidence.
0: Ah oui, ben toi, c'est tout, Thomas.
1: Même si ça se passe mal dehors, dès qu'on intègre notre studio, on trouve Bill dansant. Tout se régularise, tout se régule. Et la vie est belle.
0: Merci beaucoup, Jean-Vis. Merci, ça fait énormément plaisir. Mesdames, messieurs, attention, j'ai le plaisir de l'avoir également ce matin. Et surtout la chance, c'est le privilège. Eh bien, le président Aimé Cyprien Olinga, bonjour.
2: Bonjour, Bill Rock. J'espère que j'ai les coffres.
0: Bien entendu, c'est exactement ça. Ou alors on dit simplement Bill et ça va passer.
2: Alors, bonjour à vos millions d'auditeurs. Je voudrais aussi saluer les co-discutants.
0: Je vous en prie.
2: Je ne m'empêcherai pas de dire un bonjour patriotique et particulier à tous les révolutionnaires camerounais, tous les militants et sympathisants de mon parti, le FDR, le Front démocratique révolutionnaire du Cameroun.
0: Je vous en prie. Merci d'être là ce matin.
2: Merci.
0: Attention, chers auditeurs, 10h passées de 32 minutes dans ce studio, et ben, Bendika.
3: Ouf, bonjour Bill, bonjour à ceux qui sont au studio. Ben Bendika, c'est toute une histoire de la chanson camerounaise.
0: Ouais.
3: C'est quelqu'un, au-delà d'être une légende, qui a su à chaque fois rebondir, se régénérer. Il a su se réadapter. Il avait dit au revoir et une sorte de jubilé de la musique. Et puis, les Camerounais sont fâchés contre lui. Et il est revenu, il a parlé de réconciliation. Pour dire que je reviens pour me réconcilier avec le peuple des mélomènes camerounais. Et donc, c'est un chanteur émérite, beaucoup de talent, beaucoup de génie. Et ce qui est beaucoup plus intéressant avec lui, c'est le leg qu'il est, sur lequel il travaille.
0: Exactement.
3: Il multiplie des featuring avec, avec les jeunes.
0: Oui.
3: Il propulse, il donne du tonus et du boost
0: à
3: des carrières, notamment Daphné et beaucoup d'autres à qui il a donné passer la main pour que leur carrière prenne une autre tournure. Et ça, c'est quelque chose d'intéressant que je pourrais suggérer, par exemple, à un autre... qui est peut-être de son acabit aussi, Dinabel.
0: Ah oui, Dina.
3: Bazor.
0: Il est un peu trop...
3: Dira Bazor retrait, de sortir un peu de son retrait. Il
0: absolument,
3: aime trop rester chez lui.
0: Exactement.
3: Là-bas, il faut qu'il sorte un peu de cette retraite-là qu'il s'impose pour venir aussi passer la main à la nouvelle génération. C'est important de les revoir tant qu'ils sont vivants. Il faut qu'ils continuent à nous servir.
0: Je vais profiter de l'occasion également pour demander à Toto Guillaume également, n'est-ce pas, de tenir la main de cette jeunesse, parce que bon, mais le Marco, ça s'en va. Même si de temps en temps, il reprend des couleurs. Tu as écouté le tout dernier Sergio Polo ?
3: Ou Sergio Polo ?
0: Très intéressant.
3: Il reprend des couleurs grâce à Sergio Polo,
0: voilà.
3: Grâce à Jackie King.
0: Jackie
3: qui
0: King.
3: S'est souvenu qu'il est chanteur, qu'il revient là-dessus. Et bon, on ne va pas parler des saillies, hein, ou des diatribes de l'autre là, Xavier Lagaffe, qui lui vient pour provoquer les gens.
0: Seigneur Dieu Tout-Puissant, c'est sur la radio, chers auditeurs, accrochez-vous tout de suite, voici la chronique.
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3: Mais où est donc passé Paul Biya ? La question, on est tenté de se la poser tous. D'ailleurs, nous sommes en droit de nous la poser en tant que citoyens camerounais qui avons remis notre destin commun entre les mains d'un individu ou alors d'un citoyen, d'un acteur politique important. On a fait de lui le Léviathan. C'est lui qui incarne donc la volonté populaire. Et nous sommes en droit, en tant que citoyens, de lui demander des comptes. Où est-il passé ? Où est passé le président ? À cette question, le gouvernement ne donne pas une réponse claire. Il n'y a pas une cohésion, il n'y a pas une solidarité autour de la réponse à cette lancinante question qui occupe les esprits de l'espace public camerounais. Vous avez un ministre qui a fait une sortie, notamment le directeur du cabinet civil, qui a rassuré en disant que Paul Biya, le chef de l'État, est au travail, il est en bonne santé. La preuve, il a accordé un dîner à des invités de marque là-bas, en Occident. Vous avez le ministre d'État, ministre de l'enseignement secondaire, qui est également secrétaire général adjoint au sein du parti au pouvoir, le RDPC, qui également a fait une sortie pour condamner tous ceux qui voient en l'absence prolongée du chef de l'État une sorte de cafouillage autour de l'état de santé et surtout ceux qui pensent que l'avenir du Cameroun est en danger parce qu'on ne sait pas grand-chose sur l'état de santé du chef de l'État en ce moment. Le ministre Fam Dongo, ministre d'État, estime que c'est de l'exagération et que les gens doivent simplement rester patients. Le chef de l'État va revenir. Le troisième qui est sorti, c'est le ministre du Travail et de la Sécurité sociale qui, lui aussi, est un haut cadre au niveau de l'instance dirigeante du parti du RDPC, qui a estimé que voilà, on n'a pas à s'inquiéter de ce qui se passe autour du chef de l'État. Tout va bien. Sauf que là, chacun y va de sa posture, de ses mots et de son intonation. Ça donne l'impression que il y a comme quelque chose qu'on veut cacher aux Camerounais. Il y a comme une information qu'on ne veut pas véritablement donner de manière complète. Et ça, cette manière de faire, parce que le gouvernement, normalement, quand il est organisé, il a ce qu'on appelle, pas forcément un porte-parole, parce qu'il n'a pas souvent été désigné formellement, mais on sait que c'est le ministre de la Communication qui communique souvent au nom du gouvernement. Ceux qui sont plus experts en matière de protocole et même de diplomatie vous diront qui sont ces membres du gouvernement qui sont autorisés à prendre la parole pour engager l'État du Cameroun. Et quand on voit comment ces ministres prennent la parole, à tour de rôle, sans concertation, ça nous replonge un peu dans le climat qui a précédé l'élection présidentielle de 2025. Souvenez-vous, Bilzerok. À la question de certains observateurs, même internationaux, sur la présence effective ou alors la candidature effective de Paul Biya à cette élection, vous avez vu certains qui disaient que c'est du 50-50. D'autres sont sortis pour dire non, c'est 100%. On a senti qu'il y avait comme un désaccord ou alors une absence de cohésion autour de la position qui devait être commune. Ce qui a suivi, c'est que d'un côté, il y avait les consultations au palais. De l'autre côté, le parti s'organisait différemment. C'est le même appareillage, le même habillage qu'on est en train de nous présenter en ce moment au sujet de l'absence du chef de l'État. Ça trahit donc une cacophonie gouvernementale. Ça trahit le fait que, en ce moment, ils sont fatigués de cacher leurs ambitions. Et que voilà, peut-être pour eux, c'est le moment d'afficher les longues dents qui ont suffisamment, ces dents-là, ces crocs qui ont suffisamment poussé. Il faut les révéler au grand jour et absolument faire voir sa position. Mais sauf que quand ils agissent comme ça, le message que cela renvoie au peuple, c'est que, attention, c'est comme si ça ne va pas bien là-bas en haut. Et nous en bas, qu'allons-nous devenir? Qu'allons-nous faire? Il faut vraiment que tout cela soit réorganisé, que ces membres du gouvernement se concertent et prennent une position commune pour rassurer le peuple d'en bas.
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0: Je vais commencer par le président Cyprien Obinga. Président.
2: Oui.
0: Où est passé Paul Biya?
2: Je crois que la question mériterait d'être posée au porte-parole du gouvernement. Pour l'instant, je ne suis ni le porte-parole du gouvernement, ni le directeur du cabinet civil, qui s'occupe également, entre autres missions, de la communication présidentielle. Je suis non plus le secrétaire national à la communication de son parti, mais en tant que citoyen, j'observe, comme tous les Camerounais, que M. Paul Biya est sorti du pays depuis pratiquement une cinquantaine de jours. On nous a dit qu'il allait à un court séjour privé en Europe. Le court séjour commence à devenir un long séjour, comme tous les Camerounais, je l'observe. J'observe également, à la suite de l'éditorialiste, qu'il y a une cacophonie généralisée autour, justement, de la communication du gouvernement et même de l'État du Cameroun sur cette courte, longue visite privée en Europe du président de la République. Je dois dire également que ce qui m'offusque davantage en tant qu'acteur politique et surtout quelqu'un qui aspire à diriger le Cameroun, c'est la je, la simple, c'est-à-dire que

0: je dirais, le non-respect qui transparaît à travers le comportement de nos dirigeants vis-à-vis du peuple camerounais souverain. Je ne peux pas comprendre que le chef de l'État, président de la République, se rende hors du pays, qu'on observe que le ministre de la Communication ne communique pas suffisamment, que le secrétaire national à la communication de son parti communique, mais avec l'entête du ministère de l'Enseignement supérieur, et que le secrétaire adjoint du RDPC, lui, il communique d'une autre manière, bizarrement d'ailleurs. Et moi, je dis, ça ne fait pas sérieux pour notre État. Notre pays a suffisamment souffert de cette gouvernance tatillonne, de cette gouvernance approximative. Mais malheureusement, les Camerounais sont déjà habitués à cette cacophonie. Il faut que cela cesse. Il faut que ces messieurs et dames qui nous gouvernent, ou alors qui prétendent encore nous gouverner, parce que nous, au FDR, nous n'avons pas l'impression que le Cameroun, en ce moment, est gouverné, qui prétendent encore nous gouverner, qu'ils soient un peu plus sérieux que ça. Le Cameroun est un grand pays qui mérite d'avoir des dirigeants sérieux et pas des comédiens.
1: Georges, bonjour Serge.
2: Bonjour.
1: Voilà. Georges, faut-il commencer à s'inquiéter de l'absence du président de la République?
3: Je ne sais pas s'il faut s'inquiéter. Je ne sais pas si c'est une nouveauté. Mais j'ai l'impression qu'en tant que citoyen vivant au Cameroun, ça se passe presque comme ça. C'est récurrent, cette façon de faire. Je crois que c'était à l'occasion d'un court séjour privé que des gens ont cru devoir dire qu'il était mort. Nous étions en 2004. Et quand il est revenu, il était question pour lui de narguer. C'est des Camerounais qui se glorifiaient de sa mort prochaine. Il leur a donné une vingtaine d'années, et nous sommes dans la vingtaine d'années. Le président est reparti sans qu'on ait véritablement de nouvelles du président. La seule information qu'on a, c'est qu'il partait pour un court séjour privé en Europe. Il ne me semble même pas que dans ce communiqué, le pays avait été précisé. Je crois qu'on avait dit en Europe. Et il est en Europe certainement, mais on n'a plus l'impression que le séjour est court. Peut-être que le président veut passer par ce court séjour privé qui va au-delà de 50 jours pour nous montrer que les prochains jours qu'il avait dit pour le remaniement ministériel, on est trop pressé. Mais ce qu'il faut dire, c'est que tout ceci n'honore pas le Cameroun. Le plus, je ne veux pas dire indécent ou alors le plus alarmant de tout ce qui se passe, c'est que depuis cet exil stratégique du président, dans ce court séjour privé, il y a des actes qui sont pris. Des actes estampillés faits à Yaoundé. Des actes d'une importance capitale. Des actes pour lesquels on ne s'amuse pas ou n'importe qui ne peut les poser. Lorsque vous nommez dans les forces armées, étant hors du PC de commandement,
1: ça pose problème.
3: Il s'agit de l'armée. L'armée, le commandement se donne là il doit se donner. Vous nommez, nous attendons là. Et puis aujourd'hui, vous mettez le quasiment numéro 2 de l'état-major général en deuxième section sans qu'il ne soit remplacé, alors que le chef d'état-major lui-même n'est pas visible depuis un bon bout de temps. Ça pose problème.
1: Oui. Vous permettez?
3: Allons-y.
1: Bon, d'accord. J'ai envie de demander à Serge. Serge, que peut cacher le gouvernement à la suite, n'est-ce pas, de toute cette communication autour de l'absence du président de la République qui, pour les Camerounais, est un tout petit peu flou?
4: Bill, écoutez, il vous souvient que dans ce pays, on a eu une thèse doctorale dans l'une des plus éminentes écoles, grande école de ce pays, notamment de journalisme, je ne sais pas, sur les silences présidentiels. Vous savez, il faut bien se résoudre à accepter l'ancrage d'un homme et de son système, bâti autour du mutisme, et une très faible exposition médiatique et communicationnelle. Ça, il faut d'abord le comprendre. C'est son ADN politique hérité de son mentor. C'est-à-dire que du temps du président Ahidjo, ce n'était pas une communication tous azimuts.
1: Du tout.
4: C'était chacun

0: et se confond à une dynamique contemporaine, celle du tout communicationnel. Vous voyez, de la dynamique des réseaux sociaux ou la nécessité d'informer, de communiquer, de situer. Et dans cette dynamique-là, l'actant et son système prennent le malin plaisir à vous embrouiller, à vous confondre, en apparaissant, comme quelqu'un l'a dit lors d'une séquence très, très mémorable, en disant apparemment certains attendent prédisent mes obsèques qui vont arriver dans une vingtaine d'années. Vous voyez. Mais aussi, moi, ce que je voudrais dire, c'est que ceux qui nous dirigent, je ne dirais pas qu'ils appartiennent à une époque médiévale, mais assez passéiste, un modèle assez passéiste en matière de communication. Parce que d'une manière ou d'une autre, il faut s'adapter face à l'émergence des loups,
1: oui,
0: de la communication. Ce qu'on appelle les influenceurs, les bonimenteurs et tout, qui peuvent confondre l'ensemble de la population et créer une véritable cacophonie qui peut mener à des situations extrêmement désagréables et inattendues.
1: Bertrand, jusqu'à quand les populations camerounaises qui ont élu M. Biya à 53% devront supporter son absence?
2: Jusqu'à ce qu'il revienne. Vous avez bien vu que les Camerounais ont tourné le dos à ces histoires-là. Et chacun s'occupe de ce qui peut l'aider à survivre pour ceux qui sont des couches les plus basses. Et ceux d'en haut, chacun s'occupe à voler la quantité qu'il peut voler. Tant qu'il y a cette grande récréation, ça leur fait du bien. Et pour eux, il faut que ça dure encore parce que ça va permettre qu'ils s'en mettent plein les poches. La preuve, on est à cheval entre un budget qui est lancé, n'est pas lancé, et un budget qu'on projette déjà pour l'année d'après, sans qu'on se soit vraiment assis pour organiser celui d'aujourd'hui. Donc, tout ça arrange ces gens.
1: D'accord.
2: Et pendant ce temps, le peuple, lui, se consacre à son quotidien. La résilience, c'est son identité désormais. Il est concentré dedans. Et on verra bien, là où, puisque le peuple refuse de tomber dans le piège du chaos.
1: Absolument.
2: Le peuple refuse de tomber dans le piège qui est tendu, de dire « sortez, allez casser ».
1: Jamais.
2: Et ils disent non, nous on veut manger, on continue à se battre, vous continuez dans vos affaires, et on verra bien là où ça va nous amener.
1: Maintenant, on se dit dimanche.
2: 10 dimanche, 10h, regard sur l'actualité.
1: Mesdames, messieurs, attention tout de suite. Notion éthique.
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0: Jean de Dieu Haïti, bonjour.
1: Mon frère, Nils Rock, bonjour. Bonjour à tous.
0: En parcourant les titres de nos journaux, notamment les unes de cette semaine, on peut facilement conclure que le Cameroun est essentiellement le pays de la méchanceté et de la violence. Tenez par exemple, séjour prolongé de Biya, cacophonie gouvernementale, titre le messager, mairie de Fouman, la maire Tomaino Ndamjoya met sous scellé la recette fiscale et le titre du quotidien Econews, l'œil du Sahel, affiche que deux autorités traditionnelles arrêtées pour braquage et le journal du peuple depuis Douala affiche une vacancière qui arrache le mari de sa tante. Jean de Dieu a ici que de violence et de méchanceté. Pour quelle analyse éthique et idéologique?
1: D'abord, il faut restaurer la vérité. La vie est le yin et le yang. Le Cameroun n'est pas seulement le pays de la violence et de la méchanceté. Le Cameroun est également

quand le pays où les hommes forts sont debout pour défendre la lumière, pour défendre la vérité. Le Cameroun, oui, certains peuvent déjà le dire, est un pays de la malédiction, mais dites-leur également que le Cameroun a des hommes debout pour défendre la bénédiction. Le Cameroun est le pays de tous les règnes. Et je vais vous expliquer davantage, reprenant mes termes qui s'adossent sur la leçon des règnes. Il y a une semaine, nous faisions un cours sur les règnes classiques. Le premier règne, qui est la matière, c'est le règne minéral, l'eau qui coule, le pétrole de Bakassi, le diamant ou l'or que vous traînez du côté de Dubaï, etc. L'argent, tout ça c'est la matière. La matière, ce sont les mines, c'est inerte, ça naît là, ça ne grandit pas, ça ne respire pas, ça n'a aucune sensibilité. Le règne minéral. Il y a le règne végétal. Lui, il ne se déplace pas, mais il naît, il grandit, il se multiplie. Le règne végétal se multiplie, ne peut pas se déplacer, il est là. À côté du règne végétal, vient donc le règne animal, divisé en deux parties. La partie inférieure, c'est-à-dire les animaux comme le chien, comme le mouton, comme le lion, etc. Eux, ils naissent, ils ont la sensibilité, ils respirent, ils mangent, ils s'accouplent. Mais c'est un accouplement ordonné. Il est difficile de voir un mâle de cochon aller s'accoupler avec un autre mâle. Le mâle du cochon va vers la femelle du cochon que lorsque la femelle est en état de chaleur. C'est pour la procréation ou la perpétuité de l'espèce. Au-dessus de ce règne animal, il y a un autre animal supérieur qui est naturellement méchant, violent. C'est le règne humain, le règne hominal, le règne de l'homme. L'homme mange tout. Il vole le diamant, vole l'or, vole le pétrole, fait beaucoup de bruit dans le règne minéral. Le même homme mange les animaux, mange les herbes, brutalise tout. C'est ce que nous sommes naturellement. Et donc, devant cette méchanceté et violence des hommes, il faut d'autres hommes de lumière pour arbitrer, pour éduquer, pour civiliser. C'est de ce côté que nous nous proposons, nous nous positionnons. Nous suggérons qu'il y ait donc multiplication des hommes capables de défendre la civilisation. Nous nous proposons d'imaginer qu'au Cameroun, il y aura les hommes forts, intellectuellement forts, idéologiquement forts, physiquement forts, mystiquement forts, pour gouverner le monde. D'abord pour implanter les États-Unis d'Afrique à partir du Cameroun. Et il faut ces hommes. Pas les hommes gourmands du diamant ou de l'or, les hommes gloutons, les hommes qui prennent les écorces pour tuer là-bas, etc. C'est ça, l'itinéraire de la civilisation. Il faut les hommes divins, il faut les hommes de lumière, les hommes qui ont la capacité d'embrasser les forces ancestrales, les forces transcendantales, pour transformer positivement le monde. C'est ça la recherche, c'est ça le vrai objectif. Pas les hommes gourmands qui accumulent tout pour eux, qui détruisent tout pour leur bonheur, pour leurs intérêts. Voilà la première analyse. Maintenant, s'il faut aller cas par cas, lorsque vous me parlez, long cas par cas, vous ne pouvez pas être surpris que le journal du peuple vous donne une vacancière en train d'arracher le mari de sa tante du côté de Douala. Vous appelez ça fait divers? Non, c'est les faits qui se perpétuent
partout. Autant vous allez condamner la petite fille qui vous dit, je veux manger comme ma tante. C'est mon heure de manger. Elle a faim. Et par le sexe aujourd'hui, nous voulons nous enrichir. Nous sommes dans la concupiscence matérialiste. Et voyez-vous, autant vous devez condamner cette fille, autant vous devez condamner l'homme, le gaillard, le méchant qui méprise l'autre femme pour l'humilier avec sa nièce. Les gros messieurs inutiles, chargés d'énergie négative et perturbés dans l'ordre. La petite vacancière, vous allez la jeter dans les temps de feu, mais prenez en compte la responsabilité du vieux qui estime qu'il faut manger la jeune chair qui est venue en vacances. Aussi, vous verrez le l'œil du Sahel, en train de vous dire, deux autorités traditionnelles arrêtées pour braquage. Vous savez, quand on grandissait, quand un vieillard vous dit, regardez ma tête, tête blanche, ou bien calvétie, on croyait que les vieux étaient la sagesse. Il y a les vieux imbéciles, il y a des vieux méchants qui ont choisi le sens de la négation, de la destruction. Pourquoi êtes-vous surpris? Je ne suis pas surpris. Regardez autour de nous. Il y a des vieux mesquins, des vieux sorciers négatifs, les vieux destructeurs. J'ai déjà parlé de la mairie de Foumban, où Madame le maire, l'épouse ou la veuve de Ndam Joya, a mis sous scellé la recette municipale. C'est une affaire d'État. Les autorités administratives, notamment le préfet du Noun, devraient s'y rendre pour que la restauration de la paix, que l'État fonctionne en harmonie. Et l'État fonctionne en harmonie parce que, évidemment, la dernière phase de la brutalité que vous avez choisie, c'est que vous dites qu'il y a cacophonie gouvernementale avec le séjour prononcé des biens. Alors, un jeune frère aux allures philosophiques répond, la problématique de la durée du séjour du maître n'a plus lieu d'être, car il est au travail pour son pays. Tenez, par exemple, tous les décrets signés hier, 30 juillet, il n'est pas utile de pérorer sur le temps mis par le chef à la chasse en forêt. L'essentiel est que les gibiers et les poissons qu'il nous ramène pour le bien du peuple entier. Le reste, ce sont les faits de société qui prouvent à suffisance que le Cameroun vit et avance inexorablement vers le changement réel et le développement. Lorsque je l'ai dit, c'est pour dire que lorsque les autorités de l'éducation publient les résultats du probatoire, c'est parce qu'au sommet, il y a le marteau, le chef de l'État, qui a nommé ministre des enseignements secondaires. Le ministre à côté a le ministre de la fonction publique. Et c'est eux qui ont disposé les institutions, les acteurs, pour organiser les examens. Quand les examens sont plus rendus publics, c'est toute la chaîne du chef de l'État au pied de la République qui vient de rendre publics les résultats officiels. Pour dire en un mot comme en mille, que le chef de l'État peut être au Cameroun ou ailleurs, le Cameroun fonctionne sur les bases institutionnelles. Je l'ai dit, bonjour.

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0: et qu'on la voit lui. Passé de 5 minutes, chers auditeurs, accrochez-vous à vos transistors tout de suite. La Minute Maso.
1: Bonjour Bizrock, bonjour à tous les nombreux auditeurs de Royal FM 88.4. Eh bien, ce matin, nous sommes ici au marché Etougébé et c'est ici que M. Modi est donc installé, lui qui avait bénéficié lors de l'acte 5 de la mutuelle d'assistance et de solidarité d'une somme de 500 000 francs CFA. Il est installé ici, il exerce son activité commerciale depuis de nombreuses années ici au marché Etougébé. Je suis avec Ebel Bella Samari et nous allons nous entretenir avec notre hôte du jour, notre cher mutualiste Ebel Bella Samari. Bonjour.
2: 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Good morning to you, Biz the Rock, the wonderful listeners of Royal 88.4 FM. It is another opportunity for us to talk about the mutual assistance and solidarity as we continue our countdown to the July Food Raffle Draw ceremony. 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
1: Il est donc avec nous je m'en vais comme ça l'accueillir. Bonjour.
3: Bonjour, bonjour. Monsieur.
1: Alors, vous êtes commerçant. Qu'est-ce que vous commercialisez? Quelle est votre activité principale ici au marché Etougébé?
3: Je fais dans les moulins à écraser, le maïs. J'avais bénéficié en somme de 500 000 pour Renapo.
1: Oui.
3: Vraiment, ça m'avait beaucoup aidé.
1: Alors, quand vous dites que ça vous avait beaucoup aidé, il faudrait que ceux qui nous écoutent en ce moment sur la radio sachent que si je gagne, si je bénéficie à la Maso, voici ce à quoi ça peut m'aider, comme ça a été le cas chez M. Modi. Ça vous a aidé à faire quoi?
3: Ah oui, oui, oui. Ça m'avait aidé à acheter mon terrain, le terrain, oui. Ça m'avait aidé à acheter mon terrain. Donc, vraiment, c'est pour cela, j'étais vraiment calé. Oui, oui.
1: Et c'était votre quatrième année à la Maso? Quatrième année à la Maso?
3: Oui, oui.
1: Et sur ma chose, vous avez pu dire, transmettre que cela à vos entourages?
3: Eh bien sûr.
1: Et qu'est-ce qu'ils ont dit?
3: Il y a plusieurs qui se sont intéressés. Qui se sont intéressés jusqu'à. Il y a une maman ici derrière qui est entrée aussi. Et il y a aussi d'autres ici.
1: Bon, maintenant, comment est-ce que tu te sens? Est-ce que lorsque tu regardes ton terrain, tu dis, ça c'est l'œuvre de la Maso?
3: Mais bien sûr, oui. Oui, oui, oui. Ça m'a beaucoup aidé.
1: D'accord, ça vous a beaucoup aidé. Vous savez que l'argent de la Maso, lorsqu'on vous l'octroie, vous remboursez sans taux d'intérêt.
3: Bon, oui, je rembourse normalement. Bon, oui, je rembourse normalement. Oui.
1: Et pour cette année, vous allez continuer avec la Maso?
3: Bien sûr, je vais continuer.
1: Ok, je reviens à vous, parce que vous avez déjà quelques clients qui sont là. Ebel Bella Samari, Monsieur Modi dit, il a bénéficié de 500 000 francs CFA. Et il dit, cet argent lui a aidé à compléter pour s'acheter son terrain. La Maso a vu le jour pour accompagner les Camerounais à réaliser les différents projets.
2: That is the mission, to be able to remove a man from the shackle of poverty, especially when we are in a very difficult economic situation. They will tell you that it's a capitalist system of economy. But when you look at it critically, our own does not really ties with that system, because our African system of economy is what we call the solidarity economy, and that is why we see the mutual assistance and solidarity wants to put this into place for us to be able to make sure that using our values as mutualists, we can be able to go forward and help Cameroonians in the fight against poverty.
1: On vous dit merci à RSC Cavaillé. Allez, Bizrock, on dit merci également à tous ces auditeurs qui nous ont écoutés pendant cette semaine. On prend rendez-vous certainement lundi prochain. Et comme vous pouvez le suivre en fond sonore, il est effectivement dans son activité en train d'écraser le maïs pour pouvoir servir ses Camerounais. Mais il a réalisé quelque chose avec le financement de la Maso. Et là, nous qui sommes sur le terrain, nous en sommes fiers. D'ici à la bon week-end et à lundi 7.

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Merci papa. Hey.

0: Voilà, sur la radio, mesdames, messieurs. Bon, mon Dieu, quel plaisir. La mission d'assistance et de solidarité. Ben, on est pratiquement à son acte 7. Et ça, ça fait du bien. Georges, tu es là, c'est bon?
1: Billy, je suis là. Je t'ai indiqué le matin que quand j'arrive, même si j'ai la flemme, mais dès que j'intègre ce bureau, je trouve en bonne humeur. Voilà. Je suis contaminé par la bonne humeur. Je suis de bonne humeur. Et lorsqu'on parle d'acte 7, vous savez, j'ai des frissons. Ça me donne l'occasion de dire un bonjour spécial au grand pasteur Emmanuel Bissaï.
0: Je vous en prie.
1: Celui qui a imaginé, inventé ce concept qui permet au Cameroun de mutualiser, de mettre en branle la solidarité, qui est un des maillons essentiels de la vie en communauté chez les Africains, chez nous. Et sont nombreux qui sont très heureux. Je crois que le rendu que Mboy et Belle nous font tous les jours nous permet de comprendre que cette initiative n'est pas tombée dans l'eau et produit ses effets. Et ces résultats, vivement, que ceux qui sont en retard adhèrent à ce processus et que tout le monde finisse par trouver son compte et la vie sera mieux que celle que veulent nous imposer nos dirigeants. Un bonjour et sincère condoléance une fois de plus à la reine Esther ainsi qu'à toute la famille Webka. Sans oublier les inconditionnels, les auditeurs, même ceux qui appellent pour vous gronder, nous leur disons bonjour et bonne journée, bon début de week-end à tous.
0: Voilà, nous avons également... Serge, c'est bon, non? On peut y aller?
2: Nous sommes à votre écoute, Bill, et disposés à servir le million d'auditeurs et internautes.
0: Je vous en prie. Président, tout va bien?
3: Ça va.
0: On attaque alors?
3: Allons-y.
0: Bien. Alors, le ministre des Finances, Wipon Mutasé, vient de lancer un appel à une gestion plus rigoureuse des finances publiques. C'était lors donc du séminaire de préparation de lancement du budget de l'État pour l'année 2027. Il faut dire qu'on ne peut pas continuer à voler plus haut, et pourtant la base est mauvaise. Cette déclaration de l'argentier national a étonné plus d'un parmi les participants à ce séminaire gouvernemental. Serge, l'argentier national nous dit que on ne peut pas continuer à voler. Comment chaque jour il sait qu'on vole et nous ici, personne n'est arrêté. On ne voit personne qui est arrêté.
2: Comment il sait qu'on vole? Je suppose, pour rester factuel, qu'il se réfère au plus récent scandale, celui de l'inflation... astronomique des allocations familiales où des gens, c'est son dernier coup de griffe, où des personnes se sont retrouvées avec un nombre extrêmement galopant d'enfants après 2-3 mois, dans certaines familles on se retrouve avec des triplés, des quadruplés en l'espace de 5 mois ou tous les 2 mois, où des gens sont passés de 3 enfants à 25 enfants, juste parce qu'on veut grappiller les allocations familiales de, je crois, c'est 4500 francs le mois. Non, je pense que le ministre des Finances, il est dans son rôle, celui de l'assainissement des finances publiques. Il est dans son rôle et d'une gestion rigoureuse des ressources étatiques. Sachant que nous sommes dans un contexte extrêmement difficile, contraint par un endettement pour financer l'ensemble de nos projets d'infrastructure sur le plan énergétique, sur le plan routier, universitaire, éducatif et tout le reste hospitalier ou sanitaire. Mais il sait pertinemment où se trouve le problème. Le problème, il est lequel? D'abord, il faut toujours partir d'un bon diagnostic. Le diagnostic, c'est celui d'un appauvrissement sans cesse croissant des Camerounais. Et singulièrement des fonctionnaires ou disons des agents publics. Parce que lorsqu'il parle de voler, il s'attaque à ses collègues, agents publics, ou disons les fonctionnaires et autres. Donc il y a un appauvrissement, c'est la raison pour laquelle les gens courent vers cet enrichissement en volant, en grappillant ici et là, mais il le sait aussi très bien que l'armature étatique souffre de grave porosité, c'est-à-dire qu'il y a des poches, des brèches pour voler. Et lui, il le sait très bien. Il sait que l'une des administrations qui a brillé ou a essayé de briller dans la volonté de restreindre ses brèches, c'est une administration sous sa tutelle, notamment la Direction générale des impôts, par le processus de dématérialisation des procédures fiscales. Sauf qu'en interne, cette dématérialisation elle-même est très éprouvée par des ennemis de l'intérieur qui ne trouvent aucun gain dans cette modernisation de l'appareil étatique pour un service plus diligent et plus transparent des contribuables. Et c'est le cas dans bien d'autres administrations. Il vous souvient qu'il y a quelques semaines, une lettre a été diffusée sur les réseaux sociaux, une lettre du ministre des marchés publics, ministre délégué à la présidente chargée de marchés publics, à l'attention de son collègue de la fonction publique, qui lui signifiait qu'une entreprise engagée dans la mise sur pied d'un logiciel chargé de la gestion du personnel d'État, et qui avait un cas de fraude, soit est-ce que cette entreprise n'existe réellement pas, ou il y a une irrégularité. Parce que dans voler, c'est tout ça. C'est voler directement, prendre de manière indue les irrégularités, les surfacturations, autant de choses qui viennent en fait peser, affaiblir l'administration publique. Mais il faut donc trouver des solutions idoines. Et moi, c'est à ce niveau que nous, on peut dire, nous restons sur notre faim. Parce que il pose le diagnostic, il se défend contre les mauvaises pratiques, mais il ne va pas au fond du problème. C'est un diagnostic qui est donc parcellaire. Pourquoi les gens volent autant? Il y a aussi la perte des valeurs, la perte de la vertu. Parce que nous sommes dirigés par des personnes de petite vertu, des personnes qui sont portés vers un enrichissement compulsif, un enrichissement tous azimuts, pour des fins inavouées, vous voyez. Donc, je pense que nous avons un devoir de regarder cette affaire avec beaucoup de lucidité, et parce que je vais être sorti par là, accordez-moi 30 secondes, pour dire que lui-même aussi, son administration, doit être au centre de la critique, parce que lorsqu'on parle de voler ou de gaspillage, attention. Est-ce que son administration elle-même brille par une gestion rigoureuse de nos finances?
0: Georges, justement, c'est par là où sort Serge que je m'en vais vous interroger. Certaines langues laissent croire que les premiers voleurs de la République viendraient justement, n'est-ce pas, du ministère des Finances. Alors, quand le ministre lui-même dit que les gens volent et n'arrête pas de voler, est-ce que ce n'est pas chez lui qu'il devrait commencer à faire le ménage?
1: Qu'est-ce qu'on vole même en fait?
0: L'argent, les deniers publics.
1: Qui paye pour le compte de l'État?
0: C'est là-bas.
1: C'est lui.
0: C'est l'argentier.
1: C'est le ministre des Finances. Je vous indiquais en semaine ici que le plus gros malheur du Cameroun, c'est la consécration de l'unité, de l'unicité des caisses, qui a érigé un seul individu en argentier et payeur de tout, avec vocation de discriminer. Est-ce que tu comprends cet autre élément-là?
0: Discriminer.
1: De discriminer.
0: Moi, je ne comprends pas.
1: Est-ce que tu sais que le budget 2025, tous les ministères n'étaient pas logés à la même enseigne? Depuis le factionnalisme à la tête de notre administration, où les camps se sont créés entre membres du gouvernement, ceux qui sont proches de tel, lorsque c'est lui qui doit instrumenter, il privilégie les siens. Et ceux de l'autre faction payent le prix et lisent l'heure, comme on dit au quartier. Vous comprenez, Bizarre?
0: Je vous écoute.
1: Et ça contribue au marasme du Cameroun. Et vous allez vous rendre compte que tous les départements ministériels qui avaient des niches d'argent avec des services payables, on a rapatrié tout cet argent certains pour les renvoyer à la présidente de la République. Parce que vous avez le fonds des télécoms, par exemple, c'est reparti à la présidente de la République. L'argent issu des contrats des travailleurs étrangers que devrait engranger le MINEFOP fait partie de l'une des discordes entre M. Tshiruma et ses collègues du gouvernement et finalement le gouvernement tout entier qui en a fait de lui un opposant avec ce qu'on sait pour la suite. Donc, ce problème-là, la première personne qui doit répondre du marasme dans lequel nous sommes, c'est le ministre des Finances. Qu'il ne fasse pas comme son mentor, qui s'interrogeait sur l'inertie en se posant la question, qu'avons-nous fait? Que lui-même ne dise pas, on vole, on s'est mis pour qui? On qui vole? Comment on vole? Un jour, on vous a dit qu'on a éventé le trésor public, on allait ramasser l'argent. C'est comme ça, dans ces conditions qu'on a volé. Non, ce n'est pas des paiements indus. Vous comprenez? Au Cameroun, on paye plus facilement ce qui est faux que ce qui est vrai. Parce que dans ce qui est faux, il y a une multitude de rétrocommissions à l'intérieur. Et aujourd'hui, je crois qu'on va prospérer dans ce débat. Je ne suis pas économiste, j'avoue, mais j'ai fait du droit international économique. On nous dit qu'il y a de l'argent issu des emprunts qui ne sont pas utilisés, mais pour lesquels on paye des intérêts. Pourquoi? Pourquoi? Est-ce que ces intérêts vont seulement pour celui qui nous a prêté l'argent?
0: Question.
1: Non. Les gens ont développé dans toute la strate nationale un système de rétrocommission et ils ne mettent de l'emphase que vers les situations qui leur apportent personnellement quelque chose. L'intérêt national, l'intérêt communautaire, l'intérêt public est mis sur le boisseau. On en arrive là où nous sommes. Le ministre ne sait pas s'il doit avancer, il doit reculer. Et le meilleur bouc émissaire, c'est dire qu'on vole. Qui vole?
0: Question.
1: Pour sortir, en quelques secondes, Bill. Je vous ai parlé du budget de 2025.
0: Oui.
1: Parce que celui de 2026, on ne sait même pas s'il est exécuté, exécutoire ou pas. Et vous dites que ces propos sont de lui à l'occasion du séminaire de lancement
0: du budget 2027.
1: Quid de celui de 2026? Il a été, vous connaissez très souvent, on vous fait des séminaires où on vous dit que la sous-consommation du BIP,
0: voilà.
1: Bien d'investissement public, voilà, on fait des reproches aux administrations, alors que ces administrations ont fait des appels de fonds qui ne sont jamais disponibles.
0: Absolument.
1: Et on va revenir même sur les prêts là et les problèmes des bailleurs de fonds pour vous dire comment ça se détruit le Cameroun.
0: Seigneur.
1: Et aujourd'hui, ce cri est un faux cri.
0: D'accord. Chers auditeurs, je vous demande de m'accorder quelques minutes parce que j'ai justement quelqu'un qui vient de rentrer dans ce studio. Et il s'agit de Paul Stéphane, bonjour.
3: Bonjour Bill, bonjour à tes invités, bonjour aux auditeurs, bonjour également aux internautes.
0: Paul Stéphane est là pour, évidemment, l'Institut universitaire Bissaï. Bon, ben, on va d'abord s'écouter ça et puis on revient, d'accord?
3: Exactement.
0: On s'écoute ça.
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0: Paul Stéphane, est-ce qu'il est possible de suivre une formation professionnelle à l'Institut universitaire Bissaye avec un BEPC?
1: J'aime votre question parce que elle répond à plusieurs préoccupations, parce que j'ai même été interpellé, même hier encore, par plusieurs parents. Mmh. Et un me disait, j'ai ma fille qui a son BEPC, quelle est la formation qu'elle peut faire à l'Institut universitaire Bissaye? Mmh. Et je lui ai dit qu'avec son BEPC, elle peut faire plusieurs formations à l'Institut universitaire Bissaye, elle peut faire plusieurs formations professionnelles. Et il s'est exclamé en me disant qu'en bon, je lui ai dit oui, parce que le ministère de l'Emploi et de la Formation professionnelle, justement, a tenu compte de ça. Et il faut savoir que parmi les formations qu'on peut faire avec un BEPC, vous avez par exemple la formation d'aide-soignant que vous pouvez faire avec un BEPC. Vous avez la formation de secrétaire médical que vous pouvez faire avec un BEPC. Vous avez la formation d'assistant en imagerie médicale que vous pouvez faire avec un BEPC. Vous avez la formation d'assistant en kinésithérapie que vous pouvez également faire avec un BEPC. Vous avez la formation en assistant sanitaire que vous pouvez faire avec un BEPC. Vous avez la formation même de secrétaire bureautique ou secrétaire que vous pouvez faire avec un BEPC. Et vous avez également la formation en montage audiovisuel que vous pouvez faire avec un BEPC. Et à la fin de votre formation, généralement, le ministère de l'Emploi et de la Formation professionnelle organise des examens. Et vous composez cet examen, et si vous réussissez, vous avez votre diplôme qui est signé par le ministère de l'Emploi et de la Formation professionnelle, qui vous certifie que vous avez un métier, que vous avez appris un métier, que vous avez des compétences. Et ceux qui nous écoutent peuvent être rassurés parce que généralement, à l'Institut universitaire Bissaye, en ce qui concerne les examens de DQP, de CQP, généralement c'est 100%. Ça veut dire que quand vous êtes inscrit, on peut considérer que vous avez déjà réussi, pas parce que vous êtes intelligent, mais parce que ce que nous mettons pour vous distiller la formation et vous préparer à l'examen vous garantit que vous allez réussir, parce que nous veillons au grain, tant sur des aspects théoriques que pratiques. C'est ce qui justifie que généralement, à la fin de ces examens, nous faisons quasiment 100%. Avec les derniers CQP que nous avons eu à composer dans le paramédical, nous avons eu un taux de réussite de 100%.
0: Alors, on parle beaucoup ces derniers temps de la délocalisation de l'IUB pour l'arrière du siège de l'immeuble Renaprof Finance S à du côté de Kouaban. Est-ce que ce nouvel espace va bénéficier du même des cadres standards qu'on a en Kouaban, ou bien quelque chose va changer ça va changer?
1: Non, j'ai envie de vous dire que si le comité de gestion a décidé qu'on doit délocaliser, c'est certainement parce qu'on va upgrade. On ne peut pas décider de délocaliser pour rester dans...
0: Ça veut dire quoi, upgrade?
1: Ça veut dire qu'on va monter d'un cran.
0: Oui, parce que nos auditeurs ne comprennent pas.
1: Ça veut dire qu'on va monter d'un cran.
0: Oui.
1: On va passer, j'ai envie de dire, d'un niveau peut-être A à un niveau B. Sinon, on aurait dû rester simplement avec nous, parce que même certains de nos enseignants nous posaient les mêmes questions encore hier dans le forum. Ils nous disaient qu'on espère que, comme on délocalise, là, on va conserver les mêmes standards.
0: Oui, oui.
1: Mais ils peuvent être rassurés qu'on va aller un cran au-dessus de ce qu'on avait à Ekounou deux chevaux, parce que je puis quand même vous rassurer que du côté de Kouaban, où nous allons aujourd'hui, l'espace est plus sécurisé. Parce qu'il faut quand même rappeler ici qu'il y a beaucoup plus de sécurité là-bas, c'est déjà un atout. Il y a également, j'ai envie de dire,
0: un
1: confort et beaucoup d'espace. Parce que les étudiants ont dorénavant une très grande cour où ils peuvent s'épanouir.
0: Super.
1: Les salles de classe sont plus grandes. Plus grandes, vous allez vérifier vous-même quand ce sera opérationnel. Aujourd'hui, on a une salle de conférence. Ça veut dire qu'on peut décider d'inviter un enseignant qui vient, par exemple, tenir une conférence à l'Institut universitaire Bissaye et prodiguer des conseils aux étudiants de l'Institut universitaire Bissaye, ce qu'on n'avait pas, par exemple, à deux chevaux. Aujourd'hui, la salle d'informatique, elle est bien grande. C'est une salle d'informatique qui peut prendre plusieurs étudiants au même moment, parce qu'il faudrait que l'étudiant, à la fin de sa formation, n'est pas simplement faire la théorie de l'informatique, mais la pratique de l'informatique. Parce que quand vous prenez un métier, par exemple, comme la comptabilité, en réalité, quand vous êtes un comptable, à la fin de votre formation, vous devez être capable de maîtriser Excel, vous devez être capable de maîtriser Sage Comptabilité 100, Sage Sari, et j'en oublie certainement. Donc, nous mettons donc tous les moyens pour que la salle d'informatique soit véritablement une salle d'informatique. Et également, la bibliothèque, elle est davantage plus grande et sera davantage... Et justement, elle sera davantage plus fournie en termes de livres, et j'en oublie certainement. Et je ne vais pas oublier de rappeler ici que les étudiants également auront leur réfectoire. Donc, vous comprenez que le comité de gestion a décidé.
0: Pour les étudiants.
1: Pour les étudiants. Les étudiants,
0: le réfectoire.
1: Les étudiants auront leur réfectoire.
0: Vous me permettez de venir quand même manger de temps en temps?
1: Avec plaisir.
0: Oh, voilà, là, je
1: comme
0: suis
1: ça,
0: content.
1: Vous viendrez faire les commentaires pour nos auditeurs. Donc, vous comprenez que le comité de gestion a simplement décidé de mettre davantage les étudiants à l'aise. Parce qu'en fait, ce sont ces étudiants qui sont le Cameroun de demain. Parce que si ces étudiants sont bien formés, en réalité, ce sont les entreprises camerounaises qui vont en bénéficier.
0: On a aussi parlé des amphis.
1: Exactement, on a un amphi. On aura également dorénavant un amphi. Donc, vous comprenez que tout justifie notre déménagement. Ceux qui se posent des questions doivent simplement comprendre que c'est pour améliorer ce que nous faisons déjà. Et comme je le disais hier, cette amélioration n'impacte pas sur les coûts des formations.
0: Du tout.
1: Les coûts des formations restent inchangés. Que ce soit l'inscription, la scolarité, et j'en oublie certainement, rien ne changera parce que nous avons délocalisé ou parce que nous avons amélioré le standing de ce que nous avons l'habitude d'offrir à nos étudiants.
0: Autant vous dire, chers auditeurs, que bon, ben, l'Institut universitaire Bissaï n'est pas très loin, n'est-ce pas, de Harvard. on se dit numéro de téléphone.
1: Oui, numéro de téléphone 678 04 42 01 ou alors le 690 20 37 08. Et je sors simplement en disant que c'est vrai ce que vous dites.
0: Oui.
1: Notre ambition, justement, c'est de tutoyer les grandes universités parce que il faudrait que le Cameroun et l'Afrique arrivent à conserver ces ressources humaines parce que ce n'est pas la conservation des ressources humaines que nous allons pouvoir tutoyer les grandes puissances.
0: Paul Stéphane, communicateur de l'Institut universitaire Bissau, est passé nous rendre visite ce matin. On se dit très, très bon week-end. Hein.
1: À très bon week-end.
0: Bien, cela dit, chers auditeurs, eh bien, nous revenons simplement, n'est-ce pas, à ce qui nous préoccupe ce matin, eh bien, les propos du ministre de l'Argentine nationale.

0: bien, je suis en compagnie, évidemment, n'est-ce pas, du président Aimé Cyprien Olinga. Président,
1: oui.
0: Voilà le ministre des Finances qui, au cours, n'est-ce pas, de ce séminaire, annonce qu'on vole. Qu'on vole et qu'on vole. Surtout, il dit que pendant qu'on vole plus haut, la base est mauvaise. Selon vous, qu'est-ce que vous pensez, évidemment, n'est-ce pas, de ces propos?
1: Non, mais je crois que le ministre peut être dans son rôle, dans un système normal. Dans un système de gouvernance normal, les propos du ministre auraient eu toute leur pertinence. Parce qu'il faut le dire, c'est quand même le ministre des Finances du Cameroun. C'est l'argentier national, comme vous le dites si bien. C'est lui qui sait comment il fait pour boucler parfois les fins de mois, afin de payer le personnel de l'État. Mmh. Donc, il sait probablement les difficultés qu'il peut avoir pour mener ce type d'opération. Mmh. Et dans un système de normal, donc, ses propos auraient eu toute la pertinence. Sauf que là, nous trouvons au niveau de mon parti que c'est trop simpliste, c'est-à-dire organiser un séminaire pour dire que les gens volent simplement. J'ai envie de me poser la question de savoir, est-ce que le ministre sait qu'en le disant, il s'inscrit dans la logique de son patron qui jusqu'ici, de notre point de vue, n'a gouverné que par les slogans et les constats.
0: Oui.
1: Parce qu'un responsable, ça fait des constats, ça prend des décisions et ça règle les problèmes. C'est ça, gouverner. Un responsable, les dirigeants ne se limitent pas à constater, à faire des constats comme monsieur tout le monde, sans que justement des décisions soient prises pour trouver des solutions aux constats faits et pour que naturellement les choses s'améliorent. Je sais que c'est le même ministre qui, à un moment donné, nous a sorti un certain nombre de programmes. Vous avez le DCE. Nous savons que ça s'est révélé à la fin comme un flop. Il y a d'autres programmes. Aujourd'hui, on parle du SND 30, je crois. C'est leur document actuel. Et je suis certain qu'en 2030, ce sera également un flop. Un flop et qu'on passera probablement au SND 50, qui, ma foi, suivra la même trajectoire. J'ai dit qu'on ne gouverne pas un pays par des slogans et par des constats.
0: Du tout.
1: Et moi, j'ai envie de me poser la question de savoir, après avoir constaté que les gens volent, le président de la République lui-même a fait les mêmes constats et depuis très longtemps. Il a même fait des sorties. Mais sauf que les sorties des constats du président de la République, que nous manque-t-il et tout ce qui s'en est suivi, se sont limités. On s'est limité à ça. Est-ce que le ministre aujourd'hui a les coudées franches pour prendre les décisions, capables des décisions à même, n'est-ce pas, de changer la donne?
0: Vous êtes en train de nous dire, président Aimé Cyprien, que quand le ministre dit c'est terminé les gaspillages, eh bien, chaque franc doit pratiquement compter. En réalité, vous n'y croyez pas, vous?
1: Non. Je n'y crois pas. Et je crois que beaucoup de Camerounais sont dans la même situation. Parce que je suis en droit de me poser une autre question. Le ministre est-il devenu dans notre arsenal institutionnel plus important que le président de la République? Le ministre des Finances a-t-il plus d'autorité aujourd'hui que son patron, c'est-à-dire le chef de l'État? Quand on sait que le président de la République lui-même a fait les constats de vol, a dit que ça devait s'arrêter et ça ne s'est pas arrêté, a dit que les gens allaient rendre gorge, on ne voit personne rendre gorge, le ministre fera-t-il en sorte que ceux qui ont dépassé son patron à rendre gorge puissent rendre gorge parce que c'est le ministre des Finances qui l'a dit? Moi, je crois qu'on est là dans l'enfumage, on est là dans ce que j'ai souvent qualifié de petite comédie, juste pour grignoter le temps, le mandat.
0: D'accord.
1: Et puis, après, il n'y aura rien. Moi, je ne crois pas au ministre. Non. Je ne crois même pas au président de la République. Parce que lui, il a dit dans les prochains jours, il y aura un gouvernement. Nous sommes dans les prochains mois et probablement nous serons dans les prochaines années. Donc, en réalité, moi, je ne crois plus à ce système. Je n'y crois plus.
0: Du tout.
1: Je suis Thomas. Voilà.
0: Georges, est-ce que la gestion rigoureuse des ressources nationales dans ce pays est encore possible?
2: Bill Zerok, il faut qu'on ait le courage de faire des constats. Au jour d'aujourd'hui, on se rend compte, effectivement, je l'indiquais d'entrée de jeu, que le président est passé par là. Il a fusé l'inertie et le vol, mais sans suite, sans acte concret, sans stopper la saignée. Le ministre des Finances, lui qui est l'argentier national, lui par qui sur qui l'entonnoir de bouche. Et c'est lui qui distribue à qui il veut, quand il veut. Parce qu'il a la possibilité et l'autorisation de discriminer. La disponibilité, la liquidité, c'est lui qui l'a. Ce sont ses services qui l'ont. Même dans le passé, la commande publique, c'est lui qui va renflouer votre ligne.
0: Ouais.
2: Si la ligne n'a rien, elle est prévue, mais il n'y a rien. Vous ne ferez rien du tout. Donc, aujourd'hui, il faut, j'ai indiqué, qu'on doit avoir le courage de faire des constats. Parce que finalement, on n'a fait qu'analyser des scandales autour de toi ici. De l'or, de ceci, de KBJ en KBJ. C'est l'ADN du régime, finalement. Parce que ici, vous êtes, le régime et le président a permis que tout cela se passe et que tout cela arrive. Vous comprenez un peu? Donc, on ne sait même plus qui est-ce qu'on va sanctionner et arrêter qui. Parce que tout ce que les gens ont pris, le système l'a prévu. Le système a organisé que ça se passe comme ça. Et par conséquent, lorsque tous font le constat de ceux qui sont arrivés sur le même arbre pour la 10e fois, qu'ils s'arrêtent. Je crois que l'heure de passer la main est arrivée. Il n'y a pas que le président de la République qui peut passer la main. La transition, ce n'est pas seulement le président de la République. Même ces ministres... Ces ministres qui sont trentenaires au gouvernement, 20 ans pour la plupart en moyenne, eux-mêmes qu'ils passent la main, ils ont tout essayé, ils ont raté. Ils ont tout essayé, ils ont échoué. Le peuple ne se sent pas davantage en sécurité avec eux. Le point, c'est qu'il faut se régénérer. Il faut savoir passer la main. Il faut sortir de ce faux jeu entre faux opposants et dirigeants dans le gouvernement. Parce que tout ce qui se passe ici, Bézeroc, en dehors du SDF qui a fait un peu de tantarinade, a fait un point de presse que son chairman a fait, moi je ne vois pas un parti politique qui s'élève, qui s'indigne, qui dit quelque chose de sérieux pour dire que ça ne va pas. Le ministre dit quelque chose. Quel est le président du parti politique qui l'a pris à contre-pied?
0: Question.
2: La société civile elle-même est où? Bousillée. Le peuple lui-même est où? Bousillée. Il s'est réfugié où? Dans la maçon.
0: C'est clair.
2: Dans la solidarité.
0: Oui.
2: Que restons solidaires entre nous,
0: oui,
2: évitons la mort. C'est... Dans notre résilience, soyons solidaires. C'est ça qui nous, c'est les initiatives qui nous restent.
0: Absolument.
2: Parce que les aspirations vers le haut, il n'y a plus.
0: Absolument.
2: Tout est barricadé. La canopée qui est au-dessus de nous nous empêche de réfléchir, nous empêche d'aller en avant. Combien de projets, de propositions des uns et des autres, des citoyens camerounais? Pour quel résultat? Pour quelle suite? Donc, moi, j'estime qu'on est arrivé à la fin d'un cycle, que le tenant du cycle passe la main à l'heure.
0: Serge, est-ce que les propos du ministre à l'occasion de ce séminaire de lancement, n'est-ce pas, du budget de l'État, n'est-ce pas, pour l'année 2027, peut permettre aux populations de penser que désormais, eh bien, on va plutôt, n'est-ce pas, se pencher pour un budget de développement?
3: Si il faut parler du budget de développement au Cameroun, commençons donc par le sommet. Commençons par le propos de l'acteur que vous évoquez. Qui dit de budget de développement dans les pays africains et singulièrement dans un pays comme le Cameroun, dit réduction des dépenses superfétatoire. inutile, ostentatoire. Est-il normal dans un pays comme le Cameroun qu'un ministre, la mercuriale du vécu d'un ministre soit de 130 millions, question. De 120 millions
0: question.
3: Ne peut-on pas se contenter de moins que ça? Regardons le train de vie de l'État. C'est là que doit commencer la notion de développement.
0: Oui.
3: Réduit le train de vie de l'État. Autre chose, de manière plus structurelle, réduire le pourcentage des budgets alloués aux administrations

0: Mais à Yaoundé, pour certains qui parlent, mais je suis sûr que le ministre des Finances, lui, il a parcouru une bonne partie du Cameroun. Certains ne connaissent même pas les 70% du territoire national.
1: Non.
0: Ne sont jamais allés dans les profondeurs et n'ont jamais partagé les souffrances des populations de l'arrière-pays. Des zones périurbaines même. Ici, au 5e arrondissement, vous avez, de Yaoundé, de la capitale, vous avez un des quartiers périurbains. Pour ne même pas parler des zones rurales. Quel est le budget qui est mis à la disposition des élus locaux qui sont porteurs de développement à la base? Voilà lorsqu'on doit parler d'un budget orienté développement. Il y a une nécessité, voire urgence d'un changement de logiciel pour l'ordre dirigeant. 44 ans après, l'écrasante majorité des Camerounais partis dans la misère, ceux-mêmes qui bénéficient d'un matricule, d'un emploi dit décent. Regardez, à 5 heures du matin, chaque 24, chaque 25, oui. Alignés devant les banques, mais les guichets de banque. C'est pour dire qu'on est déjà au rouge. Faites 2-3 jours sans payer les salaires de plus de 400 000 fonctionnaires au Cameroun. Ce sera une grève généralisée. Ah, ça, c'est pour dire quoi? C'est une physionomie. C'est une image qui reflète le marasme profond qui habite les uns les autres. Regardez la cité capitale. Combien de fonctionnaires avec un salaire normal, sans à côté, sans prime, sans détournement, sans bakchiche, peuvent se payer un logement décent au centre-ville de la capitale?
1: Pas du tout.
0: Ou un 2 chambres, un studio aujourd'hui d'une chambre approche pratiquement les 100 000 francs. La quasi-majorité des fonctionnaires, des travailleurs, des employés vivent dans les zones périphériques, hors de la capitale.
1: Je vous assure.
0: Quand vous vivez en Fou, vous n'êtes plus dans le Mfundi. Vous n'êtes plus dans la capitale.
1: Du tout.
0: Quand vous vivez à Soa, vous êtes déjà dans un autre département.
1: C'est clair.
0: Certains sont vers Nomayo, c'est-à-dire que dans la Meuf ou en Konon.
1: Donc
0: les gens vivent pour l'essentiel dans la Meuf ou en Konon, dans la Meuf ou en Famba. Fou. Hein? Guaban.
1: Je vous en prie.
0: Soa, Meuf ou en Famba. Pour pouvoir. Et certains dans la Lekié. Parce que quand vous êtes en Komtou, chez mon frère Paul Stéphane Menunga, vous êtes déjà dans la Lekié. Donc beaucoup sont obligés de vivre hors de la capitale pour avoir un minimum de logement décent. Ce n'est pas possible, il faut changer de logiciel.
1: Voilà, mesdames et messieurs, je pense qu'on va s'arrêter là pour ce matin. Mais avant, évidemment, n'est-ce pas, de donner la parole à Georges, voici le programme des obsèques. Voilà, voici le programme des obsèques de Maman Ngolep Ngonieb Madeleine. Le vendredi 31 juillet, c'est-à-dire aujourd'hui, à 13h30, mise en bière et levée de corps, n'est-ce pas, à la morgue de l'hôpital central de Yaoundé. 14h, départ du cortège funèbre pour Mayebeg et 2 par Matombe. 16h, arrivée, accueil et installation de la dépouille au domicile familial. 19h30, recueillement et prière, culte solennel de la veillée mortuaire, chant et animation par les chorales jusqu'à l'aube. Et demain, samedi 1er août, 9h, accueil et installation des familles, amis et connaissances, 10h, cérémonie traditionnelle, 12h, témoignage, office religieux, inhumation, communion fraternelle, et puis 16h30, fin des obsèques de Maman Ngolep Ngonieb Madeleine. Et puis cet autre communiqué, chers auditeurs, Madame Aoulbe Njanda Bernadette déclare avoir oublié dans la malle arrière du taxi qui l'a transporté de Lembe entrée école pour et entrée commissariat Mimboman ce jeudi 30 juillet aux environs de 14h un sac de marché. Le dissac contenait donc un ensemble de pantalons dames, une paire de ballerines avec découpe noir belge, la carte scolaire de sa fille dans un porte-monnaie, une boîte de Centrum Woman et des sous-vêtements. Elle prit donc le chauffeur du taxi ou toute autre personne ayant retrouvé son sac de marché de bien vouloir le déposer à la maison de la radio Royale EPM située en face du stade Sapin Mimboman au lieu du dépôt de sable, ou alors simplement l'appeler au 676-70-84-93. 676-70-84-96.

0: Angie, je vous passe la parole.
1: Merci, Fabien Bizarroc. Avec cette interpellation, on se rend compte que notre séjour court à son terme ici. Le temps est passé évidemment très vite. C'est bientôt la mi-journée et c'est le jour vendredi. Vendredi, je crois que c'est le grand journal. Comme ce dernier vendredi, ce sera l'affaire de Jean-Jacques Foucault, qui est désormais avec nous. Jean-Jacques, bonjour.
2: Bonjour Georges Ameke, bonjour à Sèche, bonjour au président, bonjour Bill Zerok, bonjour aux nombreux auditeurs. Vous l'avez dit, c'est la dernière du mois.
1: Ah ouais, nous sommes le 31 juillet.
2: Tout à fait.
1: Vous avez mené votre affaire jusqu'à son terme.
2: Pas encore. Attendons bientôt 13 heures pour savoir si j'ai...
1: Non, la grâce de Dieu est là, tu es déjà présent.
2: C'est vrai.
1: Il va continuer de te bénir au menu du Grand Journal.
2: Au menu du Grand Journal, on va s'intéresser à l'actualité de la semaine, du moins l'une des plus en vue. Il s'agit des sextapes, ces jeunes demoiselles qui se donnent un spectacle sur les réseaux sociaux. Le gouvernement a condamné cette pratique qui, d'après le communiqué de la ministre, il s'agit de la recherche du gain facile et des pratiques qui foulent aux pieds notre morale. Que se passe-t-il? Pourquoi des jeunes filles, pour la plupart dans la tranche d'âge 18-35 ans, se retrouvent à montrer leur nudité à Mondiovision? Eh bien, on en parle avec toutes les écritures de la rédaction centrale. On parlera évidemment d'autres choses. L'actualité, c'est la visite dans l'Ouest, la région de l'Ouest, du président de l'Assemblée nationale. Là-bas, il y a eu tout un meeting de remerciements au président de la République pour le choix porté sur sa personne. Il y a eu également plusieurs consultations avec des élites de la localité. On parlera également de l'allaitement maternel. C'est très important. Les journalistes sont à l'école de cette pratique qui est vitale pour les nouveau-nés. Et en sport, on ira parler de la CAN Dames 2026. Les Lions indomptables vont jouer dimanche, mais il faut noter que le pays organisateur, le Maroc, est déjà qualifié.
0: Mesdames, Messieurs, vous comprenez tout simplement qu'ici s'arrête et combat de ce jour. Merci à toute l'équipe de production qui était composée ce matin de Ulrich Komoué qui a cédé sa place au roi Salman. Derrière les caméras, Brian Bida est bel et bien présent avec juste à côté Alain Kwekam. Boris est là pour les images. Eh bien, coordination centrale, le Duc Roger qui est de Kiki avec à la conception et supervision générale, le révérend pasteur Bissa Emmanuel Noël. Pour cette émission, mesdames, messieurs, j'ai bénéficié de la présence de Serge. Merci d'être passé par là.
3: C'est un plaisir, excellent week-end à vous et à tous nos auditeurs.
0: Le président Aimé Cyprien, merci d'être passé par là également.
4: Merci de m'avoir invité.
0: Et Georgie, comme d'habitude, on se dit qu'on ne s'est pas vu.
1: Le week-end.
0: Mesdames, messieurs, j'étais là, je suis parti, alors on ne s'est pas vu.

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0: Madame, Monsieur, bonjour. Bonjour à tous et bienvenue au Grand Journal du vendredi. Au cœur de ce carrefour des écritures, le dossier de la rédaction sur les dérives dans les réseaux sociaux qui dérangent. La recherche du gain facile pousse à l'exhibition des jeunes filles surtout. Le gouvernement condamne, jeunes et parents sont sans voix. Dans le Grand Journal, mieux comprendre le phénomène sur toutes les coutures et examen des pistes de sortie du nouveau mal des réseaux sociaux. Dans l'actualité du jour, séjour du président de l'Assemblée nationale Théodore Dato à l'Ouest Cameroun. Le bilan est surtout l'impact des consultations menées sur le terrain avec l'élite de la région. Dans la chronique culturelle du vendredi, l'intelligence artificielle qui prend davantage de place dans la vie quotidienne des Camerounais. Les rigolades d'un coué mettent en lumière la forte polémique autour de l'admission en deuxième session du général Tchémo. À l'international, un afflux migratoire sans précédent secoue l'enclave espagnole de Ceuta, où près de 40 000 migrants, principalement des Marocains, sont entrés illégalement à la nage. Enfin, sport CAN Dames 2026, le pays organisateur, le Maroc, est le premier qualifié pour le deuxième tour de la compétition. Le Cameroun, en deuxième journée dimanche, rencontre le Ghana après sa victoire face au Mali. Voilà pour le sommaire, les détails, tous les détails, dans un instant très court. Bienvenue au journal. Nous sommes le vendredi 31 juillet 2026. Commençons par la politique. Le président de l'Assemblée nationale vient de boucler son séjour dans la région de l'Ouest. Au-delà de l'organisation d'un meeting populaire en guise de reconnaissance au président Paul Biya pour le soutien apporté à sa candidature au perchoir en mars 2026, c'était une semaine riche en audiences. Et vous faites le point de cette visite, Jean-Marie Anaba, l'éditorialiste et chef d'ex-politique.
1: Les équipes de communication de l'Assemblée nationale renseignent que c'est par la localité de Tonga, située à la frontière avec la région du centre, que la visite de Théodore Dato s'est achevée, avec un accueil empreint de ferveur pour son départ. En tête pour conduire les populations, le gouverneur de la région de l'Ouest est déjà reçu deux jours avant dans une délégation des autorités administratives pour évaluer la situation politique, socio-économique et culturelle de la région. Awa Fonka Augustine.
2: Ça a été très intéressant et à la fin de compte, il a apprécié le compte rendu qui a été fait par rapport à la situation réelle sur le terrain de la région de l'Ouest.
1: Aussi reçu des associations des femmes et des jeunes pour des échanges sur des questions d'emploi, d'autonomisation, d'instauration d'une loi sur la parité et une participation plus équitable aux processus électoraux. Professeur Justine Zifo, coordinatrice nationale de More Women in Politics.
3: Nous avons reçu son soutien pour densifier et accélérer et renforcer la clinique d'assistance électorale que More Women in Politics a mise en place en janvier pour renforcer les capacités des femmes, les outiller, les rendre plus offensives sur le terrain de la compétition politique.
1: Durant son séjour à Bangui, le président de l'Assemblée nationale a aussi échangé avec les responsables de l'Union centrale des coopératives agricoles de l'Ouest sur le fonctionnement des coopératives et le rôle stratégique de l'UCAO, Sa Majesté Placide Nguefak, PCA.
4: L'UCAO est venu solliciter de la part du président une intervention auprès des autorités de la République pour la relance de la caféiculture au Cameroun. Le café a été l'économie de ce pays à une époque, mais il est en train d'être abandonné. C'est une source d'emploi.
1: Des rencontres aussi avec des leaders politiques, des autorités traditionnelles, des opérateurs économiques et les députés de la région de l'Ouest ayant permis de mieux cerner les préoccupations des populations et d'envisager des solutions concrètes en vue de l'amélioration de leurs conditions de vie.
0: Quatrième recensement général de la population couplé à celui de l'agriculture et de l'élevage. L'opération de ratissage dans la région de l'Est s'est achevée hier avec des descentes à la chefferie traditionnelle de troisième degré de Waldé Gorichi dans l'arrondissement de Doumé, localité de Bonando. Dans ces différentes zones, les populations répondent favorablement au recensement et le considèrent comme une preuve de leur participation à la vie du pays. Écoutons les habitants de ces différentes localités dans cet extrait de notre stagiaire Lionel Bindi.
5: Ça me fait le plaisir parce qu'un citoyen camerounais, quand il n'est pas censé, donc ça veut dire qu'il est perdu. Mais si tu es recensé, je sais que dès que tu vis encore, aussi tes populations sont restées encore intactes. Et me compte aussi parmi les populations comme les autres.
6: Je m'appelle Mouankon Raymond, j'ai été recensé. Le recensement s'est bien passé. Moi particulièrement, on m'a demandé bien d'enfants, si je suis marié ou pas. J'ai donné le nombre exact de mes enfants et mes petits-fils. J'ai apprécié Bonando. Nous sommes près de 300 habitants, bien que le petit village ici. C'est une fierté parce que chaque Camerounais est libre de savoir combien Camerounais nous sommes.
0: À présent, je vous propose d'écouter le chef traditionnel de Waldé Gori.
7: Je m'appelle M. Younous Abdoulaye, chef traditionnel de 3e degré de Waldé Gori et chef de la communauté Boro de la région de l'Est. Déjà dans le cadre général, en tant que chef de la communauté Boro de la région de l'Est, j'ai eu à sensibiliser toute la communauté Boro, soit dans les réseaux sociaux, dans les réunions physiques. Nous avons tenu des grandes réunions de mobilisation pour permettre à ce que la communauté Boro reçoive les agents recensés dans leurs villages respectifs, afin que ces recensements se passent dans les très bonnes conditions, étant donné que s'il va de nos intérêts de se faire recenser. Le village Waldé Gori compte environ 3000 âmes recensées ici.
0: En prélude à la semaine mondiale de l'allaitement maternel prévue du 1er au 7 août prochain, UNICEF Cameroun organise un atelier à son siège à Bastos avec des journalistes dans le but de renforcer leur compréhension sur le rôle de l'allaitement maternel. Sur le site des échanges, retrouvons notre reporter Bertrand Bois. Bonjour.
8: Bonjour Jean-Jacques Foucault. La semaine mondiale de l'allaitement maternel qui se célèbre demain jusqu'au 7 août prochain constitue une plateforme mondiale de plaidoyer pour la protection, la promotion et le soutien de l'allaitement maternel. En 2026, le thème « L'allaitement maternel pour un départ durable dans la vie » renforce ce qui fonctionne, met l'accent sur l'importance d'identifier et de renforcer les politiques, programmes, services de santé, mécanismes communautaires et environnements favorables qui contribuent efficacement à l'amélioration des pratiques d'allaitement. Ce thème invite les gouvernements, les professionnels de santé, les communautés, les employeurs, les médias et les familles à identifier, documenter et renforcer les approches ayant démontré leur efficacité pour protéger, promouvoir et soutenir l'allaitement maternel. L'objectif est d'accélérer les progrès vers les cibles mondiales de nutrition tout en renforçant la santé, le développement des enfants et la résilience des communautés. Et selon les spécialistes, au Cameroun, l'allaitement maternel est utilisé seulement à hauteur de 40% pour changer la donne. D'ici 2030, les médias jouent un rôle essentiel dans la promotion d'informations exactes et fondées sur des preuves dans la valorisation des expériences des mères, des familles et des agents de santé, ainsi que dans la lutte contre les mythes et stéréotypes liés à l'allaitement. Cet atelier vise donc à renforcer la connaissance des hommes et femmes des médias, à couvrir ces questions de manière constructive et inclusive et s'ancrer sur les droits de l'enfant et des femmes, mais aussi renforcer les capacités des journalistes sur les bénéfices de l'allaitement maternel pour la survie, la croissance et le développement de l'enfant et la santé de la mère. Les travaux se poursuivent en ce moment en présence des pédiatres, des responsables de l'UNICEF et du ministère de la Santé publique. Depuis les locaux de UNICEF Cameroun, 6 au quartier Bastos, je suis Bertrand Bois pour le Grand Journal de Royal FM.

À 12h11 à Yaoundé, faisons le parcours ensemble pour feuilleter le dossier de la rédaction. Mais il est utile de dire que plus que six mois ne passent plus sans que surgissent des vidéos de femmes dans leur plus simple appareil. Elles sont pour la plupart dans la tranche d'âge des 17 à 35 ans. Cela pose un réel problème, celui de la banalisation de l'intimité. Mais comment en est-on arrivé là? Le dossier qui suivra tente d'apporter des éléments de réponse et surtout des pistes éclairées de sortie de crise, car c'en est une.

0: Une affaire de mœurs bat son plein sur la toile camerounaise impliquant des jeunes filles. Les nudes de ces dernières et leurs activités obscènes inondent les réseaux sociaux. Elles présentent l'un des visages les plus hideux de la société camerounaise. Ces jeunes vont très mal, dit Jean-Patient Sala dans son éditorial de ce grand journal.
1: Elles n'ont aucune conscience, et si d'ailleurs elles en ont, cette conscience est dévoyée et prise en otage par l'immoralité. Elles laissent croire qu'elles ont pris goût à la vie, pourtant ce sont elles qui dégoûtent la vie. Elles affichent une richesse plus ou moins ostentatoire sur les réseaux sociaux. Voyage à Dubaï, présentation de liasses d'argent, de vêtements de luxe, des téléphones de dernière génération, des chambres de grands hôtels, des flûtes de champagne. En fait, elles cachent très mal leur pauvreté mentale et matérielle. Elles ont tout perdu. Leur insouciance, leur innocence, leur jeunesse, leur dignité, leur humanité et même leur foi en Dieu, car elles ont vendu leurs âmes au diable. Prises au piège par une société qui leur crie dessus, elles déclarent être victimes de la pauvreté ambiante comme si celles qui bravent chaque jour la misère au Cameroun avec honneur et dignité sont des bêtes de somme, comme si celles qui se donnent une valeur humaine sont des ratées. Pourtant, ce sont elles qui sont une honte véritable pour leur famille, leur communauté et leur pays. Elles ont au moins raison sur un point. Leurs parents ont échoué à leur donner une éducation normale. Leurs parents ont démissionné de leurs responsabilités et le coup de grâce a été donné par une société camerounaise en panne d'imagination et en pleine déroute. Toutefois, elles ne doivent pas se servir de ce constat amer pour justifier leurs égarements foncièrement malsains. À la fin, ces jeunes filles font pitié. À regarder leurs vidéos, elles font vraiment pitié. Et l'État doit agir pour ralentir la reproduction de ces phénomènes sociaux qui sont une humiliation pour la conscience collective.

0: Prévarication des mœurs, les appellations Kimi Troche, Jessica Edima, Léa Fofier ou encore Cynthia Fianga vous disent certainement quelque chose. Ces jeunes dames font la une des réseaux sociaux depuis des jours. Pas un pas sur TikTok, Facebook et autres, sans tomber nez à nez, avec une de leurs vidéos obscènes. Annie-Lisette Ambassa nous rafraîchit la mémoire avec quelques-unes.
1: Tant de Camerounais n'ont pas manqué ces vidéos, tellement elles sont partagées sur la toile. Choquée, la ministre de la Promotion de la Femme et de la Famille n'est pas restée indifférente, tout comme les internautes. Productrice de contenu sur les réseaux sociaux, la baronne de Suisse décrit certaines scènes.
2: J'ouvre le téléphone, je vois sur WhatsApp Kimi à genoux. Il y a deux patères, un à gauche, un à droite. On n'a pas montré le visage des patères. Les patères ont tenu leur truc là en main. Ils ont centré sur le visage de l'enfant. Et puis, je me dis que l'enfant va se débattre. Elle va tourner la tête. Maman, on dirait que c'est le champagne. Les pères là, ils avaient bu tout l'eau de la Sanaga. Et puis, ça ne finit pas. Il faut voir l'enfant tenir les deux os, centrer ça sur sa bouche. Jusqu'à être comme ça. Elle repart encore avec la tête tout proche.
1: D'autres scènes de ces vidéos présentent ces jeunes Camerounaises qui se font des attouchements entre elles d'un côté et de l'autre elles se masturbent. Les concernées expliquent que la publication au départ n'était pas à l'ordre du jour. Tout serait parti d'une brouille entre de meilleurs amis ou encore des besties dans leur jargon. Jessica Edima explique qu'en déplacement au Sénégal, elle a aussi invité son amie Kimi Croche à la rejoindre.
3: Moi, je pensais lui rendre service. Je ne savais pas que je faisais monter mon plus gros problème en fait. Quand elle est arrivée, on dormait ensemble. Elle est venue dans mon meublé. Elle a bien profité parce que le meublé était luxueux. Sauf que mon mec venait me rendre visite de temps en temps. Moi, je ne savais pas qu'elle mettait les yeux sur mon gars. Un jour, j'ai remarqué, c'est lui qui dit que maman, pardon, ça c'est mon gars, je l'aime, pardon. Ne mets pas tes yeux ici, là, s'il te plaît. Comment ça va alors que la go avait mis les yeux jusqu'à voler le numéro dans mon téléphone?
1: Kimi Croche ne nie pas qu'elles étaient effectivement ensemble au Sénégal.
4: Tout allait bien. C'est parce que le monsieur qui voulait une relation sérieuse avec moi, il a remercié Jessica. Quand il disait que Jessica peut venir, si elle veut s'éloigner, si elle veut s'amuser, elle veut sortir, elle veut se balader et tout, c'est pas genre comme s'il devait être avec elle et tout, c'était pas ça.
1: Les deux jeunes dames, même si certaines ne l'admettent pas, font de la prostitution via Internet et sont prêtes à tout pour de l'argent, au mépris des conséquences.
2: Les pipis, en réalité, c'est le déchet du corps. Ça veut dire que, imaginez que quelqu'un fait ça, tu bois. Toutes les maladies que la personne a dans le corps, ça vient sur toi. Tout le doute que la personne porte partout là, ça vient sur toi. Tous les problèmes que la personne a, ça vient sur toi. Est-ce qu'il y a un prix pour se promener avec les déchets de quelqu'un dans ton corps?
1: À côté de tout ceci, il y a la vidéo de Léa Fofier, une autre TikTokeuse en pleine sex-partie avec celui qu'elle présente comme Yvan, son ex-petit ami. Elle déclare que ce n'était pas volontaire et demande pardon au peuple camerounais.
0: La réaction des jeunes Camerounais face à la prolifération des images et contenus à caractère sexuel sur les réseaux sociaux, Facebook, TikTok, Telegram, est profondément divisée entre indignation morale, voyeurisme passif et opportunisme financier. Dorine Bimi, vous étiez aux côtés des jeunes. Reportage.
5: D'une part, c'est dévalorisant pour la femme. Et de l'autre part aussi, c'est dû à l'encadrement des parents et qui n'a pas été fait correctement.
6: Le phénomène exacerbé des scandales récents, comme la polémique des nattes ministérielles, met en lumière un conflit générationnel et culturel majeur au sein de la jeunesse du pays.
5: Je pense que c'est dû au manque de, parfois manque de moyens et dû aussi à certains enfants, vu qu'ils n'ont pas été suffisamment encadrés, ils ont envie de ressembler à certaines personnes qu'ils ont l'habitude de voir sur les réseaux.
7: Et c'est un acte qui n'a vraiment pas d'importance. Donc, pour moi, c'est juste ça. C'est pas un acte à valoriser. On doit plutôt sensibiliser les jeunes.
5: Je pense que le problème aussi est dû, d'une part, de l'encadrement des parents, de l'autre part, des jeunes eux-mêmes. Et Bon, le gouvernement devrait aussi, de l'autre part, encadrer les publications de certains jeunes qui deviennent subitement virales.
6: La perception de l'impact des réseaux sociaux sur le comportement des jeunes Camerounais est un sujet complexe qui suscite de nombreux débats au sein de la société.
8: Ce qui me semble un peu choquant, c'est les actes sexuels ou à connotation sexuelle qui sont perpétués ou bien qui sont prônés par les personnes d'une certaine tranche d'âge, les jeunes en âge scolaire. C'est surtout ça qui me choque. Les adultes sont des adultes. Ils décident de faire ce qu'ils veulent, de poster ce qu'ils veulent pour une audience qu'ils veulent, pour une raison qu'ils veulent. Pour des élèves, de poster des scènes, de tenir des discours à connotation sexuelle. Donc moi, c'est... Qu'est-ce qu'il y a derrière? Est-ce que c'est du suivisme?
9: Ces choses sont très déplorables et c'est l'échec de l'éducation familiale.
6: La recrudescence des dérives à caractère sexuel sur les réseaux sociaux, diffusion des sextapes, cyber, prostitution, chantage aux images intimes suscite une indignation croissante et pousse de nombreux jeunes à interpeller les gouvernements pour durcir l'encadrement numérique.
0: Du côté des parents, comment la dépravation des mœurs sur la toile est-elle perçue et quelles solutions proposent-ils? Réponse dans ce reportage de Florent Goyam, chef de la brigade des reportages.
10: Honte, déception, de nombreux parents déplorent le tableau peint par la jeunesse camerounaise en termes de mœurs. Raoul et Boniface en font partie.
11: La banalisation du sexe sur les réseaux sociaux est aujourd'hui une réalité préoccupante.
12: Ce qui se passe actuellement est très très déplorable. Ça ne fait pas beau pour l'honneur de ces parents qui voient leurs enfants sur les réseaux sociaux sous certaines tenues.
10: En plus de l'influence des réseaux sociaux et certaines limites de l'État en matière de contrôle et d'application de la loi sur la cybersécurité, ses parents dégagent leur propre part de responsabilité dans la montée en puissance du phénomène.
11: La sexualité est souvent présentée comme un simple divertissement ou un moyen d'obtenir de la visibilité, ce qui peut influencer négativement les jeunes.
12: Les enfants, on ne les contrôle plus. Et aussi, il y a l'influence des amitiés. Le cadre, il faudrait qu'on fasse très, très attention. C'est vrai, il y a la conjoncture économique, ils sont dans la recherche du gain. Mais ce n'est pas parce qu'ils sont dans cette situation-là qu'ils doivent abandonner complètement les enfants.
10: La situation qui, de plus en plus, devient préoccupante, suscite une prise de conscience, mais aussi de la responsabilité de la part des géniteurs. Boniface et Raoul, une fois de plus.
11: Les parents ont un rôle essentiel. Ils ne doivent pas seulement interdire, mais surtout dialoguer avec leurs enfants, les sensibiliser aux dangers des réseaux sociaux et leur transmettre des valeurs de respect, de dignité et de responsabilité.
12: Les parents ont le devoir de recadrer rapidement ces enfants.
10: Pour d'autres avis, des parents pris hors micro, il faut éviter le téléphone aux mineurs, travailler en synergie avec les écoles pour un suivi régulier et renforcer la surveillance au niveau de la compagnie pour limiter au mieux ce fléau qui expose la jeune fille en particulier à de multiples dangers.
0: Dans cette affaire de dépravation des mœurs caractérisée par la diffusion des vidéos intimes sur les réseaux sociaux, il existe une dimension spirituelle. Et pour la comprendre, vous avez donné la parole à un pasteur et à un imam, Claude Baouken.
13: Fuyez l'immoralité sexuelle. L'homme qui se livre à la débauche commet un péché contre son propre corps. C'est l'une des recommandations des Saintes Écritures dans le livre de 1 Corinthiens 6, verset 18. Le pasteur David Nyambal fonde son analyse sur cette invitation divine.
14: Les causes de cet acte, c'est l'éloignement de Dieu de la vérité, l'influence du monde et les désirs de la chair. Les gens veulent la gloire. Il y a aussi l'absence de la discipline et de la correction des parents. Parce qu'il y a des parents qui n'arrivent plus à corriger leurs enfants. Il y a même la manipulation des personnes qui ont de l'argent et l'esprit de séduction qui est également là. L'esprit de Jézabel est dans la vie des hommes aujourd'hui.
13: Ces actes sexuels, dans d'autres circonstances, participeraient à honorer Dieu, le Créateur céleste. L'imam Ousmane Moussi affirme que les causes de cette situation sont dans l'immoralité qui gagne du terrain.
15: Lorsqu'on commence à habituer les gens à voir les nudités les uns des autres, les filles entre les filles, les garçons entre les garçons, ceci va développer n'importe comment des situations dans la tête de ces enfants. Et demain ou après-demain, ils vont se sentir capables de pouvoir, n'est-ce pas, développer tout genre de relations, quels que soient les risques qu'ils peuvent encourir. Aujourd'hui, là, c'est la quête de l'argent.
13: Un acte sexuel relève du privé. Son exposition renvoie à autre chose. Le caractère viral de ces dérives expose la démission parentale, garant de la bonne conduite.
14: Quand vous faites de telles choses, vous êtes séparés de Dieu et ça ouvre porte au démon. Vous êtes le corps qui devient impur. Or, est le temple du Saint-Esprit. Il faut donc le préserver, le garder dans la sainteté. Et alors, qu'il faut simplement se repentir, retourner à Dieu par la repentance. Croire. Le Seigneur peut te sortir de ce carcan. Jésus est venu afin que soyons sauvés. Il faut fuir les lieux. Ces choses, ça nous contamine, ça nous influence. Il faut également fuir des relations, des mauvaises compagnies.
13: Pour trancher, l'imam évoque la notion de responsabilité.
15: L'islam, sur le plan spirituel, prône la pureté de la foi, prône le respect de la conscience et le respect de l'honneur de l'être humain qui craint le Seigneur en tout temps et en tout lieu. Car de ce que nous faisons aujourd'hui, nous serons interrogés. Et le Seigneur nous a dit, arrêtez-les, interceptez-les, car ils ont des responsabilités.
13: Accepter de se faire uriner dessus à la suite d'un rapport sexuel, c'est choisir de se faire déshumaniser tout en offrant son énergie à celui qui le fait.
0: La promotion du sexe sur les réseaux sociaux par des jeunes filles a suscité la réaction du gouvernement à travers un communiqué rendu public le 24 juillet dernier. La ministre de la Promotion de la Femme et de la Famille, Marie-Thérèse Abena-Ondoa, n'a pas manqué de condamner ces actes dépravants, tout en invitant les jeunes filles à une prise de conscience et au respect des valeurs morales et familiales. Une sortie jugée opportune, mais limitée dans sa capacité à pouvoir tordre le cou au fléau. Eva Etongay-Mayer est défenseur des droits de l'homme.
16: À mon sens, la sortie du MINPROF est un signal institutionnel indispensable. Elle fixe la posture de l'État et rappelle les repères éthiques qui doivent guider notre société. Mais est-ce suffisant pour éradiquer le phénomène? Non. Il faut de manière systématique intégrer dans les programmes scolaires un module sur la citoyenneté numérique, organiser des ateliers d'accompagnement pour les parents souvent dépassés par l'évolution des codes chez les adolescents, la réglementation. Il faut renforcer le contrôle que fait l'Agence nationale des technologies de l'information et de la communication et des services même de police judiciaire pour traquer les réseaux de prosélytisme en ligne et de cyberharcèlement ainsi que la diffusion des contenus obscènes, sanctionner les structures privées ou publiques, notamment les motels, les débits de boissons, les établissements scolaires laxistes. Et l'accent doit continuer à être mis sur l'autonomisation des jeunes filles.
0: Tout ceci interpelle la communauté éducative au regard de l'âge des principales actrices de ce phénomène, amplifié par une société devenue le reflet de son propre système éducatif. Jean-Claude Ngué, chef d'Ex Jeunesse et Éducation.
17: Le phénomène décrié est l'expression symptomatique de notre société. Il s'agit davantage des avatars de la mondialisation qui ne laissent personne en marge de ce courant négatif. Docteur Alexandre Thomas Esomba est pédagogue et principal du complexe scolaire bilingue Franck Fanon à Yaoundé.
18: C'est une société d'ouverture, c'est une société de permissivité, c'est une société de la licence. Et je pense que si les réseaux sociaux présentent ce genre d'image, c'est parce que les réseaux sociaux sont devenus la vitrine par excellence de ce que nous faisons de manière cachée, la vitrine par excellence de nous faire valoir, de nous faire connaître. Et je pense que ça marche.
17: Au-delà du film qui est présenté, le pédagogue relève les origines du mal. Le docteur Alexandre Thomas Esomba établit toute une chaîne de responsabilités qui intègre toutes les entités.
18: La société est appelée à dire son droit. Les hommes d'église sont appelés à dire le droit. Les spécialistes des questions morales, les philosophes sont appelés à dire leur droit. L'État est appelé à dire son droit, c'est-à-dire poser des actes coercitifs pour que ce genre de comportement s'arrête dans nos maisons. Si nous ne sommes pas vigilants, parfois quand nous réveillons tard, nous constatons que nos enfants regardent des vidéos pornographiques, parfois des dessins animés pornographiques.
17: Chaque entité doit donc jouer sa partition. Et au premier chef, l'expert interpelle la première instance de socialisation qui est la famille.
18: pour les spécialistes des sciences de l'éducation et pour les spécialistes même de la morale sociale et même de l'éducation tout court, comme Maria Montessori. Maria Montessori dit que tout se joue avant 6 ans. Elle a commis un ouvrage dans ce sens pour démontrer qu'il faut inculquer les valeurs aux enfants. Freud démontre que c'est à cet âge-là qu'il faut apprendre à l'enfant le permis et l'interdit. Il faut lui dire ce qui est interdit, ce qui ne l'est pas.
17: Les réseaux sociaux sont dangereux, souligne le pédagogue. Il, par la suite, invite les parents, l'Église et l'État à prendre leurs responsabilités. Le pédagogue convoque par la suite également la société traditionnelle à revitaliser sa mission d'apprentissage des valeurs de pudeur aux enfants, principaux concernés dans ce phénomène de décrépitude morale.
0: En guise de début de solution, par quel mécanisme peut-on bloquer l'accès à ces utilisateurs véreux et réguler les plateformes numériques les plus sollicitées dans ces cas-là? Rikiel Ekumelon est expert des nouvelles technologies de l'information et de la communication.
19: Le parent peut configurer la box internet ou le routeur wifi en utilisant des services de filtrage comme OpenDNS, Family Shield ou alors CloudFar for Family. Ce sont des systèmes qui bloquent automatiquement l'accès aux serveurs, par exemple de TikTok, Instagram ou Facebook sur tous les appareils de la maison. Il y a aussi des paramétrages qui peuvent être faits directement sur le téléphone qui empêchent l'accès à certains types de contenus. Maintenant, pour passer des textes de loi à une application concrète et efficace sur le terrain, le Cameroun doit ouvrir des bureaux de liaison locaux avec les big tech. L'État doit signer des accords de partenariat direct avec Meta, Facebook et Google. Faute de bureaux locaux, le Cameroun doit disposer de canaux de signalement prioritaires pour que les demandes de suspension de l'antique soient traitées en quelques minutes. Il y a aussi l'application des sanctions financières dissuasives aux opérateurs. La loi de 2023 doit être pleinement exécutée. Si MTN ou Orange ou encore Camtel ne coupent pas l'accès aux sites pornographiques ou n'intègrent pas de filtres parentaux par défaut dans leurs offres de données mobiles, le régulateur doit leur infliger des amendes historiques indexées sur leur chiffre d'affaires. Maintenant, il y a le fait de pouvoir créer une police du cyberespace de proximité. C'est nécessaire de former les magistrats et les forces de l'ordre aux spécificités du numérique et de vulgariser les plateformes de signalement en ligne.

0: La propension des jeunes à se frayer un chemin de manière maladroite dans l'industrie du sexe est la conséquence d'un déficit de vulgarisation de l'exemplarité dans le milieu des affaires au Cameroun. L'éditorialiste et chef d'ex-économie, Yannick Ngelui.
1: L'exemplarité entrepreneuriale est certainement peu connue sur la toile. La dépravation des mœurs gagne du terrain parce qu'elle se vend mieux que l'entrepreneuriat au parcours traçable et conforme. Dans cet extrait, la Colombe, jeune étudiante basée à Douala, témoigne. Là où ses camarades ont choisi d'intégrer l'industrie du sexe, elle offre ses services de nettoyage dans des ménages contre rémunération. Moquée au début, la jeune entrepreneur peut être fière d'avoir tenu dans la dignité.
2: Beaucoup de gens pensent que le nettoyage, c'est juste un métier ordinaire. Pour moi, c'est juste une passion. Chaque maison que je rends propre, chaque carreau qui brille et chaque vêtement qui retrouve sa fraîcheur, pour moi, c'est une fierté. Parce qu'en fait, dans chaque tâche ménagère, il y a une différente histoire. Et je me sens comme une restauratrice d'énergie. Il y a le respect du travail bien fait, il y a l'amour du détail. C'est vrai que nous cherchons l'argent, c'est important, mais pour moi, c'est juste un détail. Parce que quand tu fais ton travail avec passion, les résultats parlent d'eux-mêmes. Et certaines opportunités viennent toutes seules.
1: La jeune compatriote mérite d'être promue et vulgarisée dans les écoles et universités. Mais hélas, l'hypersexualisation de notre société promeut les contre-valeurs. Le docteur Alexis Nankap et l'économiste Stéphane Kouam insistent sur les causes et les méfaits d'un phénomène de nude aux conséquences micro- et macroéconomiques profondes. Les parents, les forces vives de la nation sont interpellés.
3: Dieu seul sait ce que représente l'image d'un pays. Qu'on vient voir le désordre comme ça. Et ça peut même réduire la valeur marchande. Ici, on parle quand même en termes d'impact macro. Ça décote par exemple les hôtels au Cameroun. Ça dégrade les notes.
4: C'est même cela qui explique le fait que généralement quelqu'un est trop fréquenté. Quand il arrive dans certains endroits, on lui dit qu'on n'est pas capable de te rémunérer. Tu es trop qualifié compte tenu du travail que nous sommes prêts à offrir. Est-ce que c'est le système qui doit changer? C'est un peu de tout. Déjà au niveau des parents, il y a un gros travail en termes de choix d'orientation des enfants.
1: Le moment est venu de présenter la démarche résiliente comme l'unique clé, l'unique trajectoire pour toute vie entrepreneuriale qui se respecte.
0: L'invité du Grand Journal de ce vendredi est un sociologue enseignant des universités. Abel Fehou Moutambemo est au micro de Bertrand Ouna.
5: Abel Fehou Moutambemo, bonjour. Merci de répondre aux questions de Royal FM.
6: Bonjour Bertrand Ouna et bonjour à tous les auditeurs de Royal FM.
5: L'espace public camerounais est miné ces dernières semaines par des images on ne peut plus rocambolesques montrant des jeunes filles qui se dénudent, qui pratiquent de la prostitution à ciel ouvert. Elle diffuse ces images allègrement à travers des réseaux sociaux et cela apparaît désormais comme un spectacle que les Camerounais vivent, soit étonnés, soit tout simplement avec beaucoup de plaisir. Quelle réaction avez-vous en tant que sociologue face à ce phénomène qui prend de l'ampleur?
6: Effectivement, la première des choses qu'il faudrait relever, c'est déplorer l'acte en soi. Ça veut dire que la nudité relève de l'espace intime et ce serait toujours regrettable de constater que l'espace intime et l'espace public se côtoient de cette manière-là et les symptomatiques d'une société qui traverse une grande crise de valeur. Mais dès que nous avons fini de le déplorer, la première des choses à dire, c'est que c'est symptomatique d'une société qui a fini par dérouler le tapis rouge au matériel, à ce qui en réalité témoigne de la stabilité, on va dire de la quiétude de l'homme dans notre société actuelle. Parce que ce qu'il faudrait dire aussi, c'est que dans le système capitaliste, généralement, on met davantage l'accent sur ce que l'on a et non sur ce que l'on est. Les valeurs morales sont en berne, ou on va dire les valeurs morales ont été inhumées. Et à partir de ce moment, l'inhumation des valeurs morales se matérialise par l'éclosion, l'émergence et la prolifération naturellement sur l'espace public. Ça veut dire que si ces petites filles, dont la trajectoire est claire, ça veut dire sont des petites filles qui n'ont pas pignon sur rue, mais qui se retrouvent en train de brandir le matériel, ça veut dire simplement qu'elles sont instrumentalisées et qu'elles sont à l'image des aînés.
5: Abel Fehou, vous parlez donc de cette société du matériel qui a conduit à ce type de dérive au niveau comportemental de la jeunesse au féminin. D'après vous, quelles sont les causes du basculement du Cameroun dans ce type de société?
6: Les causes, en principe, doivent être, sont multiples, mais déjà qu'il faudrait préciser que Aucune société n'est statique. Toutes les sociétés subissent ce qu'on pourrait appeler le changement, pour dire les choses plus clairement. Donc, il y a ce qu'on appelle le changement social et aucune société n'en est épargnée. Ça, c'est la première chose à dire. La deuxième chose, c'est que nos sociétés ont subi ce changement parce que il y a eu ce qu'on pourrait appeler la mutation.

0: elles sont devenues le principal agent de socialisation. Et lorsque nous parlons des médias ici, nous parlons de deux types de médias, les médias classiques et les nouveaux médias.
1: En suivant votre regard, monsieur le sociologue, je vois bien que nous allons vers la responsabilité, celle certainement des autorités publiques. Qu'est-ce qui explique donc qu'on n'ait pas pu au Cameroun anticiper, être avant-gardiste sur cette société qui mute, cette société qui allait vers des nouveaux modèles, des nouvelles images ou alors de nouveaux types de communication?
0: Moi, je pense clairement que la responsabilité davantage dans un espace comme le nôtre, qui est chapeauté par la volonté politique, relève du macro-management. Ça veut dire de la volonté politique. Parce que, voyez-vous, lorsque on observe la société, il y a généralement des personnes qui, avec un regard un peu plus avisé, ont pour responsabilité de lire, on va dire, de voir la société dans sa perspective la plus micro-représentative, la plus micro-existante. Et c'est pour cela que lorsque les dynamiques sociales se rapprochent de nous, lorsque les sociétés changent, on a le temps de prendre des mesures, ces problèmes-là, pour pouvoir résoudre les problèmes que les changements posent. Mais il se trouve donc que la volonté politique n'a pas existé dans ce sens. Ça, c'est la première des choses qu'il faut dire. La deuxième, c'est que les responsabilités sont partagées. Elles sont partagées parce que autant on pourrait mettre la volonté politique, le macro-management sur la sellette, autant on pourrait aussi interroger la posture des animateurs de la micro-société et la posture des animateurs de la méso-société. Pour dire les choses plus clairement, qu'est-ce que la famille aura fait à ce niveau? Qu'est-ce que les institutions médianes, à l'instar de l'école, à l'instar des églises, auront fait à ce niveau? C'est là où il faudrait donc comprendre que les responsabilités sont partagées. Le système éducatif, par exemple, si nous prenons le cas de l'école, est un système éducatif plus ou moins décalé. Parce qu'on n'a jamais mieux servi une société que quand on apprend des choses qui cadrent avec cette société-là. Et pendant longtemps, on a passé le temps à socialiser les enfants aux valeurs scientifiques qui n'avaient rien à voir avec leur société.
1: Au milieu de toutes ces causes et de ces difficultés, il est clair que nous sommes désormais dans la société camerounaise engluée et dominée par un phénomène qui dépasse désormais les normes. Quelles solutions faut-il appliquer désormais?
0: En termes de solutions, je ne sais pas. Vous savez, le sociologue n'a pas pour vocation de donner des solutions. Mais là, je suppose que c'est l'humain qui sommeille en nous, qui essaiera de proposer quelques solutions. Déjà qu'elle s'offre à nous, hein, parce que là où nous sommes tombés, c'est là où nous devons voir comment faire pour ne plus tomber. Ça veut dire que si nous aurons le fait que le matériel ait été sacralisé dans notre contexte, il faudrait simplement tourner le dos à cette super et hyper puissance du matériel et revenir là où nous étions. Ça veut dire développer une posture existentielle qui voudrait que l'homme soit la principale ou redevienne la principale valeur. Et à partir du moment où l'homme est redevenu la principale valeur, on essaiera de mettre l'accent sur l'humain et non sur ce que l'humain a. Parce qu'à partir du moment où on valorise l'humain, on va valoriser les cultures. Parlant de développement, et moi je vois plutôt de dynamique positive, parlant de dynamique positive ou de changement positif, on ira vers le mieux-être. Donc, le plus important, c'est de revenir voir les contenus des agents de socialisation. Si nous prenons le cas des médias, qui sont devenus les principaux agents de socialisation, qu'ils soient classiques ou nouveaux, si on essaie de mettre l'accent sur des contenus qui font la promotion des valeurs endogènes, la promotion de l'humain, parce que en place et lieu de la facilité que nous avons de nos jours, le travail peut reprendre ses lettres de noblesse. Et comment est-ce que cela peut être possible? Si nous prenons le cas des médias classiques, il faudra d'abord dire que des gens qui animeront ces médias-là soient formés, qu'ils soient formés de telle sorte que ce qu'ils diffuseront là, à travers ces médias, soit des choses qui valorise ce que nous avons énuméré en amont un peu plus haut.
1: Abel Feou, le grand journal de Royal FM, vous remercie.
0: Tout le plaisir et l'honneur d'être en honneur. Merci.
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4: En 2026, l'intelligence artificielle et les nouvelles technologies de l'information et de la communication bouleversent la musique camerounaise. D'un côté, elle démocratise, de l'autre, elle interroge sur l'authenticité de notre art musical. Francine Ateba.
3: Au

0: Au Cameroun, la musique a ancré de plein fouet dans l'ère du numérique. Les nouvelles technologies de l'information et de la communication ont cassé les barrières de la production et de la diffusion. Désormais, l'IA compose, elle écrit, chante et confectionne des clips, ce qui a ouvert les portes du studio à tous. Mais derrière l'euphorie, les professionnels tirent la sonnette d'alarme. L'outil qui devrait libérer crée aussi des dégâts. C'est l'envers du décor. Pourquoi payer un arrangeur 500 000 à 800 000 francs CFA quand l'IA fait le beat en 30 secondes à moindre coût? Pourquoi rémunérer un parolier quand ChatGPT écrit le couplet? Conséquence, des musiciens de studio, arrangeurs et infographes ne se trouvent plus au travail mais plutôt au chômage. Le métier perd sa valeur. On se retrouve avec une génération d'artistes qui ne sait que cliquer mais ne sait pas jouer d'un instrument. À présent, les sons sont standardisés de la même manière, avec des titres qui se ressemblent. Le son devient lisse et calibré pour l'algorithme TikTok. La musique paie son âme locale pour ressembler à l'afro générique. Avec l'IA, n'importe qui peut créer un nouvel artiste camerounais 100% virtuel. Visage, voix, clip, interview, tout est faux. Arnaque, fausse collaboration, atteinte à l'image d'artistes réels et saturation du marché. Nous nous retrouvons avec des artistes démunis de techniques vocales qui se contentent du playback et ne fournissent aucun effort. L'IA est là, l'interdit reviendrait à refuser la modernité. L'enjeu est donc de l'encadrer. Dorénavant, l'artiste doit apprendre à utiliser l'IA comme un instrument, pas à la subir. La machine doit parler avec l'accent du pays. La technologie ouvre la porte, mais seul le talent stabilise. Aujourd'hui, on a des artistes qui crichent et qui n'ont aucune technique. Et comme le souligne Richard Bonnat, la musique c'est 90% de travail et 10% de talent. Sans travail, l'IA fera que des artistes périssables et sans âme.
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3: Le soupçon et le doute camerounais font déjà partie du quotidien. Ces nouvelles qualités se manifestent depuis 72 heures avec l'admission en deuxième section d'un général de l'armée camerounaise. La polémique est vive non sur l'authenticité du document, mais sur l'intention réelle du signataire et sur l'identité du dit signataire. Les rigolades d'un coué.
4: Il y a mes amis qui disent souvent que à Benansen, cela dit hein, que le sang est dehors. C'est une manière particulière de dire que ça a cuit. On dit que les affaires que les gens ne croient plus en ce que le Koukouma dit là,

0: Demain là, on dit que le pater est resté en poste. Qu'un natatepia de gomouf minaso. Asseyeso. Le pater là pense donc qu'il y aurait des gens qui seraient pressés de le voir aller se reposer et qui sont engagés dans ce genre de manœuvre et dans ce type de chantier. Le repela est vexé. Il dit qu'un, il a combattu le bon combat dans cette nation et pour ce pays. Et à 84 ans, il part où avec tout le jus qu'il a là? Si ce n'est pas l'IA, le texte là, c'est encore quoi, non? Ce qui nous wanda même dans l'affaire-ci, ce n'est pas la réaction du paté là. C'est ce qui a été fait pour convaincre le repela de go en retraite. Quand le paté là dit qu'il ne bouge pas, hein, si lui-même ne part pas à Genève, causer face to face, yeux dans yeux, avec le Nkunkuma, il ne laisse pas. Puisque ça ne sert à rien d'attendre le Nkunkuma ici, hein, il n'aimerait pas faire partie de ceux qui perturbent le congé annuel du Nkunkuma, hein. On a donc mobilisé un arsenal de publications, hein, pour convaincre le Repela d'aller en retraite. On reste comme ça, bam, le cabinet civil publie l'affaire là sur ses réseaux officiels. Après, le tam-tam de la maison du Nkunkuma, PSCTV, a lui-même aussi publié. Hein? Puis le Nkunkuma a lui-même publié sur sa page une manière de dire que, bro, va à la retraite, c'est moi qui ai signé. Le patel a dit, niet. On ne sait toujours pas si le Repembere au gradé là est convaincu de ce qu'il a lu. Les gens qui n'aiment pas la paix disent au patel là de ne pas laisser ça comme ça. Hein? Papa ne laisse pas. Ils disent qu'il doit rester en poste tant que le Nkunkuma lui-même, qui est son ami personnel, sa personne seule, son deux places, hein, ne lui fait pas un appel vidéo ou sur Zoom pour confirmer. Le problème de ce problème que vous voyez là est que c'est le début des problèmes comme ça. Là où les gens ne croient plus en ce que signe le Nkunkuma depuis Genève là. On va rester comme ça un jour, le gouvernement tombe vers le bas, comme la pomme de Isaac Newton. Et les gens commencent à se demander pourquoi ce gouvernement là n'est pas tombé vers le haut. Hein? Les gens disent donc que ne soyez pas surpris que là, dans les prochains jours, avec le prochain ngomagnement, un ministre du Nkunkuma dit qu'il ne part pas du Ngomna. Parce qu'il n'est pas sûr que c'est la décision du Nkunkuma. Et bienvenue donc les problèmes. Blague à part, Mouyenge à côté, lutte au milieu. Hein? On rit comme ça l'affaire-ci. Mais ça va finir par faire pleurer quelques-uns. Hein?
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2: C'est un autre préparé par Modeste Bonté Nkwe, chef d'ex international et chroniqueur sociopolitique. Un afflux migratoire sans précédent secoue l'enclave espagnole de Ceuta, où près de 40 000 migrants, principalement des Marocains, sont entrés illégalement à la nage en quelques jours. La Syrie, sinon la crise, a fait au moins 18 morts et conduit Madrid à fermer la frontière. Mobiliser l'armée et renforcer les contrôles, cette situation ravive les tensions entre l'Espagne et le Maroc et provoque un débat au sein de l'Union européenne, où certains États réclament un durcissement de la gestion des frontières, tandis que Bruxelles propose l'appui de l'agence Frontex.
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2: Le Hamas a confirmé avoir conclu un accord de principe sur un désarmement progressif de ses troupes armées dans la bande de Gaza, en contrepartie d'un retrait graduel des forces israéliennes en territoire, annoncé à l'issue de discussions menées au Caire sous médiation internationale. Cet accord s'inscrit dans la deuxième phase de la trêve en vigueur depuis plusieurs mois. À ce stade, Israël n'a pas encore confirmé son adhésion à cet accord.
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2: Éric Christian, bonjour.
5: Bonjour Jean-Jacques Foucault.
2: Vous êtes éditorialiste et chef d'ex-sport. Commençons par les Jeux du Commonwealth à Glasgow. Le Cameroun est toujours à la recherche de sa deuxième médaille d'or.
5: La team Cameroun était représentée dans cette discipline hier en Écosse. Le 100 mètres haies, le saut en hauteur, le lancer du poids, le 200 mètres, le saut en longueur, le lancer du javelot, le 800 mètres et l'haltérophilie. Au finish, Emmanuel Essémé, le sprinteur le plus rapide d'Afrique, a terminé quatrième au 200 mètres, monsieur. Il n'a pas pu se qualifier pour la finale. Il faut noter également que Nora Atim, en longueur, est sortie cinquième. Derrick Ngama et Eric Nkwami se sont qualifiés pour la finale du triple saut ce vendredi. Et Junior Ngata Pereples a perdu la finale en haltérophilie. Il a une explication à cela.
6: Et la compétition, c'est la stratégie. Et moi, j'étais parti là, sachant que le premier mouvement est où je suis pas très à l'aise.

0: suis allé dans la stratégie de prendre le moins de retard possible pour aller chercher dans le deuxième mouvement. Mais voilà, la stratégie n'a pas marché et on rend grâce à Dieu en toute chose.
1: Baba Matia Kanta, elle en judo, monte sur le tatami ce vendredi pour les 16e de finale.
2: Gymnastique artistique, les athlètes des quatre coins du pays ont rendez-vous demain à l'INJS.
1: Et ce sera à partir de 9h pour les finales nationales de gymnastique artistique et de parcours couplés à la Coupe du Cameroun. Cette double compétition concerne les athlètes seniors, juniors, dames et messieurs qui bénéficieront du matériel haut de gamme offert par le Japon. Confirmation avec la présidente de la Kamer Gym, Annie Florier, qu'elle épouse Teneko.
3: La gymnastique artistique masculine et féminine. Nous aurons aussi la gymnastique rythmique et le parcours. Ce sont les différentes disciplines de la gymnastique qu'on retrouvera pendant ces deux journées avec toutes les catégories. Poussin, Benjamin, Minime, Cadet, Junior et Senior. Vraiment la grande fête de toutes les disciplines de gymnastique. Pour certaines disciplines, nous avons choisi quelques agrès seulement. Nous aurons le sol, le saut, puis la poutre, les barres parallèles. Pour la gymnastique rythmique, nous aurons le ballon et puis le cerceau.
2: Football en salle, les techniciens de football sont à l'école à Douala.
1: Et c'est pour un stage de formation pour les éducateurs de football. Objectif, l'obtention de la licence D fédérale dans l'Ouvouri. Une initiative de la Direction technique nationale de football qui veut mettre à niveau tous les techniciens qui flirtent avec le football à la base. Écoutons ces quelques stagiaires après la première journée.
4: Côte d'Ipoco. D'Ipoco FC. L'enseignement se passe bien, les instructeurs sont tranquilles, tout le monde agréable. Aujourd'hui, j'ai l'opportunité de réaliser mon rêve. Pour moi, je suis comblé. Je n'ai vraiment pas de promesses, sinon je vais bien faire mon travail.
5: Bilo Zingibet Doua, joueuse de Bekofu. J'aspire à ce que le football soit une discipline que j'aime bien et je vais laisser avec les pieds et continuer à dispenser à mes jeunes petits frères, enfants.
6: Beaucoup Ernest, je suis très content. Quand on vient apprendre, c'est de retenir ce que nous le disons en tant qu'instructeurs et de pouvoir ne serait-ce mettre ça en exercice sur le terrain.
1: Il s'agit de quoi concrètement? Donnons la parole à l'un des instructeurs de ce stage.
7: Ernest, entraîneur des gardiens de l'équipe nationale U17 et instructeur au niveau de la région littorale. Aujourd'hui, nous sommes en train de travailler avec des jeunes footballeurs, des footballeurs actifs qui veulent déjà avoir leur premier diplôme, la licence D fédérale. Je crois que l'ambiance est bonne. Et puis, vous voyez, c'est les premiers cours, c'est les premiers jours. Et je crois que Billy Tanga, qui est le CTR, a voulu vraiment, vraiment aménager. Nous avons des éducateurs.
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2: Eric Christian, le Maroc est le premier pays qualifié pour les quarts de finale.
1: Le pays organisateur n'a pas eu la tâche facile hier en battant l'Algérie 1-0 lors de son deuxième match. Deuxième victoire pour 6 points au compteur. Et c'est déjà 10 matchs disputés dans cette compétition, Olivier Ndemaipo.
9: La deuxième journée de la phase de poule a débuté hier. On l'a dit, l'on a ainsi assisté au 9e et 10e match de la compétition. Ils se sont d'ailleurs achevés sur le score identique d'un but à 0. Le Sénégal a dominé le Kenya, tandis que le Maroc, pays organisateur, a été plus fort que l'Algérie, cette même Algérie qui avait éliminé le Cameroun en phase de qualification en gagnant à l'aller et au retour en Algérie, puis à Douala. Ceci avant que la CAF décide de repêcher le Cameroun. Et écoutons justement le sélectionneur algérien au thème de la rencontre d'hier avec le Maroc.
10: Dans l'organisation, l'esprit d'un match, on est obligé de s'organiser défensivement. Offensivement, il est compliqué de faire reculer l'équipe du Maroc. C'est son point fort sur l'équipe du Maroc, c'est de ne pas laisser avancer l'adversaire. Je pense que dans la maîtrise collective, on ne peut pas dire que l'Algérie a été ultra défensive, c'est pas vrai. Généralement, le Maroc, c'est quand vous essayez de ressortir qu'elle vous marque des buts. Quand on voit le déroulement du match, on se rend compte qu'à la récupération du ballon, on est arrivé régulièrement dans le...
1: Olivier, on note déjà des pays éliminés.
9: Tout à fait, le Kenya avec 2 défaites déjà est certain de ne pas poursuivre la compétition après la 3e journée. Le Maroc est leader du groupe A avec 6 points. L'Algérie et le Sénégal ont chacun 3 points. Et dans le groupe B, la Côte d'Ivoire, repêchée par la CAF, tout comme le Cameroun, est en tête avec 3 points. Devant la Tanzanie, 3 points également. Ces deux équipes devront faire un bon résultat ce soir afin d'assurer leur qualification ou rester en piste. Ce soir, la Côte d'Ivoire va affronter l'Afrique du Sud tandis que la Tanzanie sera aux prises avec le Burkina Faso. Et en cas de défaite, l'Afrique du Sud et le Burkina Faso, 0 points en ce moment, se feraient distancer. Les résultats de ce soir sont très attendus.
1: Et vous dites aussi qu'une Camerounaise figure parmi les meilleures buteuses de l'heure.
9: D'abord, la Zambienne Barbara Banda a inscrit 4 buts à ce jour suite à son quadruplé face à l'Égypte. Elle est en tête du classement. 4 attaquantes sont à ses trousses avec 2 buts chacune. Ce sont la Camerounaise Ngamanga, la Malawite Temwa Chawinga, la Marocaine Ibtissane Jaidi, l'Ivoirienne Inès Konan. Précisons que la Nigériane Perpetua Nkosha demeure la meilleure buteuse en une seule édition de la CAN féminine, soit 11 réalisations en 2010.
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2: Ce grand journal du vendredi qui se referme a été préparé avec l'ensemble des équipes rédactionnelles de Royal FM. Mise en onde Salmon et Sana Radio Vision, Brian Bida, Alain Kwekam, prolongement numérique, Boris Tedogmo, réalisation Flora Goyam, édition en chef Jean-Marie Anaba, rédaction en chef Bertrand Oona, coordination éditoriale Libel Blasamari, coordination centrale Roger Kiek, supervision générale le reverend pasteur Emmanuel Noël Bissaï. Présentation Jean-Jacques Foucault. Le mois est terminé, dès lundi retrouvez Flora Goyam à la présentation du 12h. Mais tout de suite et maintenant, fraîcheur royale pour le plaisir de vos oreilles. Raissa Parker, bon après-midi.
11: Jean-Jacques Foucault, bon après-midi. Bon après-midi aux auditeurs.
2: Un sujet nécessairement de santé à en parler.
11: Voilà, un sujet, mais deux sujets plutôt, Jean-Jacques. Allez, et oh, les d'accord. Auditeurs. On va faire le point des journées portes ouvertes organisées récemment au complexe hospitalier La Mamu. D'accord, on fera le bilan avec Dr Itok, qui est médecin généraliste. On parlera de tout ce qui a, voilà, tout ce qui s'est passé là-bas, que retenir, quelles étaient les préoccupations des patients qui ont effectué le déplacement, c'est quoi la suite et quelles sont les spécialités toujours disponibles, même quand la campagne ne se déroule pas ou alors les journées portes ouvertes. À côté, nous parlerons de la dépendance au tabac, voilà. La thématique précisément, on lisait que le gouvernement entend renforcer la fiscalité, ça veut dire augmenter les prix du bâton de cigarette. Donc est-ce que cette méthode, cette mesure va décourager les fumeurs, surtout ceux qui sont déjà dépendants au tabac? Notre invité, il s'agit cette fois-ci de Kounye Johan, qui est psychologue clinicien, addictologue certifié. On débattra de cette thématique avec lui.
2: Mesdames et messieurs, bon week-end et surtout bon mois d'août. Que Dieu bénisse le Cameroun et le reste du monde avec.
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parents sont au pouvoir de la langue que dit la Bible. 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

13h passée de 10 minutes. Bon après-midi à tous, bienvenue. La santé au menu de Fraîcheur Royale pour vous, chers auditeurs. On va s'intéresser aux journées portes ouvertes récemment organisées par le complexe hospitalier La Mamue. On fera le point avec notre invité à côté, la dépendance au tabac. Le renforcement de la fiscalité est-elle une solution, dépendance au tabac? Le renforcement de la fiscalité est-elle une solution? Notre invité, Kounier, voilà, Johan, qui est psychologue, clinicien, addictologue, certifié, répondra à nos questions concernant cette deuxième thématique. Vous, ancien fumeur ou fumeur actuel, quelles sont vos solutions? Quelles sont vos ambitions pour les jours à venir? Souhaitez-vous arrêter avec la cigarette, le tabac? Qu'est-ce qui vous empêche? Quels sont les éléments? Comment est-ce que vous avez procédé pour les anciens fumeurs? Quelles étaient vos astuces, voilà, pour vous en sortir? On se dit tout, on partage tout au 640 61 38 42. À tout moment, le téléphone est ouvert. Le 671 15 73 21. Le roi Salmon et Sana pour la mise en onde. Réalisation régie d'antenne. Brian Bida pour le cadrage vidéo. Regardez ce programme sur notre page YouTube. La coordination centrale, le cachet du directeur général Roger Kiek de Kiki, sous la supervision générale du révérend pasteur Bissai Emmanuel Noël. Derrière ce micro, Raïssa Parker. Installez-vous confortablement, que le Saint-Esprit nous accompagne.

0: Ezeka, aujourd'hui pour le tirage au sort acte 6. Oui, si vous êtes dans la zone, n'hésitez surtout pas. Ezeka, acte 6, tirage au sort en toute transparence. Voilà, de ce côté-là. À chaque ville, sa journée. Vous voyez que ça se passe très très vite et très très bien. Donc il y a aucun secteur, aucune ville qui sera oubliée. Pareil pour ceux qui sont tirés au sort, les bénéficiaires. Au acte 6, la ville de Yaoundé entre des gens en possession de leur financement. C'est très réel à ce niveau. Bon, non, ça se passe ainsi pour l'acte 6. L'acte 7 aussi se prépare. Les cotisations se poursuivent à la maison de la radio Royal FM 48.4. Vous avez aussi les agences. 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En agence ou à la maison de la radio, vous avez déjà votre carnet, voilà, le carnet qui coûte 500 francs CFA, vous voulez poursuivre avec les cotisations étant chez vous, étant dans vos activités, étant dans votre lieu de service. 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À côté, vous savez, n'est-ce pas, vous avez Masso Garantie Santé, le chouchou des bébés de l'acte 7, Masso Garantie Santé, qui propose aux mutualistes la possibilité de bénéficier sur une année, la période de prise d'effet, à hauteur d'un million de francs CFA. Bénéficier donc d'une certaine prise en charge, la prise en charge de certaines maladies, voilà, parce que c'est un package aussi à ce niveau. 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L'école se déplace à vous, on va dire cela ainsi, l'école se déplace à vous et vous permet, ceux de cette zone et dans toute la ville de Yaoundé et ses environs, il faut dire quand la connaissance, 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C'est-à-dire que vous vous déplacez de chez vous, que ce soit en taxi, en avion, en moto, peu importe, vous venez. Vous avez la tenue, vous avez le code vestimentaire, vous avez les frais d'examen qui sont gérés par l'école, vous avez un certain nombre de choses. Vraiment, venez acquérir des connaissances. N'oubliez pas quand même le sac à dos et les cahiers. 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
15: communiqué avis de décès. 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Minsan Richard Mathias, son épouse et leurs enfants, Monsieur Bebga Pierre et ses enfants, Madame Ngobebga Sophie Irène et ses enfants, Madame Ngobebga Marie et ses enfants, Monsieur Bebga Emmanuel et ses enfants ont la douleur d'annoncer le décès de leur fille, épouse, mère, belle-mère, grand-mère et arrière-grand-mère. Ngo et Sunga Sophie, veuve Bebga, survenue le 17 juillet 2026 des suites de maladie. Programme des obsèques du lundi 20 juillet au mercredi 5 août 2026. 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

0: Beaucoup de personnes, nos êtres, ces êtres que nous aimons de tout notre cœur, ces êtres s'en vont souvent. Et puis, c'est une douleur qui est inexplicable. Derrière cette chanson de Chris M, je ne sais pas si c'était un moyen pour moi de vous redonner un peu de force, alors vous faire replonger dans cette douleur, dans cette tristesse. En tout cas, nous restons ensemble, car nous savons également que la dépendance au tabac peut conduire à la mort. Si cette chanson est dans ce sens, eh bien pourquoi pas. Notre invité est déjà installé, il s'agit de Kouni Yuan, qui est psychologue clinicien addictologue certifié. On va échanger ensemble, mais avant, on va vous permettre d'écouter cet élément réalisé en semaine par Anne-Elisette Ambassa, notre reporter, qui a justement pris le prétexte de cette actualité parlant du renforcement de la fiscalité, cette mesure annoncée par le gouvernement pour permettre, pour réduire les fumeurs, pour réduire les fumeurs et permettre à ces derniers de se décourager. En fait, c'est l'expression qui a été utilisée, décourager davantage les fumeurs. Est-ce une solution? Est-ce que ça ne l'est pas? En tout cas, on en parle dans ce reportage.
1: Il est question en clair de protéger les jeunes et les familles tout en trouvant de nouvelles ressources pour les hôpitaux. Cette réforme contribuerait à diminuer de 47 000 le nombre de fumeurs en 2027 et 65 000 de moins en 2028. Une mesure gouvernementale qui semble laisser indifférent Guillaume son bâton de cigarette entre les doigts.
2: Je suis un fumeur depuis plus de 30 ans. J'ai dit que vous croyez qu'on va vivre comment? Mettez même ça à 20 000, le fumeur va fumer.
1: Pour ce père d'enfant, conducteur de moto-taxi, le gouvernement rendrait service aux populations en gérant d'autres dossiers urgents.
2: Il y a les vrais problèmes au Cameroun. Au lieu de résoudre les vrais problèmes du Cameroun, vous ne faites que dire qu'on ne boit pas les frappants, les sachets, on ne fume pas.
1: Des simulations faites avec le modèle Taxim révèlent qu'une augmentation de la taxe de 5 000 à 10 000 francs CFA pour 1 000 tiges de cigarettes en 2027 induirait une hausse de la charge fiscale de 40 % en 2026 à 52 % l'année 2027. Une initiative appréciée par cet autre adepte de la fumée de cigarettes, quitte à revoir aussi à la baisse le prix des denrées alimentaires.
3: Une baisse de la nourriture, ils augmentent la cigarette, c'est bien, non? Pourquoi ça permet que les Camerounais soient en santé? Ils augmentent à 20 000, même, il n'y a pas de problème, mais baisser le prix du riz, le savon, l'huile raffinée, c'est important pour les Camerounais.
1: Notons qu'au Cameroun, la charge fiscale sur le tabac, à date, est de 38,4%, loin des 70% que recommande l'OMS, l'Organisation mondiale de la santé.
0: Merci Anne-Elisette Tombassa pour ce reportage. On a bien compris que les citoyens, même si le bâton est à 20 000 francs CFA, ils vont toujours s'y intéresser. Mais est-ce que vous savez les conséquences sur la santé? Des témoignages à faire, le 640 61 38 42, le 671 15 73 21. Kouni Yuan, bon après-midi à vous.
4: Bon après-midi.
0: Vous allez bien? Vous allez bien?
4: Je vais très bien.
0: Déjà.
4: Je me sens d'aplomb ce matin.
0: D'accord.
4: Cet après-midi.
0: Est-ce que vous avez déjà fumé? Est-ce que ça vous est déjà arrivé?
4: Je vais dire tout jeune, vraiment tout jeune. Mais c'était juste des petites expériences de papier là. Mm-hmm. Mais ça n'a jamais collé réellement.
0: Jamais collé. Oui. Voilà. Quand on arrive à la dépendance au tabac ou alors simplement la dépendance, mm-hmm. ça renvoie à quoi sur le plan psychologique?
4: Alors la dépendance, il faut d'abord la définir. Pas seulement au tabac, de manière générale, c'est quoi la dépendance? La dépendance renvoie tout simplement à une maladie chronique et récidivante du cerveau qui pousse un individu à continuer un comportement ou une consommation malgré les conséquences négatives. Donc vraiment, lorsque quelqu'un est dépendant, il connaît les conséquences négatives. Il n'est pas inconscient des conséquences négatives, mais exactement parce que il est
0: dans
4: plus ou moins accro, voilà, comme c'est le terme qui est un peu plus connu chez chez la masse. Il, du fait qu'il est donc accro, il continue malgré qu'il qu'il connaît que c'est nocif et autres.
0: Malgré la connaissance sur les dangers et la dépendance au tabac, ça renvoie à la même chose, naturellement. Quand on parle de la dépendance au tabac, ça renvoie, c'est la même définition, n'est-ce pas?
4: Oui, c'est la même définition que les dépendances au comportement aux autres substances, que ce soit le cannabis, les autres drogues illicites, cannabis, cocaïne, etc.
0: Quels sont les signes, mon très cher, qui montrent qu'un fumeur est devenu dépendant à la nicotine, par exemple?
4: Ok, si on veut parler des signes qui montrent que quelqu'un est dépendant à la nicotine, on peut essayer de mettre cela en plusieurs catégories. Il y a des signes qui sont d'ordre physique et comportementaux. Mm-hmm. Par exemple, dès le réveil, la personne veut fumer.
0: Dès le réveil?
4: Oui. Donc, je vais essayer d'expliquer un peu ça, parce que c'est vrai que la question n'est pas posée, mais il est bien d'essayer de montrer un peu comment cela se passe dans le cerveau. Alors, il y a un circuit dans le cerveau qu'on appelle le circuit de la récompense. C'est le circuit de la récompense qui régule ce qu'on appelle chez nous la fonction de désir et plaisir. Par exemple, Raissa Parker sent le besoin de prendre un verre d'eau. Mm-hmm. Et lorsqu'elle a pris un verre d'eau, elle est satisfaite. Sa soif est étanchée.
0: La récompense.
4: C'est ça la récompense naturelle. Mais c'est ça la récompense. Alors maintenant, il y a ce qu'on appelle les récompenses naturelles. Par exemple, manger est une récompense naturelle. Boire de l'eau est une récompense naturelle. Mm-hmm. Voilà. Ce qui va se passer donc, c'est que lorsque la récompense, le circuit de la récompense est activé exactement, la personne ressent du plaisir. Il sécrète ce qu'on appelle l'hormone de la dopamine. Maintenant, ce qui a été démontré scientifiquement, c'est que les substances psychoactives donnent beaucoup plus de plaisir que les récompenses naturelles. C'est la raison pour laquelle, pour revenir au premier critère que je venais d'évoquer, le fait de fumer le matin dès qu'il s'est réveillé, quelqu'un, au lieu de se réveiller pour prendre un petit déjeuner, va commencer par la consommation. Vous voyez? C'est exactement parce que, du fait de la dépendance, les récompenses naturelles ont été dominées, écrasées par la récompense que le cerveau a lorsqu'il consomme la cigarette.
0: D'accord, ça c'est un signe.
4: Ça c'est un signe, par exemple, pour parler du fait qu'il fume, il y a le fait qu'il va fumer beaucoup plus. Ok, il va fumer beaucoup plus. On parle de quantité beaucoup plus excessive. Pendant qu'on en parle, j'ai plus ou moins une connaissance qui me prend toujours sur la moto, exactement ici au terminus, pour m'amener chez moi, qui est addict au tabac et que j'essaye d'aider depuis, mm-hmm. mais qui est encore vraiment un peu dans la phase de est-ce que je vais arrêter, est-ce que je peux arrêter, etc. Et j'essaye chaque jour de lui mettre les paroles, etc. Mm-hmm. Et il te dit qu'il fume il fume parfois un ou deux paquets de cigarettes par jour.
0: Par jour, un paquet ou deux par jour.
4: Un paquet, deux par jour.
0: Ça, c'est la dépendance.
4: Voilà, c'est un niveau de dépendance très poussé. Et voilà, et il te fait comprendre qu'il consomme depuis, je crois, il m'a dit 19 ans.
0: Depuis qu'il a 19 ans.
4: Voilà, exactement. Depuis 19 ans, je crois qu'il a compté, exactement. Donc, il y a une consommation excessive. On dépasse un peu la norme. Mm-hmm. Voilà. Et il y a une difficulté à rester sans fumer. C'est ce qu'on appelle chez nous la compulsivité. La compulsivité, c'est-à-dire qu'il y a un caractère compulsif, irrésistible face à la substance. Il ne peut pas résister, il ne peut pas s'empêcher de consommer.
0: De prendre un bâton de cigarette.
4: Exactement. Donc, autre élément qu'on peut noter, il y a le craving. Le craving déjà fait partie de ce qu'on appelle parmi les critères de l'addiction, parce que bon, addiction, dépendance, c'est pas très loin. Ok, c'est quand on parle de dépendance, addiction, c'est un peu des termes liés. C'est vrai que maintenant dans l'addiction, il y a une dépendance d'ordre physique et une dépendance d'ordre psychologique. Donc le craving, c'est l'envie l'envie irrépressible. C'est que vraiment c'est ça qui te pousse, je veux, etc. Donc il y a cette envie, cette pression là qu'on a qui nous empêche de pouvoir, voilà. Et il y a autre élément.
0: Oui, pour chuter.
4: Autre élément pour chuter, c'est, je crois, il y a l'essence, il y a la compulsivité, il y a le craving, il y a les conséquences négatives. Il est très important de noter encore ça, c'est que, par exemple, il y a des conséquences négatives qui vont faire en sorte que celui qui consomme la cigarette, il devient sur le plan social plus ou moins déséquilibré. Quelqu'un qui va s'isoler, quelqu'un qui ne va plus faire ses tâches quotidiennes, qui ne va plus être responsable, un père de famille, qui ne va plus donner l'argent de ration à sa femme, l'argent de beignet à ses enfants.
0: Irresponsable, quoi.
4: Voilà, qui est tout à fait responsable, exactement à cause du fait de la dépendance.
0: On parle du renforcement de la fiscalité, une augmentation de taxes qui passera de 5 000 à 10 000 francs CFA, le double carrément. Mmh. Le renforcement de la fiscalité sur le tabac est présenté comme une solution d'ici 2027. Mmh. Sur le plan médical et psychologique, est-ce que c'est une stratégie réellement efficace? À vous écouter tout à l'heure, la dépendance, j'ai l'impression que l'être humain même, le fumeur qui est dépendant, ne se contrôle pas soi-même.
4: Tout à fait.
0: Est-ce que le renforcement, là, va vraiment diminuer, décourager les fumeurs?
4: Bon, là, je vais... Raïssa va me permettre de répondre aux auditeurs de manière mitigée. Je vais répondre de manière mitigée.
0: Oui et non.
4: Oui et non. Et oui, dans le sens où, exactement, le fait d'augmenter va faire que c'est pas tout le monde qui sera, ce sera plus à la portée de tout le monde. Donc, il y aura plus ou moins d'amis. Mais clairement, il y aura des cas récidivifs, il y aura des personnes récidives qui, du fait que, voilà, ils ont assez d'argent, ils vont. On a vu, par exemple, on a augmenté le carburant, les gens ont continué.
0: Oui,
4: voilà.
0: Tout comme l'alcool, la bière.
4: Voilà, exactement, l'alcool, pour ne pas aller loin, dans les autres, pour parler d'une substance psychoactive qui est très proche. Mmh. L'alcool, les gens ont continué de consommer. Là, c'est beaucoup plus, ça va avoir beaucoup plus d'enjeux aussi sur la personne qui est juste une personne consommatrice de tabac, mais qui n'est pas dépendante. S'il faut parler exactement sur le plan scientifique, sur le plan médical, le dépendant, il n'y a vraiment rien qui l'empêche de consommer. C'est-à-dire que même lorsqu'il y a des barrières financières, il va trouver des moyens. C'est la raison pour laquelle on reçoit en consultation à l'hôpital Jameau des gens qui vont vous dire, tu reçois un parent avec son père, avec son enfant qui est désespéré, qui te dit, l'enfant a enlevé les tôles. Il a vendu les tôles.
0: Ouais.
4: Je suis allé en voyage, je suis rentré, et l'enfant a enlevé les tôles de la maison.
0: Enlevé les portes, les fenêtres.
4: Les fenêtres.
0: Vendre les canapés.
4: Exactement. Voilà, vous comprenez que c'est un problème de... C'est vrai que quand on dit... Ça fait rire. J'ai même été tenté de rire en consultation, mais ma profession ne me permettait pas. J'étais obligé de rester professionnel. Mais c'est vraiment des situations dont les gens souffrent. Les familles souffrent, les mamans souffrent. Et c'est toute l'économie de la famille qui est concentrée sur un enfant. Pourtant, il y a souvent d'autres enfants qu'il faut encore prendre en charge, etc. Je veux vraiment relever ici le caractère de la maladie.
0: Parce la dépendance.
4: Oui, c'est vraiment la maladie, c'est vraiment l'addiction. Et je crois l'année passée, on avait une table ronde dans le cadre de la journée mondiale contre les drogues. Mm-hmm. Et j'ai particulièrement demandé au chef de service que j'aimerais avoir un panel où je vais parler avec les parents. Et l'idée pour moi, c'était exactement de transmettre l'information selon laquelle l'addiction est une maladie. Si l'enfant est addict, il est malade. Mais j'ai été surpris de voir des parents. C'était des personnes de toutes catégories,
0: oui,
4: sur le plan social. Il y avait des militaires, il y avait des fonctionnaires, voilà, etc. Mais ils nous disent non. Donc, tout ce que vous dites là, c'est faux. Ce n'est pas la maladie. L'enfant est juste mauvais. Il est juste égoïste. Il ne pense qu'à lui, etc. Or, réellement, c'est un problème de santé. Et un problème de santé publique.
0: D'accord, donc le renforcement va certes décourager certaines personnes, mais dans l'autre sens, si vous êtes déjà dépendant, c'est très difficile.
4: C'est très difficile.
0: Pour le fumeur.
4: En réalité, oui, si vous me permettez, ce serait vraiment cruel de finir sans parler sans faire cette satire-là. En réalité, pour parler pour agir de manière efficace, il ne faut pas juste élever la fiscalité, mais il faut ajouter à ça des moyens de prise en charge des personnes. Mmh. Parce qu'en réalité, je vais vous le dire, la plupart des consommateurs que vous voyez, que ce soit des drogues illicites comme des drogues licites, ne veulent pas consommer. Surtout lorsqu'ils sont déjà dans le niveau de la dépendance. En fait, ils ne se plaisent pas dans cette vie-là. Mais c'est que après, il y a une stigmatisation de la société. Et où on leur dit, vous êtes un bon à rien, vous êtes un drogué, etc. Par exemple, ce sont des thèmes déjà que psychologiquement, nous, on ne permet pas. Ce n'est pas bon pour la santé mentale de quelqu'un de l'appeler drogué, de l'appeler fumeur. Non, drogué n'est pas un thème. C'est un usager de drogue. C'est une personne d'abord avant la consommation.
0: Un jeu de mots, docteur.
4: Voilà, oui.

0: le 6 71 15 73 21. Vous remarquez, vous les avez au quotidien. Vous avez raconté une petite anecdote tout à l'heure sur votre ami, celui qui vous transporte souvent. Mmh. Quelles sont les principales difficultés rencontrées par une personne qui décide d'arrêter de fumer?
1: La première difficulté que je vais évoquer, c'est souvent sur le plan financier. Oui, ce qu'il faut dire, c'est que davantage, il faudrait que nous, les professionnels de santé, qu'on sorte. Parce que les gens croient que c'est vraiment pas à portée de tout le monde. Parce que c'est vraiment pas à portée de tout le monde de pouvoir se faire une cure au Cameroun. Mmh. Oui, et c'est vrai que, vous m'excusez, avec aujourd'hui des centres privés qui ont souvent qui demandent des sommes faramineuses, voilà, les gens ont souvent... Mais sur le plan de la santé publique, je crois que le ministre de la Santé publique, depuis 2015, a mis sur pied ce qu'on appelle des centres de soins d'accompagnement, les CESAPA. Voilà, à l'hôpital Jamo, il y a une CESAPA. À l'hôpital central, il y a une CESAPA qui s'appelle le Centre La Vie.
0: Le coût est quand même...
1: Bon, je ne peux pas vous donner le coût ici parce qu'il varie. Il varie exactement en fonction
0: des hôpitaux,
1: oui. Et aussi même la médication dépend du degré, vu que vous en parlez. Ça dépend du degré. Quelqu'un qui est addict à la nicotine, ce n'est pas les mêmes molécules qu'on va prescrire à quelqu'un qui est dépendant au cannabis. Quelqu'un d'autre, par exemple, qui est dépendant au tramadol. Voilà, les substituts nicotiniques peuvent peut-être être moins coûteux que les substituts de cannabis. Donc, mm-hmm. Voilà.
0: À côté de cela, est-ce que celui qui veut arrêter de fumer, juste le fait de savoir que c'est au bout de la rue qu'on en vend, ça ne peut pas aussi...
1: Voilà, c'est un élément. Merci Raïssa. Je crois que tu... je vais dire que tu es assez observatrice parce que c'est très pertinent ce que tu dis. Et la réalité est telle que la prise en charge, je discutais avec un collègue qui est psychiatre, qui disait un peu qu'il a un peu plus de difficultés à sevrer les gens du tabac que les autres drogues illicites. Mm-hmm. Pourquoi? Parce qu'exactement, ça coule la rue.
0: C'est très disponible.
1: Dès que tu es à un carrefour, directement, tu vas trouver. Des fois, même, il y a les gars qui marchent avec les sachets là, directement, et les paquets de cigarettes. Par rapport à quelqu'un qui doit peut-être taper des coups francs, comme on dit souvent, pour pouvoir aller au thé, etc., etc. Donc, c'est un élément. Et le dernier élément que j'allais oublier, que j'aimerais évoquer, c'est la stigmatisation. Honnêtement, je le dis toujours, lorsqu'on vient deux fois dans les services de santé mentale ou bien des services d'addictologie auprès des professionnels, on a l'impression deux fois que la famille se dit, bon, ok, on leur a mis, on l'a déjà, on a fait ce qu'on devait
0: faire. On a abandonné.
1: On le laisse entre les mains des médecins. Or, le soutien familial est très important. Et c'est ça qui est un carburant pour aller plus loin. Moi, par exemple, ce que je dis souvent, c'est que l'homme est un individu fait de trois dimensions, le corps, l'âme et l'esprit. Et dans la dimension de l'âme, il y a ce que la partie qu'on appelle l'affectif. Et l'affectif, le psychologue ne peut pas le combler. C'est la personne avec qui on a un lien d'attachement, exactement, qui peut vous aider à combler. Et c'est plus carburateur, si je peux le dire ainsi, c'est plus motivateur pour quelqu'un de savoir que ma femme, par exemple, me dit « Non, tu vas pas, tu peux le faire.
0: Okay, » Est-ce je qu'on suis peut gronder Est-ce qu'on peut, pas gronder, je veux dire, est-ce qu'on peut aller de manière forte? Arrête ça, parce que présenter plus les conséquences...
1: La vérité, c'est que ça n'a pas souvent aidé. Au contraire, le ressenti que nos patients ont est que, voilà, on ne sait pas les prendre. C'est pour ça que lorsqu'ils viennent en thérapie, nous ayant été formés à l'écoute active, sans jugement, la neutralité bienveillante, le fait juste qu'on les mette dans les conditions, c'est-à-dire qu'on crée le cadre psychologique pour pouvoir s'ouvrir, ils se sentent plus
0: à l'aise,
1: pour pouvoir s'ouvrir, exactement, pour pouvoir engager la démarche thérapeutique. Parce que en réalité, il est très important de dire que prendre quelqu'un qui est addict ou quelqu'un qui consomme une substance psychoactive demande de la motivation de la personne.
0: C'est beaucoup de temps, n'est-ce pas?
1: C'est beaucoup de temps. Des fois, ça demande

0: Il faut souvent plusieurs séances. Peut-être c'est à deux, trois séances qu'on arrive à amener la personne à accepter. Voilà, il y a des outils
1: On
0: qu'on
1: peut arrêter,
0: utilise
1: on
0: souvent.
1: rechute, on peut... voilà.
0: En réalité, la question est aussi pertinente dans le sens que et ça permet de faire une sortie auprès de la population parce que généralement, lorsque on vient en service de soins, en addictologie, par exemple, pour un enfant qui consomme, on est déjà désespéré. Des fois, on a cherché tous les moyens, c'est le marabout, c'est les pasteurs, les prêtres exorcistes, etc. Et ça n'a pas marché. Du coup, on se dit, bon, à l'hôpital, ça doit marcher. Mais le problème, c'est que, comme j'expliquais tout à l'heure, je l'ai défini. La dépendance est une maladie chronique et récidivante du cerveau qui fait en sorte que, exactement, ce qui fait même, ce qu'il faut même dire, c'est que parfois, le glissement ou la rechute fait partie de la prise en charge. On a connu des gens qu'on a souvent, on a suivi peut-être un an. C'est jusqu'au bout d'un an qu'on a réussi. Après 2 mois, il a eu un glissement, il a rechuté. Peut-être c'est qu'il est sorti, le stress au travail, etc. C'est pour ça que vraiment, on recommande toujours, après qu'il y a eu la cure, que les familles ne
1: Ne
0: coupent
1: se
0: pas les
1: décourage
0: ponts.
1: pas,
0: Voilà, ne
1: voilà.
0: se découragent pas et ne coupent pas les ponts avec les spécialistes. Mais il faut continuer qu'ils suivent
1: Ou
0: ces
1: alors de dire que
0: thérapies,
1: le
0: etc.
1: spécialiste, s'il n'était pas bon, il n'a servi à
0: Et
1: rien.
0: c'est ça généralement.
1: 30 secondes, docteur, qu'est-ce que vous dites à ceux qui fument encore en ce moment? 30 secondes.
0: Ce qu'il faut dire à ces personnes qui fument, c'est que vous n'êtes pas seul. Soyez rassurés, vous n'êtes pas seul. Nous savons que généralement vous êtes jugé, stigmatisé à cause de votre consommation, mais nous aimerons vous demander de vous tourner plutôt vers les professionnels. Parce qu'après, les gens qui vous jugent sont des profanes qui ne connaissent rien de votre réalité. Mais nous qui avons été formés savons ce par quoi vous passez. Et on aimerait vous dire que vous n'êtes pas seul et que vous pouvez sortir de là.
1: Très bien.
0: Il y a des moyens de vous aider. Et exactement, si vous montrez assez de volonté et avec le suivi psychologique et dans un cadre approprié, on pourra vous aider.
1: D'accord. Merci beaucoup.
0: Merci
1: Tout
0: beaucoup.
1: dépend d'abord de vous, chers fumeurs. Désolé à ceux qui à ces appels, nous n'avons pas pu prendre en direct vu le temps qui nous était imparti. Ma palazita, good afternoon.
2: Good afternoon, beautiful Raisa. Good afternoon to our doctor.
1: Thank you so much. How are you today?
2: Beautiful.
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1: C'est grave,
2: recently. Yes, we have young ladies in their Adam and Eve's garments. Profiling the police all over, and with expert views and opinions and analysis, we are going to look at the consequences of this act on our children who are coming up and on the society at large. But then we have news of the day two and sports.
1: Le journal est annoncé, mesdames, messieurs. Dans quelques minutes, une présentation de ma Palazita. Dimanche, je serai à la présentation de Royal Queens. Nous parlerons des violences physiques sur les mineurs. Comment protéger les enfants en termes de deuxième thématique, les secrets dans les familles. Faut-il tout révéler? Faut-il tout dire? Et à quel moment nos invités seront de la partie demain? 7h-10h, dans le cadre du match des experts avec Eric Christian Kouab, nous ferons le round-up et affiche du week-end. Fraîcheur Royale, on se dit à lundi, lorsqu'il sera 12h35. Raïssa Parker, c'est moi.
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0: 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Up next is Geopolitique with Jean-Patient Chala. 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Happy weekend.
1: Good afternoon, Mapalazita. Happy weekend to you too. Mm-hmm. Disons que Géopolitique, aujourd'hui, on va s'intéresser aux gens qui ont de l'argent reçu de façon frauduleuse à travers la corruption ou d'autres trafics et qui le mettent dans des circuits pour légitimer là où ils ont pris cet argent et légitimer cet argent-là. On appelle ça le blanchiment d'argent qui a une grosse réputation actuellement sur le continent africain et au Cameroun. Le Cameroun est dans un programme mis en place par une structure internationale qui, depuis 2023, nous exige un type de comportement pour qu'on soit plus classé parmi les pays les plus porteurs en matière de blanchiment d'argent. Mm-hmm. C'est quoi le blanchiment d'argent? C'est quoi blanchir de l'argent? Pourquoi les gens le font? Pour quel but? Pour quel objectif? Les invités en plateau vont nous dire. Voilà.
0: Ladies and gentlemen, money laundering is on the spotlight in geopolitics. Trust me, you do not want to miss it. Stay tuned and stay blessed.

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y a des sujets qu'on aborde au quartier, dans les ménages, dans les salons feutrés, sans savoir parfois quelle en est la profondeur. Nous parlons souvent de argent sale, hein, quelqu'un de l'argent sale, et d'autres aussi parlent de blanchiment d'argent. À quoi cela renvoie? Quelqu'un nous disait tout à l'heure que dans un shopping bien réputé à Yaoundé, par exemple, il y a des parfums de 600 000 francs CFA. Celui qui coûte moins cher est à 78 000 francs CFA. Pourtant, il n'y a aucune clientèle qui passe par là. Et puis, il y a des

Que Dieu bénisse chaque auditeur et que Dieu bénisse chaque internaute et télé-internaute. Que Dieu bénisse les invités en plateau. Que Dieu bénisse le groupe Renaprove Finance SA. Que Dieu bénisse la Masso. Que Dieu bénisse le révérend pasteur Bissaï Emmanuel Noël. Que Dieu bénisse le Cameroun. Que Dieu bénisse l'Afrique.

0: tous les bénéficiaires de l'acte 6, hein, du grand tirage au sort qui a eu lieu le 4 juillet dernier au stade Amadou Ahidjo de Yaoundé, sont appelés justement à fournir les pièces exigées dans le dossier qui permet d'aboutir à une convention. Et nous rappelons toujours que quand vous allez au pôle gestion Masso pour entrer en possession de votre convention d'abord, vous aurez face à vous des hauts responsables qui sont là. Lisez la convention, faites des remarques s'il y aurait des coquilles ou quelque chose que vous ne comprenez pas. Posez des questions, ne signez pas aveuglement. Nous avons toujours rencontré des mutualistes qui ont été appelés, qui ont fait le déplacement avec leurs cautions. Les cautions, ce sont ces gens qui, au cas où vous avez décidé de fuir avec l'argent des mutualistes, vont justement assumer à votre place, qui était là également, mais qui veillait à ce que les documents soient bien élaborés. Ça, c'était très intéressant. Des cautions, d'ailleurs, qui avaient la même pression que le mutualiste, parce que c'est sûr que la caution s'est dit, mais si le truc si n'est pas clair, je vais passer à la trappe. Donc, il faut que je veille sur le document. Et puis, ce monsieur qui veille, donnez-moi, je lis d'abord. C'était pas lui le mutualiste, il est la caution qui vient se porter garant, mais qui dit je veux lire, et a raison. Donc faites la même chose, veillez à ce que la convention soit bien lisible, bien écrite, qu'il n'y ait aucune obscurité dessus, et imprégnez-vous de tous les éléments pour le remboursement. Oui, parce qu'il y a quelqu'un qui nous a appelé récemment pour dire « On m'appelle à l'agence de venir rembourser, est-ce que c'est la date ?» Il dit « Mais vous me posez la question comment ?» Vous avez la convention, allez lire la convention. Ça, c'est un mutualiste de l'acte 5 bénéficiaire. Allez lire la convention où on vous indique la périodicité de remboursement. Si c'est hebdomadaire et que c'est chaque vendredi, mais veillez à ce que ce soit chaque vendredi que vous allez rembourser. Ne sautez pas le vendredi pour débarquer lundi ou alors disparaître. Et quand on vous appelle, vous dites « Mais oh, on m'appelle pourquoi ? N'est-ce pas, je rembourse souvent ?» Non, soyez sérieux, soyez responsable. Voyez un peu. Donc, veillez au grain. Veillez au grain. Quand vous allez là-bas, vous bénéficiez de l'acte 6 pour vos conventions. Et puis, soyez rassurés que vous serez appelés. Parce qu'on appelle par vague. Parce qu'il y en a également qui nous sollicitent en disant « On ne m'a pas encore appelé, j'ai déposé tout. » Non, non. La liste des bénéficiaires a été rendue publique. Elle est disponible sur la page Facebook de Renapro Finance SA. Elle est là. Tout le monde peut lire les noms. Et chaque mutualiste et bénéficiaire sait que non, j'ai été effectivement tiré au sort et je dois remplir ma part liée au contrat. Comprenez. Donc, ne vous inquiétez pas, vous serez appelé dans des délais très courts pour entrer en possession de votre financement. Et maintenant, en y allant, lisez bien les conventions, ne loupez rien, lisez les conventions. Entre-temps, nous avons poursuivi cette semaine avec les tirages au sort dans les agences extérieures. Donc, félicitations également aux bénéficiaires de l'acte 6 de ces agences-là, Saobala, Boumiebel, en tout cas, Edea, Douala, etc., qui ont été tirés au sort. Vraiment, félicitations. Eux aussi vont bénéficier de tous les avantages, comme ceux qui ont été tirés au sort au stade Amadou Ahidjo de Yaoundé. Il n'y a aucune différence. C'est le même processus pour entrer en possession des financements de 100 000 francs CFA. 250 000, 500 000 francs CFA, 750 000 francs CFA, 1 million et 2 millions de francs CFA à rembourser à taux d'intérêt zéro. Il faut éviter les pénalités. Voilà pourquoi tout à l'heure, plus haut, nous parlions de la convention, du jour où vous devez faire votre versement. Ne loupez pas ce jour parce que si vous le loupez le lendemain, une pénalité entre en action. Et si vous accumulez les pénalités, vous allez tomber dans les impayés, et ce sera un gros problème pour vous, parce que vous allez devoir rembourser déjà les 100 000 francs CFA obtenus, par exemple, et ensuite, s'il y a encore des pénalités, vous voyez que ça va peser. Donc, soyez sérieux, soyez responsable, et surtout, lisez, et faites-vous accompagner. Si vous avez des questions, appelez, comme tous ceux qui le font déjà, ils appellent pour en savoir davantage, connaître comment ça va se passer. Donc, félicitations et beaucoup de courage à vous. Et puis, ne jouez pas au super-héros. Si vous constatez que vous avez été tiré au sort à 750 000 francs CFA et que vous ne pourrez pas rembourser, déclarez que je ne pourrai pas rembourser. Vraiment, dites « je ne pourrai pas ». J'ai cru que je pouvais, mais je ne pourrai pas. Vous abdiquez si vous sentez que ce sera compliqué. Que d'entrer dans des problèmes inutiles, comprenez. Parce que parfois, on choisit une offre parce qu'on le dit bien avant, des mois avant, que choisissez l'offre qui correspond à votre capacité de remboursement. Bon, il y en a qui se disent « je pourrais », mais le moment venu, ils se rendent compte qu'ils ne peuvent pas. Il est mieux de se déclarer, de dire « je ne pourrais pas rembourser ». C'est préférable. Voilà. Et vous abdiquez. Mais si vous sentez que vous avez les moyens de le faire, allez, continuez de vous engager comme vous l'avez fait. Remboursez pour que les autres mutualistes aussi qui ont cotisé pour vous en obtiennent. Ne coupez pas la chaîne de solidarité. Voilà. Pour l'acte 7, les cotisations ont commencé, sont en cours, les souscriptions aussi. Beaucoup d'entre vous sont déjà mutualistes de l'acte 7, cotisent au fur et à mesure. 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Mais faites attention, allez toujours en agence signaler que vous avez fait votre dépôt et vous avez la preuve que vous avez déposé. Hein, parce que quand vous déposez, il y a la preuve que vous l'avez fait. Allez en agence. Ouais, un peu, ça résout un peu le problème de la mobilité, de l'indisponibilité peut-être parfois de ceux qui doivent collecter. Donc vous allez un peu plus vite comme ça. Et aller en agence signaler parce qu'il faut que vous ayez un carnet. N'oubliez jamais, le mutualiste doit avoir un carnet. Donc ne commencez pas à aller dans le code marchand verser de l'argent sans chercher aussi à obtenir votre carnet. Vous versez votre argent et vous allez dans l'une des agences, Renapro Finance SA, qui est proche de vous. Si vous n'êtes pas encore dans la souscription, vous y allez, vous souscrivez et on va confirmer et marquer dans votre carnet. Parce que c'est le carnet qui atteste que vous êtes mutualiste à la fin de l'année de contribution qui va du 30 juin 2026 au 29 juin 2027, c'est l'année de contribution. Mais, nous vous le disons, il est mieux de cotiser très tôt, d'achever vos cotisations très tôt pour être tranquille et attendre, bénéficier de tous les avantages. À l'exemple de ceux de l'acte 6 qui sont à jour de leur cotisation et qui aujourd'hui peuvent se rendre au complexe hospitalier La Mamu et bénéficier d'une réduction de 35% sur chacune de leurs factures de prise en charge médicale. Et qui peuvent aussi positionner 9 autres personnes. Les 9 autres, en dehors de vous le mutualiste, bénéficient également des 35% de réduction. Et le complexe hospitalier La Mamu est situé à Nkouaban Nouvelle Route, non loin du carrefour Vorgenyege. Vous y allez. Au niveau de l'agence Renapro Finance SA, au niveau du tout nouveau siège de la direction générale du groupe Renapro Finance SA. La Mamu est juste à côté, donc vous pouvez vous y rendre. Il y a tous ces avantages-là. En cas d'événement heureux ou malheureux, bénéficier d'une réduction, en tout cas d'un capital, pas d'une réduction. Là-bas, on vous donne un capital plutôt, on ne réduit pas. On vous donne plutôt un capital qui est aussi entre 150 000 francs CFA et 2 millions de francs CFA en fonction du temps que vous avez mis au sein de la Masso. Si vous arrivez à l'acte 5, vous aurez un peu moins que celui qui est là depuis l'acte 1 et qui cotise de façon consécutive. Parce qu'en réalité, si lui aussi l'a souhaité une année pour revenir 2 ans après, bon, il aura quelques soucis. Mais si vous cotisez de façon consécutive, vous avez déjà un avantage pour les assistances en cas d'événement heureux ou malheureux, c'est-à-dire qu'en cas de deuil ou alors de mariage. Mais aussi, l'autre avantage, c'est que si vous cotisez de façon consécutive pendant 20 ans et que vous atteignez l'âge de 60 ans, la Masso vous remet un montant de 5 millions de francs CFA pour vous installer pour la période très délicate de la retraite ou d'un âge un peu avancé, où parfois dans nos familles aujourd'hui on continue à 70 ans à porter la charge des enfants qui ont 35 ans, 40 ans, à porter la charge des petits-enfants, des arrière-petits-enfants. pour un monsieur de 70 ans, ou bien une maman de 75 ans qui est en compte de supporter toutes ces charges-là. Alors, on vous remet 5 millions de francs CFA quand vous avez cotisé pendant 20 ans de façon consécutive vos 26 000 francs CFA sur l'année Masso, dont 100 francs CFA. 100 francs CFA. Et là, il nous reste à peu près, si on part de l'acte 7, 13 ans pour vous remettre justement ces 5 millions. Et nous avons déjà commencé à faire les calculs. Hein. C'est un peu plus de 2 milliards 850 millions qu'il faudra remettre dans les 13 ans qui viennent. Voyez un peu, à toutes ces personnes qui ont commencé à l'acte 1. Parce qu'il y a des gens depuis 2020 qui cotisent de façon consécutive. Qui ne viennent même pas à Tombola. Hein. Qui ne vont même pas à la Mamie pour les 35%. Qui ne cherchent même pas qu'on leur donne l'assistance, mariage, quoi que ce soit. Qui ne veulent même pas le forage. Qui attendent les 5 millions. C'est-à-dire qu'ils ont déjà calculé. Et d'autres de nous dire, ben, s'ils décèdent entre-temps, mais vous voulez qu'on fasse comment? C'est Dieu qui a décidé. Que faire? Dieu a décidé. Vous voyez un peu. On ne peut rien. Oui, parce que la Masso est une œuvre de foi. Et adossée sur la foi en Dieu. On fait comment? Tout le monde ne tombe pas malade la même année aussi pour aller bénéficier des 35%. On parlait aussi de ça. Tout le monde n'a pas besoin d'un forage. Il y en a qui ont besoin de l'assistance juridique et judiciaire. Oui, il y en a qui viennent uniquement pour l'assistance juridique et judiciaire. Et nous les orientons au niveau du pôle juridique et judiciaire de la Masso, qui est situé en Kouaban, dans le bâtiment de la direction générale Nouvelle Kouaban. Là-bas se trouve ce pôle. Vous déposez votre demande d'assistance judiciaire et juridique et nos juristes font le suivi gratuitement. Maintenant, si l'affaire prend un autre volume, vous verrez là-bas comment engager des types de dépenses qui n'ont rien à voir avec la Masso. Parce que la Masso se limite au conseil juridique et judiciaire, vous accompagne, vous oriente, mais n'ira pas plus loin devant la barre. Et maintenant, ceux aussi qui sont en porte-à-faux avec eux-mêmes ou avec les gens, vraiment, ne venez pas nous déranger. C'est-à-dire que vous savez vous-même que vous avez créé une situation. Bon, vous me direz qu'il y a ce qu'on appelle l'avocat du diable. Je crois qu'il y en a qui ont vu ce film, l'avocat du diable. D'accord, d'accord. Mais soyez quand même aussi un peu un tantinet responsable et sérieux pour qu'on ne vienne pas chaque fois uniquement vous soutenir quand vous avez tort. Faites l'effort d'avoir quand même un peu raison. Hein. Faites l'effort d'avoir un peu là. Débrouillez-vous à avoir un peu raison quand même. Hein, c'est vrai que vous pouvez croire que vous avez raison alors que vous avez tort. Parce que aussi l'ignorance de la loi est un problème. Parce que parfois certains pensent qu'ils ont raison. Et quand on va voir les textes de loi, on constate qu'ils ont complètement tort. Et là, ils se rébiffent très vite. Non, je ne porte plus plainte. Tu ne portes plus plainte comment? Bon. Il faut toujours connaître la loi. Tu ne portes plus plainte. Tu démissionnes. Non, sois sérieux. Et puis cherche à connaître la loi. Sachez que même une injure comme mouf peut vous conduire en prison. Est-ce que vous le savez? Mouf là. Mouf, mouf. Et les moufs alors dans nos rues, c'est la magie. Comme on dit au quartier, la sorcellerie. Mouf, chien, ta maman. Là, dans les rues là. Dont des prisonniers ambulants. Et qui viendront nous dire, Masso, viens nous aider. Non, Masso ne n'aide pas les gens là. Il ne faut pas insulter les autres. Il ne faut pas injurier les gens. Hein? Donc soyons des mutualistes responsables, sérieux, intègres, éthiques. Rejoignant les valeurs africaines qui, sur le plan de la mentalité, nous imposent cela. La solidarité africaine implique un comportement digne et responsable. Comprenez? Et pour sortir, la Masso n'est pas une manne qui tombe du ciel. C'est-à-dire l'argent de la Masso. Ce n'est pas que vous êtes couché, vous faites un rêve. Tac, l'argent est venu. Non, ce n'est pas comme ça. Les autres s'échinent à cotiser 100 francs CFA chaque jour. Pendant une année, et vous croyez bénéficier gratuitement, et vous ne voulez pas rembourser. Parce qu'il y en a qui disent, non, dès que je donne mes 26 000, j'aurai 2 millions. Qui a dit ça? Non, non, non, c'est par tirage au sort. Rien ne vous garantit que, d'ailleurs, vous serez tiré au sort. Il y en a qui arrivent dès cette année, ou alors qui sont arrivés à l'acte 6 pour la première fois, et qui ont été tirés au sort. Nous ne les connaissons même pas. Mais il y a ce monsieur qui nous a dit, mais j'ai été tiré au sort plusieurs fois. Bon. Oui, ce monsieur qui est dans le spot Masso Acte 7 qui dit qu'il s'est marié avec ses financements, il a construit sa maison avec ses financements, il a toujours remboursé. Je crois qu'il s'appelle Donfac Berlin, monsieur Donfac Berlin, qu'on salue au passage. Donc, ils sont nombreux comme ça, qui peuvent témoigner de cette œuvre de foi, de ce que fait la Masso dans leur vie. Et aujourd'hui, beaucoup ont changé, ont évolué un peu plus aussi, sur le plan de l'épanouissement, de la prospérité. 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Et derrière va se trouver l'Institut universitaire Bissaye. Oui, c'est là-bas désormais que vos enfants vont être formés de façon très pratique pour être utiles à la nation et utiles à l'Afrique. On délocalise pour avoir plus de confort, de modernité, d'espace surtout. Il y aura, j'ai écouté Paul Stéphane le dire, une bibliothèque. Il y aura un amphi, il y aura des salles de cours extraordinaires, un réfectoire. Donc, ce sera vraiment magnifique pour la jeunesse camerounaise et africaine. Pouvoir se former à des montants préférentiels pour être utile à la nation. Parce que l'un des problèmes qu'on a en Afrique, c'est la diplomite. Nous sommes tous des gros diplômés partout, les diplômes. Bon, non, mais nous ne refaisons pas le débat qui a cours. Hein. Disons juste que nous sommes... Parce que la Masso ne fait pas dans la politique politicienne. La Masso accompagne l'État du Cameroun et tous les pays africains dans la lutte contre la pauvreté, la misère. La Masso n'est pas dans l'autre politique là, où on débat trop là. Hein. Nous, on fait celle de la gestion de la cité. La politique, la gestion de la cité. Celle où on gère la cité. Cité avec grand C. Voyez un peu. Donc, la diplomate est un problème parce que nos enfants ont des diplômes, mais parfois ne sont pas utiles. Ils ne développent pas grand-chose. Voyez un peu. Et évidemment, nous tous, nous courons avec des dossiers en main pour chercher du travail. Nous cherchons le matricule. Le matricule. Et pour le matricule, on est prêt à tout. Parfois, même quand tu t'es arrêté à un niveau là, tu dis, mais ça ne suffit pas. Il semble que là-bas, on demande le doctorat. Il va y fabriquer un doctorat quelque part là-bas, en Guayaquil, au fond là-bas. Connaissez-là, on fabrique là-bas. Et puis, il dépose le dossier. Et puis, un jour, à la radio, on entend qu'on vient de débusquer 1000 fraudeurs. 1000 fraudeurs à la fonction publique, je ne sais pas où, là. 10 000 même. Les faux diplômes partout. Pourtant, on peut avoir des diplômes qui sont attelés hein, à notre capacité pratique et professionnelle. Et là, être utile. Et être aussi sérieux. Il y a des gens qui ont développé des carrières incroyables sans de très très très très gros diplômes, mais qui ont été efficaces, mais qui ont utilisé également les formules créées par ceux qui ont des diplômes. Ben oui, celui qui a réussi à avoir un gros diplôme, oui, il doit être utile aux autres, effectivement, parce que ce qu'il va créer, il va inventer, il va proposer, les recherches qu'il va faire peuvent être utiles aux maçons du quartier, aux menuisiers du quartier, ou aux médecins, la petite infirmière qui se bat, mais c'est comme ça. On doit former un tout en toute solidarité. 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Je dis rien à voir avec Masso classique, Masso ordinaire de 26 000. Là-bas, c'est Masso bourse académique 100 000 francs CFA. Ça permet à votre enfant d'aller à l'école, se former à l'Institut universitaire Bissaye gratuitement à 0 francs CFA. Dans les cursus BTS ou les cycles BTS, licence, master, bon, gratuitement, ça passera par cette cotisation de 100 000 francs CFA. Et vous avez Masso Garantie Santé qui implique un versement de 50 000 francs CFA et qui vous permet un plafond de 1 million de francs CFA d'être pris en charge sur le plan médical au complexe hospitalier La Mamu pendant une année. 1 million de francs CFA. La santé coûte cher. Tout comme l'école coûte très cher. Il faut aussi le dire, l'éducation, ça coûte cher. C'est tout un gros investissement. La santé coûte cher, donc 1 million de francs CFA. Au-delà des 1 million, vous allez continuer de payer. Mais les autres mutualistes vont supporter la charge de 1 million de francs CFA à travers leurs différentes cotisations de 50 000 francs CFA en rapport avec Masso Garantie Santé. Voilà pour les bonnes nouvelles du groupe Renapro Finance SA, de la Masso et de toutes les filiales. N'oublions pas aussi que les actionnaires sont en attente de la grande rencontre qui a été annoncée. Tous les actionnaires, parce que vous savez que Renapro Finance SA est désormais dans sa lancée vers la bourse, la BVMAC, la Bourse des Valeurs Mobilières d'Afrique Centrale. Donc, on y sera très bientôt. Le processus est en cours. Il est enclenché. Il est même bouclé, en réalité. Donc, il y aura une séance avec tous les actionnaires avec lesquels on va échanger, leur dire à quoi est-ce qu'ils doivent s'attendre et qu'est-ce que Renapro également attend d'eux, parce qu'ils sont aujourd'hui des partenaires. Ce sont eux qui vont maintenant aussi dire qu'est-ce qu'ils pensent de comment doit fonctionner la MAMU, devrait fonctionner Royal FM, devrait fonctionner Sokaji, Renapro, etc. Donc vous êtes également les bienvenus. 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

0: Alors, le débat de géopolitique commence avec cette information qui fait un peu des siennes depuis quelques minutes. Il faut qu'on comprenne bien qu'est-ce qui se passe réellement avec le recensement général de la population et de l'habitat au Cameroun. Serge Sepo, vous êtes journaliste et expert en communication. La nouvelle qui nous arrive est un arrêté de Monsieur le Premier chef du gouvernement, Joseph John Goutté, qui indique qu'une nouvelle prorogation est engagée. Prorogation jusqu'au 15 septembre 2026, la suite de ce recensement. Déjà beaucoup de querelles autour, de la polémique, des questions aussi. Les gens se posent beaucoup de questions. Pourquoi une deuxième prorogation aujourd'hui? Déjà, il y a des gens comme nous qui n'avons jamais croisé un agent recenseur pour même nous demander que vous êtes qui. Ça pose problème. Alors, qu'est-ce qui ne va pas? J'imagine qu'on n'a peut-être pas la réponse, mais globalement, qu'est-ce qui pourrait ne pas aller dans cette affaire de recensement?
1: Alors, bon après-midi à vous, Jean Patientiala. Je salue également chaleureusement les co-discutants, l'équipe technique qui nous accompagne. Nos

0: effectivement procéder à une deuxième rallonge du temps imparti pour le recensement général de la population couplée à l'agriculture et à l'élevage, qui en principe s'achève ce jour, le 31 juillet, désormais prorogé du 1er août, c'est-à-dire à partir de demain jusqu'au 15 septembre. Alors, manifestement, nous allons essayer un décryptage. Un constat se dégage, c'est que le maillage géographique territorial n'a certainement pas été effectif. Et l'objectif escompté n'a certainement pas été accompli jusqu'ici. On peut imaginer qu'un peu les plus de 350 000 agents recenseurs dispatchés sur le terrain ne sont véritablement pas parvenus. Vous venez de le dire, vous n'avez pas été recensé. Moi également, je n'ai jamais rencontré un agent recenseur. J'ai trouvé un jour chez moi des annotations à l'entrée de mon portail. Je ne sais pas à quoi si cela se réfère. Vous savez, il faut déjà rappeler que lors de la première prorogation convenue de commun accord entre le gouvernement du Cameroun et ses partenaires bilatéraux et multilatéraux, dont les agences onusiennes, le PNUD et tout, il y a eu une rallonge exceptionnelle de 6 milliards de francs. Donc, on est passé de 13 milliards et demi à 19 milliards pour essayer de compléter, de suppléer les ressources nécessaires, surtout les ressources humaines. L'équipe en place déjà se plaignait de ne pas recevoir les perdièmes au quotidien. Et les difficultés, vous imaginez les zones périurbaines, l'accès est tellement difficile, et les zones rurales encore plus, et nous sommes en saison de pluie. Donc, mais cela interroge, et nous l'avons toujours dit ici depuis le début de cette opération, et nous avons contesté le mode de décompte de la population associée à ça, l'agriculture et l'élevage, engagée par le Cameroun. Sommes-nous à une époque médiévale? Résolument, l'État de Cameroun et ses partenaires, ce qui est véritablement curieux, ils font le choix d'un modèle assez passéiste quand même, il faut le dire. Dans un monde moderne où tout est technologique, où on a l'opportunité par un clic et par une mise en place des outils, des leviers technologiques de pointe, savoir semaine après semaine, mois après mois, l'évolution de la démographie, il est quand même regrettable de constater que le Cameroun, au lieu de faire un bond qualitatif, un bond en avant, décide plutôt de faire le saut régressif. Dans un monde moderne, il faut le rappeler, Jean-Patient Tiala, comment on obtient l'estimation quantitative de la population? Retourne d'abord à la population. Vous devez avoir en synergie la statistique sanitaire, celle des hôpitaux, les naissances. Vous devez mettre en réseau l'état civil. Vous voyez? Mais lorsque nos hôpitaux, publics surtout et privés aussi, ne sont pas, on n'a aucune corrélation avec l'état civil. Comment on fait la balance? Nous avons une école de statistiques dans ce pays.
1: Même le fichier de la CNI peut être utilisé.
0: Le fichier de la CNI également. Peut, devrait être
1: utilisé aussi pour aller associé, un peu plus vite, peut-être. Sauf si nous on se trompe, ben bon.
0: Et puis comment même s'il fallait procéder par enregistrement automatique, vous avez le pointage aujourd'hui manuel, c'est-à-dire sur des tablettes, de telle en sorte que vous avez, on dit plus de 355 000 agents recenseurs. Lorsque vous faites le pointage manuel, à partir d'une base de données, ça croise automatiquement en fin de journée. Et qu'on sache que Monsieur Ngourou, qui est à côté de moi, on n'aura pas des doublons. Parce que qu'est-ce qui se passe lorsque vous regardez la réalité de notre pays? C'est que vous avez, pour bon nombre de citoyens, des doubles, voire des triples résidences. C'est-à-dire que je suis Monsieur Jean-Patient Tiala, je réside à Yaoundé, mais tous les week-ends, je vais à Kono. Je suis M. Serge Sepo, je réside à Yaoundé et chaque week-end, je suis dans la Sananga Matim, je suis à Deya ou je suis à Mwanko ou à Dizangé. Et vous êtes des personnes qui ont même des triples résidences. Du fait de leurs emplois, de leurs affectations, du fait des opportunités économiques. C'est-à-dire que je suis fonctionnaire à Yaoundé, mon village est à Mokolo et j'ai une activité économique en Gaoundéré, j'ai une plantation en Gaoundéré par exemple. Et j'ai également une installation là-bas. Ça pose un problème. Donc, on ne peut pas aujourd'hui continuer entre

0: tenir un système qui ne nous apporte pas l'information, les anglo-saxons disent accurate.
1: Vous pensez l'information que cette rallonge n'a pas de sens?
0: Ça ne nous produira pas le résultat escompté. C'est une dépense, c'est 19 milliards de gaspillage. Ça n'apportera pas. Et on ne pourra parler tous les 7 ans, ou 10 ans, ou 15 ans de recensement en recensement. Pourquoi ? Parce que le recensement est un outil de planification économique. Mmh. Pour toutes les politiques publiques, qu'il s'agisse des élections, qu'il s'agisse de la santé, qu'il s'agisse de l'aménagement du territoire, qu'il s'agisse de la, des politiques éducatives, qu'il s'agisse de, pour tout l'agriculture, vous avez besoin de la donnée, de cette donnée statistique. Oui. La question qui se pose aujourd'hui, où en sommes-nous avec le BUNEC? La modernisation de la, du BUNEC. Il est nécessaire également d'interroger les réformes, les financements qui sont consentis pour certaines administrations au Cameroun. Mmh. Où se trouve le BUNEC aujourd'hui? Est-ce que le BUNEC est aujourd'hui en réseau? Mmh. Parce que nous parlons là de technologie de pointe. Est en réseau à partir de Yaoundé avec la commune d'Akono, avec la commune de Mulundu, avec la commune de Dizangé, avec la commune de Bafia, la commune de Kiki. C'est ça le problème.
1: C'est l'un comme tout.
0: Voilà. Parce que si vous ne pouvez pas avoir cette donnée, sincèrement, pour moi, c'est un investissement à perte. Et ces jeunes qui sont déployés sur le terrain, pour moi, c'est les stages de vacances.
1: Patrick Ngoulou, vous êtes homme politique, vous êtes du RDPC, faut
2: ouais.
1: Assumer aussi, oui.
2: J'assume.
1: Voilà. Bon, nous savons que vous assumez. Bon après-midi déjà.
2: Bon après-midi Jean-Patient Tchala. Et bon après-midi à mes co-discutants qui pour la plupart sont des visages connus. Je suis heureux d'être encore invité une fois de plus à des notes qui a la confiance qui s'est établie.
1: Tout à fait.
2: Et je suis d'autant plus heureux parce que vos ondes arrivent dans mon petit village, loin là-bas, à Mégan. Donc, mes frères et sœurs peuvent m'écouter.
1: Ah,
2: et vous savez que ce qui se dit à la radio, c'est la pertinence même. Merci pour l'invitation.
1: Merci également à vous d'être là et de nous faire aussi confiance. 15 septembre prochain, dans une rallonge de plus pour ce recensement général de la population, habitat, agriculture, etc. Est-ce que ce n'est pas la rallonge de trop?
2: Bon, je veux partager partiellement l'analyse de
1: Serge
2: mon co-discutant de gauche. Il y a beaucoup de choses que je ne veux pas partager dans son analyse. Il est important, le décomptage physique est important. La rallonge pose quelques problèmes néanmoins. Le premier problème, c'est que moi je suis de l'arrondissement de Mégan. Il y a pratiquement 2 semaines que les équipes ont bouclé là-bas totalement. Ils ont rendu leur décompte. C'est bon.
1: Donc tout le monde a été compté là-bas.
2: Je pense, puisqu'ils ont rendu les choisis.
1: Vous n'êtes pas certain.
2: Moi, je ne suis pas particulièrement rendu
1: par ces équipes.
2: Les chefs d'équipe que j'ai rencontrés
1: vous ont rassuré.
2: M'ont rassuré. Il y a même une télé qui allait couvrir le rendu de ce qu'ils ont
1: fait. C'est-à-dire pour accompagner l'affaire.
2: Le terrain. Maintenant qu'il y a rallonge, qu'est-ce qui va se passer? Ces équipes repartiront sur le terrain. Elles vont rester à la maison en attendant que les autres finissent. Je ne sais pas qu'est-ce qui va se passer. Ça, c'est le premier problème. L'autre problème, en fait, parce que quand Serge parle des statistiques, il y en a. Il y en a. Il y a beaucoup de structures au Cameroun qui font des décomptages à gauche et à droite. Voilà. On a quand même une idée. Maintenant, on voudrait donc avoir l'idée générale. Et le problème de cette idée générale, c'est les grandes métropoles. Parce que, comme il a si bien dit, les gens sont tellement mobiles. Au même moment, ils sont à Douala, à Yaoundé et tout. Il y a donc des risques de doublons. Il a parlé des aspects techniques, le BUNEC, les CNI et autres. Je voudrais quand même lui dire que le BUNEC a choisi quelques communes pilotes qui sont déjà véritablement en ligne. C'est-à-dire que quand vous établissez, je crois qu'il y a Yaoundé 4, quand vous établissez un acte là-bas, il est mis en ligne. Et vous
1: un acte de naissance.
2: Un acte de naissance et vous pouvez arriver dans

0: n'importe quel commissariat ou service public si on tape à la machine, on ressort votre acte. Ce n'est pas encore tout le pays.
1: Donc il y a quand même quelques progrès.
0: Il y a des progrès. En fait, ils sont lents. Les progrès sont lents. Dû au fait aussi que la pénétration de l'outil digital est compliquée chez nous. Il y a des communes, ne nous mentons pas, qui n'ont pas d'électricité constamment et qui ne peuvent même pas avoir le réseau parce que peut-être les opérateurs ne sont pas installés là-bas.
1: D'accord.
0: Donc, il y a ces difficultés-là. Donc, en gros, l'opération de comptage a aussi connu un autre problème. C'est qu'on a ramassé beaucoup trop de choses au même moment. Moi, je n'ai pas encore rencontré, comme vous, les agents recenseurs, mais j'ai vu la fiche qui est touffue. C'est-à-dire que vous prenez à un chef de famille 2 heures de temps d'interview. Est-ce que vous avez les champs? Est-ce que vous connaissez votre limitrophe à gauche, machin? C'est trop compliqué.
1: Dans l'agriculture, je crois qu'il y a l'élevage aussi.
0: Il y a l'élevage.
1: Donc, vous avez combien de poulets?
0: Voilà.
1: Vous avez des chèvres?
0: Donc, ils ont compliqué l'opération. Ça fait qu'à un moment donné, on aura du mal à voir. On peut avoir les résultats peut-être des humains qui sont exacts, mais pour le reste, parce qu'il y a même des déclarations que des gens font par fantaisie. Quelqu'un n'a même pas un champ, il va te dire qu'il a une palmeraie de 10 hectares. Vous faites comment pour vérifier ça?
1: Attendez que je finisse de rire. La revue de presse, Patrick Ngou, je vous reviens.
0: D'accord.
1: Parce qu'il est un peu plus de 16h, 16h 2 minutes. La revue de presse avec Modeste Bonté Nkoué. Bon après-midi, Modeste.
2: Bon après-midi, Jean Patience. Bon après-midi à tous.
1: La presse africaine s'intéresse au rapprochement diplomatique entre le Sénégal et le Mali. À la faveur de la visite du président sénégalais Bassirou Diomaye Faye à Bamako.
2: Au Mali, le site d'information Mali Web souligne que cette visite ne visait pas à convaincre le Mali, le Burkina Faso et le Niger de réintégrer la CEDEAO. Le média explique que Bassirou Diomaye Faye s'est rendu à Bamako en tant que président du Sénégal afin de relancer un dialogue direct avec l'Alliance des États du Sahel. Les discussions ont porté sur la sécurisation du corridor Dakar-Bamako, la coopération énergétique et les défis sécuritaires communs. Pour le journal Jeune Afrique, le chef de l'État sénégalais remplissait une double mission, défendre les intérêts de son pays tout en jouant son rôle de président en exercice de la CEDEAO. Le magazine souligne que Dakar cherche à préserver la stabilité régionale alors que la menace djihadiste se rapproche de la frontière sénégalaise. À Ouagadougou, le journal Aujourd'hui au Faso estime qu'une coexistence pragmatique entre la CEDEAO et l'Alliance des États du Sahel est désormais possible. Le journal considère que la multiplication des initiatives de médiation traduit une volonté commune de maintenir le dialogue, notamment pour renforcer la coopération économique et lutter plus efficacement contre le terrorisme.
1: La presse internationale s'interroge sur les moyens de prévenir et de combattre les méga-feux qui ravagent actuellement plusieurs régions d'Europe, notamment l'Espagne et la France.
2: En Espagne, le journal El País évoque le plus grand incendie de l'histoire du pays. Le quotidien rapporte que le feu a déjà détruit près de 50 000 hectares dans la province d'Ávila, aux portes de Madrid. En France, le Parisien, de son côté, fait état de plusieurs incendies toujours actifs dans les Landes, le Var et surtout en Gironde, où les flammes menacent Bordeaux. Plus de 250 000 personnes ont déjà été évacuées selon la presse. Pour le journal Le Figaro, ces catastrophes rappellent les limites de l'homme face à une nature déchaînée. Le journal souligne toutefois que 90% des départs de feu sont d'origine humaine, qu'ils résultent d'imprudence ou d'actes criminels et appellent chacun à prendre conscience de sa responsabilité dans la protection des espaces naturels. Le journal Libération s'interroge sur les leçons qui seront réellement tirées de cette crise. Le quotidien estime que si les pouvoirs publics ont démontré leur efficacité dans la gestion de l'urgence, le véritable défi sera d'engager les transformations nécessaires pour prévenir de futures catastrophes dans un contexte marqué par le changement climatique.
1: Alors Patrick Ngoulou, vous semblez dire, en évoquant les limites, que cette opération mérite d'être prorogée.
0: Effectivement, puisque il y a beaucoup de témoignages dans ce, sur ce plateau, des gens qui n'ont jamais
1: été. Ils font un rattrapage.
0: Ils sont passés chez moi. Moi, je n'y étais pas. Mon épouse, je ne sais pas quelles sont les informations qu'elle a données.
1: D'accord.
0: Apparemment, ils sont même, les équipes sont même passées par deux fois. Bon, je ne sais pas. Mm-hmm. Mais moi, personnellement, je n'ai jamais été compté. Mm-hmm. Peut-être que mon épouse m'a fait compter. Mm-hmm. Bon, peut-être que c'est aussi votre cas et le cas des autres. Mais je dis la prorogation générale. Je ne sais pas. Je pense qu'il aurait quand même fallu prendre un premier résultat. Parce que ceux qui ont fini leur zone, leur secteur, ils deviendront quoi? Ils vont repartir juste pour faire plaisir? Je ne pense pas.
1: Voilà. Paul Stéphane Monouga, vous êtes politologue. Bon après-midi.
3: Bon après-midi, Jean-Patient Tchala. Bon après-midi aux copanélistes. Bon après-midi aux auditeurs.
1: Alors, où est-ce qu'on peut situer la difficulté pour l'État du Cameroun, pour le gouvernement qui mène cette opération de recensement général de la population? C'est encore un souci de gouvernance ou bien l'approche en termes de planification n'a pas été la meilleure, quand on se souvient qu'en 2005 déjà, on avait beaucoup de soucis pour les résultats du recensement précédent et qu'aujourd'hui, on semble un peu tâtonner. Le problème se situe où? On ne s'est pas bien préparé pour cette opération?
3: En réalité, le Cameroun semble être devenu un État jongleur, un État qui jongle beaucoup, parce que quand vous faites l'historicité de ce recensement, je vous rappelle que c'est depuis 2015 qu'on annonce le recensement. Je me rappelle même qu'à l'époque, je venais de terminer mes études, ou alors je venais de terminer la première phase de mes études, j'avais déposé un dossier. On doit me rembourser mon argent. Parce qu'il avait fait le dossier jusqu'aujourd'hui. Oui, on avait annoncé le recensement, c'est passé à la radio. On nous a fait dépenser l'argent.
1: Vous avez dépensé
3: on a légalisé. J'ai dépensé près de 20 000. Et à l'époque, ce n'était pas évident pour faire le dossier. Jusqu'aujourd'hui, oui, il n'y a pas eu de suite par rapport à ça. Et après, madame le directeur a encore lancé un second avis de recensement. Il n'y a toujours pas eu de suite. Je crois qu'il y a eu trois lancements qui ont toujours avorté. Et aujourd'hui, finalement, on réussit quand même à lancer. Et ça ne donne pas. Parce qu'il faut aller vers ces agents recenseurs. Ce qu'on leur a même dit au départ n'est pas la réalité. Parce que moi, j'ai les contrats de ces agents recenseurs. Au départ, on leur parlait d'une rémunération mensuelle. Et quand ils se sont fait former, à la fin, on leur a dit que non, la rémunération qu'on vous a dit pas mensuelle, c'est à la fin du recensement qu'on va vous donner ça. Est-ce que c'est sérieux?
1: En faisant quoi? Un rappel? Qu'est-ce qu'on va faire?
3: Non, ça veut dire que si on vous avait dit qu'on devait vous donner 150 000 par mois, quand on vous recrute finalement, on vous dit que non, les 150 000, là, c'est plutôt pour tout le recensement.
1: Pour tout le recensement, à la fin.
3: Exactement. Il faudrait quand même qu'on soit sérieux dans ce pays. J'ai dit, il faudrait qu'on soit sérieux. Et une autre chose qui m'amuse, parce que quand vous analysez, moi, je ne veux même pas être très long. Vous vous rendez compte que la SND 30 va échouer. Ça va échouer pourquoi? Parce qu'on a monté ça sur la base des données du recensement de 2005. Je vous rappelle que le DSE qui a échoué a été monté sur la base du recensement de 2005, mais ça a échoué. Ça veut dire qu'on avait quand même les données. On vous a monté toute une stratégie sur la base des données de 2005. Ça veut dire que ça va triplement échouer. Vous comprenez qu'en fait, actuellement, le Cameroun navigue à vue. C'est pour ça que les politiques publiques en réalité, ne fonctionne pas. Parce que même quand on se projette sur la base de la connaissance de sa population. Les gens pensent que le recensement, c'est simplement compter le nombre d'individus. Non. Dans le recensement, on compte même le nombre de licenciés qu'on a, le nombre de bacheliers qu'on a, le nombre de docteurs qu'on a, le nombre de chômeurs qu'on a. Et c'est sur la base de ça qu'on fait une planification.
1: Et on évalue également les tranches d'âge.
3: Exactement, il y a la catégorisation des âges. C'est en fonction de ça qu'on décide des politiques publiques. Et j'ai donc envie de leur demander, la SND 30 là, vous avez bâti ça sur la base de quoi? Vous comprenez qu'on est dans le vaudou au Cameroun en réalité. Et il est grand temps qu'on sorte du vaudou. Parce que ça ne va pas nous aider.
1: D'accord. Docteur Quentin Souissa, bon après-midi.
4: Bon après-midi, Jean-Patient Tchala. Bon après-midi à mes co-discutants. Je profite aussi de l'occasion pour saluer les auditeurs de Royal FM et vous dire merci encore pour la sollicitation. C'est toujours un plaisir d'être là.
1: D'accord.
4: pour échanger, discuter sur les questions d'avenir de notre pays.
1: Merci à vous. Vous êtes économiste. Ce sujet est un sujet d'avenir parce qu'on parle de planification à partir des données statistiques. Mais est-ce finance cette opération? Alors, on trouve l'argent où? On a l'impression qu'on avait pas, on n'a pas trouvé suffisamment d'argent. Ou alors on en avait trouvé. On ne sait pas quel est le chemin que cet argent a pris. On ne comprend pas parce qu'on est à 13 milliards, on ajoute 6, 19 milliards, on ne comprend pas. Ça se finance, ça se prépare ce genre d'opération quand même.
4: Oui, c'est une préparation qui doit intégrer en réalité l'ensemble des politiques ou alors encore le budget d'un pays. Mais ma foi, ce n'est pas là que se trouve le véritable problème.
1: D'accord.
4: Le véritable problème réside dans la planification en elle-même. Je le disais encore ici vendredi dernier, on parlait des questions de données, des actes administratifs. Moi, je l'avais abordé comme une donnée en vous disant que le problème des données, ce ne sont pas les données. C'est comment est-ce qu'on va chercher cette donnée-là? Comment est-ce qu'on construit ou alors comment est-ce qu'on planifie la recherche de cette donnée-là? Le financement de la collecte des données ne se fait pas je vais dire au hasard, ou alors sur un coup de pif comme ça.
1: Oui.
4: Pour une politique qui doit se faire chaque 10 ans ou chaque 5 ans, il est logique que sa ligne budgétaire soit claire. Encore qu'on venait de le démontrer tout à l'heure, c'est un instrument fort qu'on utilise pour la planification économique, sociale et tout ce que vous voulez. Maintenant, peut-être une parenthèse pour dire mon co-discutant de gauche,
1: Paul Stéphane,
4: on ne peut pas adosser totalement l'échec sur des politiques sur la population. Parce que l'un des problèmes même de la SND30, et c'est le problème que le monde entier aujourd'hui, nous sommes en pleine crise économique, on ne veut pas le dire. Le ralentissement de l'activité, c'est partout. Et vous conviendrez avec moi que si vous avez ce ralentissement, les fonds commencent à se raréfier. Vous devez donc prioriser. Ça veut dire qu'une opération comme celle-là devrait être prioritaire pour nous permettre de réajuster ce qu'on n'a pas pu faire. L'un des problèmes de la SND30, c'est comment financer ça. Ce n'est même pas encore la population. Parce que, entre, je le démontrais ici, entre aujourd'hui où je collecte une donnée et demain, vous n'allez pas empêcher les gens d'accoucher. Vous n'allez pas empêcher les gens d'aller au Canada. Ce n'est pas un problème. Il y a tous les mécanismes pour contrôler... lorsque vous avez des données, ces éléments.
1: Oui.
4: On va vous dire, par exemple, il y a 2 mois, qui, parmi toutes ces personnes, qui sont ceux qui ont quitté le pays, qui sont ceux, vous les listez.
1: Oui.
4: Mais maintenant, entre 8 mois, vous n'allez pas prévoir un désordre autour de nous qui va rabattre les gens. On n'avait jamais prévu que la crise du Nozo allait mettre autant de temps. Ça a fait quoi? Les villes de Douala sont pleines, notamment Bonabéry et tout ça. Les quartiers de Yaoundé, il y a des quartiers qui sont reconnus. Ça veut dire que si vous avez planifié cela, est-ce que vous avez planifié des chocs, par exemple? C'est là que j'attire l'attention. Oui, ça veut dire qu'on peut projeter une population à partir de ce qu'on a, mais ça ne doit pas mettre long. Parce que les projections sont des hypothèses. Maintenant, dans ces hypothèses, moi je dis qu'il faut qu'on ait des hypothèses réalistes, contextualisées. Comme les guerres, comme les migrations, comme.
1: En fait, pour me résumer, des catastrophes, qui peuvent survenir.
4: Donc, le financement de cette opération ne devait pas clocher si on l'avait mis en priorité par rapport à d'autres dépenses. Mais maintenant, on peut comprendre, le système mondial est en crise. C'est d'énormes moyens pour collecter des données pareilles. On peut comprendre que ça coince peut-être, mais pour une politique qui est planifiée comme celle-là, qui est prioritaire à mon avis, on ne devrait pas.
1: Donc ça ne se justifie pas.
4: Ça ne devrait.
1: Planifié correctement.
4: Correctement.
1: Ça ne devrait pas se justifier.
4: Ça ne devrait pas se justifier. Les rallonges qu'on met, je suis un peu pessimiste sur ces rallonges parce que ce n'est pas la rallonge qui va résoudre le problème. Ce n'est pas ça qui va résoudre le problème. Moi, je vais jusqu'à interroger même les personnes qui sont en train de collecter ces données-là.
1: D'accord.
4: Moi, je le dis parce que je n'ai pas la prétention de la maîtriser, mais c'est quelque chose que je travaille avec beaucoup. C'est-à-dire les conceptions de bases de données et tout cela. Je le disais encore. Vous ne pouvez pas prendre monsieur tout le monde. Vraiment, je n'ai rien contre ces éléments recenseurs. Mais moi, j'ai testé un qui est venu chez ma maman et que j'étais là. C'est moi qui ai pris son téléphone pour faire entrer les données.
5: Vous voyez quel problème ça pose.
1: Avec lui-même, ne sait lui-même, pas comment procéder pour
5: non, je lui ai dit vraiment, pour qu'on gagne en temps, hein. Donne-moi le téléphone, je vais le faire. Je suis accoutumé de ces choses-là. Et quand je lui ai posé une ou deux questions, il m'a dit non, il y a les questions que tu peux même sauter et tout ça. Ça m'a chagriné. Vous voyez que ce n'est pas vous. Tout à l'heure, vous dites que vous dites des mauvaises informations. Non. Le monsieur qui est là pour faire le travail ne sait même pas pourquoi il est là. Vous savez, on a dit une fois ici qu'il fallait qu'on rentre un peu dans le service militaire. Ça peut paraître bizarre. Il y a des éléments sur lesquels on doit réenseigner le patriotisme là-dessus. Vous n'allez pas prendre un jeune homme, vous lui dites d'aller collecter les données. Il me dit non, on peut sauter ça. Je lui demande de sauter quoi? Sauter quoi? Après 10 ans, ça fait 15 ans. Nous, on a fait des travaux à l'université. Mm-hmm. On a fait juste des projections. Mm-hmm. On n'a pas eu des données claires parce qu'il n'y avait pas les données de la population. Mm-hmm. Beaucoup de sujets de mémoire, des tests se sont arrêtés parce qu'il n'y a pas ces données-là. Mm-hmm. Mais c'est horrible quand même. Donc, je pense que le financement d'une telle opération doit être planifié dans le budget. Chaque 5 ans, on sait qu'on a une dépense pareille qui peut augmenter parce que voilà. Et j'insiste là-dessus, peut-être c'est un appel. On n'a pas planifié la COVID dans beaucoup de pays dans le monde, malgré toutes les études qu'on fait généralement. Oui. Je pense que ça devrait être un élément, planifier les chocs, internes comme externes. Mmh. Aujourd'hui, la recherche des financements sont liées aux chocs mondial que nous tous nous sommes en train de voir. Ça ne va pas un peu partout. Donc, pour me résumer, vraiment, ce n'est pas une opération qu'on devait saupoudrer aujourd'hui. Mmh. Non, vraiment. Après 10 ans ou 15 ans, depuis 2005 jusqu'à aujourd'hui, on ne devrait pas être en train de saupoudrer une pareille opération dont vraiment l'importance est capitale pour le développement d'un pays.
1: Prenons l'avis également de Jean de Dieu Vouna, qui est expert en sciences sociales. Bon après-midi, Jean de Dieu.
6: Bon après-midi, JPT. Bon après-midi à vos millions de télé-internautes et d'auditeurs. Bon après-midi aux co-discutants.
1: Alors, vous êtes satisfait de l'opération, peut-être?
6: Satisfait? Je me pose la question. La dernière fois, le dernier recensement qui a été publié par l'État, c'était quand? Je crois qu'il y a eu même un recensement.
1: Qui a été 2005, on a publié, je crois, en 2015, sauf si je me trompe, ou 2010. 2005 ans après. Voilà.
6: Oui, il y a eu un précédent.
1: Et puis il y a eu une série de.
6: Il y a eu un précédent qui n'a jamais été publié.
1: On parlait
6: pour
1: Stéphane, oui.
6: Oui, je crois qu'il y a eu un précédent. On était encore très jeune là, qui n'a jamais été publié. Moi, j'ai comme l'impression qu'il y a une volonté politique de ne pas vraiment fonctionner selon la planification. Une volonté de ne pas donner.
1: Attendez. L'absence de volonté politique est à quel niveau?
6: C'est-à-dire que. C'est-à-dire
1: la haute hiérarchie dit il faut un recensement. Ce n'est pas une volonté politique.
6: Non, je crois. Est-ce que la volonté, c'est dans le discours? La volonté, c'est dans les actes. Comment est-ce que
1: les moyens ont été mis.
6: Comment vous pouvez m'expliquer que le dernier recensement remonte à 2005? Vous croyez que c'est un état-là? C'est un manque de volonté. J'ai plutôt l'impression qu'on lance des opérations creuses par obligation des conventions internationales. Parce que certainement, il y a certaines conventions qui obligent, venant de l'ONU, des organisations internationales, qu'il faut quand même fournir un certain nombre de données. Parce que si ce n'est que un... Et lorsque l'économiste parle, est-ce que la manière dont fonctionne notre gouvernance, est-ce qu'elle est planifiée? Je crois que si, il y a aussi une crainte du fait que si on sort vraiment les données, ces acteurs qui gèrent la gouvernance ne sont pas capables d'assurer la vitesse qu'exige la planification. Je suis en train de supposer, parce que au regard de tout ce qui est dit sur la table, moi je vois au fond qu'il y a un manque de volonté. On ne peut pas me dire qu'on a, de 2005 à aujourd'hui, il y a une génération de Camerounais qui sont nés. Une génération de pratiquement 21 ans. Qui sont morts aussi.
1: Et qui sont aussi partis.
6: Voilà. Mais vous voulez me dire qu'il y a un problème de logistique, de ceci, de technologie.
1: D'autres sont aussi revenus.
6: D'autres sont aussi revenus.
1: On ne sait pas quand ils sont revenus, comment.
6: Donc,
1: quand en réunion, on ne les voit pas.
6: Voilà, justement, je parlais tout à l'heure de technologies. Nous avons là les cas de 21 ans. Une génération, c'est combien d'années?
1: Ah oui, c'est vrai, il y a des étrangers qui ont été naturalisés aussi.
6: Justement, nous sommes donc à deux générations sans recensement. Vous croyez que c'est un problème de budget? Vous croyez que c'est un problème de planification? Non, c'est un problème de volonté.
1: Volonté politique.
6: Volonté politique. C'est qu'ils ne veulent pas. Ils ne sont pas capables de supporter le coût de la planification, les exigences de la planification d'une telle. Parce que s'ils donnent les données, s'ils sortent les données, les organismes internationaux vont les obliger à fonctionner selon ces données-là, les données réelles. Comment voulez-vous qu'une entreprise de téléphonie mobile sensibilise les populations pour se faire enregistrer avec une petite tablette où tu mets ton truc, tu signes avec et de manière électronique et les données s'en vont et tout, le numéro de carte d'identité ressort. Mais c'est le gouvernement qui manque. Qui en manque d'un tel outil informatique? Est-ce que ça se comprend? Au point qu'on envoie un enfant avec un téléphone. Téléphone de quoi? Comment, sans publicité aucune, comment MTN peut avoir des petites tablettes? Des filles viennent vers nous au carrefour du quartier. Monsieur, vraiment, la puce est à 500. Venez et écrivez et tout. Mais l'État du Cameroun n'a pas pu, dans les 19 milliards, trouver des outils informatiques qui puissent permettre à ce que, quand je passe seulement au quartier, monsieur, donnez-moi votre carte. Oui. On n'a pas besoin d'arriver chez moi. On peut me voir, on me dit, donnez votre carte, oui. Votre carte, posez votre empreinte ici, signez ici. On me pose des questions au carrefour, on va me recenser. C'est possible. Moi, je dis.
1: Ils n'ont pas besoin d'arriver à la maison.
6: Pourquoi vous. Puisque, comme tel que.
1: Et qu'est-ce qu'on écrit à la craie sur les portails, là?
6: Mais je ne sais pas, peut-être je me trompe, peut-être je me trompe. Oui, peut-être
1: docteur,
6: tu peux m'expliquer.
1: Non, écoutez, attendez, Jean-Duyez-vous. Oui. Il faut que le docteur ça comprenne que nous parlons là comme des
6: profanes.
1: Des lambdas qui veulent bien comprendre ce qui se passe réellement. Hein, parce que quand on annonce une prorogation jusqu'au 15 septembre, les gens disent, mais attendez, on est venu écrire sur mon portail. Donc il faut bien qu'on se pose des questions. Oui, Quentin Soissa.
4: Oui, allez-y. On parle du recensement de la population et de l'habitat.
1: Donc, compte les maisons.
4: Et de l'habitat.
6: Et l'agriculture.
4: Non.
1: Et de l'élevage. S'il vous
4: plaît, je suis d'abord sur l'habitat. Pourquoi j'insiste là-dessus? Parce qu'il dit qu'on peut le recenser au carrefour. C'était pour un peu dire pourquoi la population est liée à un habitat. Vous voyez un peu. C'est d'ailleurs pourquoi il y a certaines variables qu'on collecte. Dans le principe, on prend le point GPS de la maison pour se dire à un moment donné, on peut relever que telle maison, à partir de la map, telle maison a tel nombre d'habitants. Ça, c'est vraiment pour dire que l'habitat est lié à la population.
1: D'accord. Et on note que vous êtes locataire ou propriétaire.
4: Bien sûr, c'est important. Ça permet effectivement de voir cette projection, même sans le dire, de regarder les questions foncières. Oui. Par exemple, ça veut dire l'immensité de cette variable sont importantes. Moi, je veux revenir sur l'outil. Vous parlez de la tablette ou le téléphone. Non, c'est la même chose, hein. De regarder par la tablette parce qu'elle est grande, ça fait la même. C'est un logiciel ou alors une application qu'on met. Le téléphone est même plus pratique. Je peux même tout à l'heure vous déployer un questionnaire d'une autre enquête que j'ai conçue moi-même. Donc, que ce soit la tablette ou le téléphone, les fonctionnalités sont les mêmes. Je me serais attendu que vous fassiez une proposition comme quoi on veut votre image.
6: Bon, c'est,
4: moi, je l'ai mis dans une enquête. Pourquoi? Pour éviter les problèmes de corruption. Vous voyez, je vous enquête, à la fin, je vous filme et vous signez. J'ai une base de données comme ça. Donc là encore, je peux comprendre. Mais l'outil vraiment, que ce soit la tablette de 8e génération, un téléphone Android de gamme moyenne, fait le même travail que ça.
1: Bon, mais là, il faut qu'il y ait.
4: Bon, maintenant, ils ont couplé. Non, pas forcément. Ça fonctionne. Vous pouvez faire une collecte de données sans être connecté. Lorsque vous êtes connecté, maintenant, vous renvoyez ça pour la base. D'accord. Ça veut dire qu'on prévoit le fait que vous soyez à Mingan, par exemple.
1: Et on vous donne un paravent.
4: Vous travaillez pendant toute la journée, il n'y a pas de connexion. Mais le soir, ou deux jours plus tard, lorsque vous rentrez dans la connexion, vous balancez vos données dans la base. Maintenant, le couplage avec l'élevage et toute autre chose, c'est un problème de saupoudrage que j'ai refusé tout à l'heure. Et je dis, c'est lié au fond. C'est lié fondamentalement au financement d'une enquête. Elle est lourde. Le dernier recensement lié à l'agriculture et tout ça, vraiment, je ne suis pas sûr que j'étais né. Particulièrement, je ne suis pas sûr. Donc, ça fait que, dans un travail dans l'extrême nord, nous avons collecté nous-mêmes les données en faisant une sorte d'extrapolation avec l'existant à partir des délégations. Parce qu'il n'y en avait pas une base qui était récente.
5: pas il y a 2 ou 3 ans.
0: D'accord.
5: Donc, ils ont voulu coupler cela pour avoir profité, mais ça devient lourd, effectivement.
6: Est-ce que nous n'avons voilà, donc c'est pas très un lourd. Problème de oui, volonté
5: bon, là, d'accord,
6: parce
5: oui,
6: c'est, avec, c'est, avec deux générations déjà,
0: oui.
6: Franchement, ça pose un sérieux
0: donc,
6: problème.
0: Votre démonstration était claire. Oui, ça a été très clair. Oui, Serge, c'est pas rapidement. On sortira de ce sujet.
7: Prenons l'autre aspect. Mmh. On va y aller rapidement. Oui. Le recensement de l'agriculture. Mmh. Vous savez qu'il y a une dimension éminemment politique à cette affaire. Mmh. Parce que cela nous permettra, justement, il y a un lien avec le foncier.
0: Oui.
7: De nous faire la cartographie de la propriété foncière en matière d'exploitation. Pourquoi? Parce que vous avez des personnes qui ont bénéficié des concessions de l'État, des concessions foncières. Sous le fallacieux prétexte d'exploitation agricole ou d'exploitation agro-pastorale. C'est pour ça qu'on dit agriculture et élevage.
0: Élevage.
7: Des personnes qui ont bénéficié de 10, 20, 30 hectares, mais qui n'exploitent que 2, 3, qui ont reçu de l'argent, des subventions publiques.
0: D'accord.
7: Est-ce que vous pensez que ces personnes seront sincères envers les agents recenseurs? C'est-à-dire que vous allez, prenons n'importe où, là, à ça. Vous entrez dans une cacaoyère. Vous pensez que de manière sincère, d'abord le promoteur, vous allez le trouver, il va vous dire que je suis en train d'exploiter 15 hectares de cacao. Il ne le dira jamais. Ce qui se passe là est exactement ce que l'ancien directeur général des impôts, M. Mopa Modeste, a voulu faire avec la réforme de la taxe foncière. Il y a eu une amnistie totale. Parce qu'on s'est rendu compte que les grandes propriétés foncières du Cameroun sont les pontes du régime. Et lorsqu'on sortait la facture lardoise en termes de dette fiscale, parce que vous savez que j'ai été actif dans ce domaine, dans mes premières années ici dans la capitale, et ce qui devait le plus à l'État, ce n'est pas ce qu'on pense. Ce sont les pontes du régime, les ministres. Et je peux vous dire qu'un ministre, parce que dans cette zone-là, Santa Baba, le premier arrondissement de Yaoundé, un ministre qui n'est plus en fonction à l'époque de la région de l'extrême nord, a dûment menacé le directeur général des impôts. Tous les deux étant de l'extrême nord, en lui demandant on l'a nommé directeur, ils ont soutenu sa nomination comme directeur général des impôts pour qu'il vienne avoir un regard sur leur fortune. Donc, cette affaire que vous voyez là,
0: d'accord,
7: est extrêmement sensible pour plusieurs personnes. Parce que vous voyez tout ce qui se passe au MINCAF, les rétractation des titres fonciers. Tout ce qui se passe, par exemple, prenant un département comme le Mungo, où moi j'étais il y a 3 semaines, les gens ont bénéficié de larges concessions foncières, ont fait des acquisitions monumentales, sous le fallacieux prétexte qu'on vient de développer une activité agricole. Et vous souviens qu'il y a eu une affaire, si je ne chute pas là, dans le Mbam, 400 000 hectares, pour, dit-on, la production du manioc.
0: D'accord.
7: Alors que c'était une véritable mafia. Il faut faire attention.
0: Donc on peut dire qu'avec ce recensement, on ne peut pas forcément avoir toutes les données.
7: Il n'y aura pas de sincérité.
0: Okay, voilà.
7: Il n'y aura pas de sincérité.
0: On ne pourra pas avoir toutes les données forcément.
7: Parce que quand on viendra voir, revenons sur l'affaire des subventions du chapitre 94, on va vous demander, bon, vous avez bénéficié à quelques années de 200 millions pour exploiter pour une exploitation agro-pastorale de 25 hectares. Mais le constat sur le terrain, depuis 6 ans, 7 ans, 8 ans, 10 ans, on ne voit pas les 25 hectares. Et les gens se disent que peut-être c'est une traque politique qui se fait là. Et c'est, j'établis donc le corollaire avec notre sujet sur le blanchiment des capitaux.
0: Voilà, blanchiment des capitaux, Paul-Stéphane Mouga. Non, il y a d'abord une publicité. Voilà.
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1: 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Voilà, Paul Stéphane Menouga, parlons donc du blanchiment d'argent. Pourquoi le phénomène est si accentué en Afrique et principalement au Cameroun? Déjà, c'est vrai que c'est quoi le blanchiment d'argent? L'économiste, tout à l'heure, je vais insister pour qu'il nous dise aussi ce que c'est, même si à la base, chacun peut savoir déjà à quoi ça renvoie. Mais ce phénomène-là va grandissant d'année en année. Et le Cameroun est mis sous un programme pour révéler son identité en matière de blanchiment d'argent et changer la méthode de fonctionnement. Je crois que cette semaine, il y a un haut dignitaire de cette structure qui s'en occupe, qui a été reçu par les autorités camerounaises pour féliciter déjà quelques avancées. Mais au fond, ça reste toujours un gros problème, le blanchiment d'argent. Pourquoi les gens pensent qu'ils doivent forcément blanchir de l'argent?
3: Je vais commencer par dire que le blanchiment d'argent, de façon triviale, consiste à donner une apparence légale à un agent contre des activités qui sont illicites. Mmh. En réalité, c'est ça le blanchiment d'argent. Et quand vous demandez pourquoi les gens doivent continuer à blanchir l'argent, c'est ça?
1: Pourquoi les gens choisissent d'ailleurs de blanchir l'argent? Est-ce qu'ils trouvent cet argent? Bon.
3: Parce que le système est pour eux. Parce que le système est pour eux. Quand vous prenez déjà notre constitution, l'article 66... on vous demande à certains fonctionnaires de déclarer leurs biens. Mmh. Parce que c'est un article, en réalité, qui prévient même le blanchiment d'argent. Mmh. Parce qu'aujourd'hui, quand vous accusez un ministre qu'il a détourné, c'est sur la base de quoi?
1: Oui.
3: Est-ce qu'il vous a déclaré ses biens au départ? Mmh. Parce qu'au départ, il doit vous dire que quand vous m'avez nommé là, j'ai 3 chèvres, 3 coqs, 2 poulets et 1 tomate. Mmh. Mais vous ne savez même pas ce qu'il a. Mmh. Ça veut dire, en réalité, que c'est abusif d'arrêter un ministre au Cameroun. Parce qu'en fait, au départ, il ne vous a pas déclaré ses biens. Vous n'êtes pas sûr, vous ne connaissez pas ce qu'il avait quand vous l'avez nommé. Ça fait donc qu'il y a une certaine porosité qui favorise justement ce blanchiment d'argent-là. Et vous allez vous rendre compte que le blanchiment d'argent se fait généralement avec des ressources telles que l'or, le diamant, le pétrole, le bois, et j'en oublie certainement. Et ce blanchiment d'argent, généralement, pour blanchir cet argent, vous allez vous rendre compte que ceux qui se retrouvent dans ce secteur-là, ils créent parfois des entreprises pour justement faire entrer l'argent dans le circuit normal. Oui. C'est pour ça que vous allez voir un fonctionnaire. Il a d'abord une maison qui a une valeur peut-être de 2 milliards. Ça, c'est le blanchiment d'argent. Il a beaucoup d'entreprises. Il ne peut pas vous dire là où il a pris l'argent pour créer les entreprises. Là. C'est pour blanchir l'argent. Soit de l'or qui vole, du diamant qui vole, ou même de l'argent d'un projet qu'il a détourné. Il crée donc des entreprises en réalité qui ne sont assises sur rien. Pourquoi ? Parce que le même jour qu'on l'enlève fonctionnaire, tout ça meurt. Il n'y a plus rien. Parce que c'était simplement des pots de fleurs qui permettent de justifier quelque chose. Et c'est pour ça que vous avez toujours remarqué qu'ils ont des voitures de luxe. Des voitures de 700 millions, 800 millions, 900 millions. Vous croyez vraiment qu'un entrepreneur qui gagne durement son argent peut facilement se lever un matin, il achète à son enfant 10 voitures qui coûtent 500 millions? Non, c'est parce qu'il est en train de blanchir l'argent que vous allez donc voir son premier fils a 15 voitures, sa deuxième fille a 70 voitures, son cousin a 55 costumes, lui-même il a 400 costumes. Tout ça, ce sont des dépenses pour blanchir un argent qu'il gagne de façon illicite. Et j'ai fait des recherches et on vous dit que le processus obéit à trois étapes, le processus de blanchiment d'argent. On vous dit que la première étape, c'est ce qu'on appelle le placement. Ça veut dire qu'on introduit l'argent dans un système financier. La deuxième étape, c'est ce qu'on appelle l'empilage. On multiplie donc les opérations pour masquer les fonds, et c'est ce que j'expliquais. Et la troisième opération, c'est l'intégration, avec la création des fameuses entreprises, l'achat des voitures luxueuses, l'achat des costumes luxueux.
1: On distribue aux employés.
3: Justement, la construction des maisons luxueuses, la distribution incompréhensible de l'argent aux employés. Oui, c'est vrai. C'est pour ça que vous allez voir quelqu'un, il vous dit qu'il donne 100 millions à tous les employés. Vous pensez vraiment que...
1: Et il demande de venir filmer.
3: Exactement. Vous pensez vraiment
1: on
3: que...
1: Filme,
3: quand
1: on couvre, il y a une couverture médiatique.
3: Quand vous gagnez l'argent à la sueur de votre front, il y a des dépenses que vous ne faites pas. Parce que vous savez comment vous réfléchissez, vous travaillez pour gagner votre argent. Mais sauf que ça a des conséquences justement sur le pays. Parce que quand il y a beaucoup de blanchiment d'argent, il faut savoir déjà qu'on est appelé à ne pas se développer. Parce qu'en fait, ce qu'il faut comprendre ici, c'est que l'argent qui est blanchi, c'est un argent en réalité qui aurait pu être affecté dans les projets sociaux. Parce qu'en réalité, si on prend le cas de l'or, avec tout l'argent qu'on perd par rapport à l'or, c'est un argent en réalité qui peut équiper tous les lycées techniques du Cameroun. Ça veut dire qu'on construit les lycées techniques sont équipés. C'est un argent qui peut équiper toutes les universités du Cameroun. C'est un argent qui peut équiper les hôpitaux du Cameroun. Donc vous voyez que, en réalité, voilà un argent qui aurait dû rentrer dans les caisses de l'État, permettre à l'État d'assumer ses missions régaliennes, qui rentre dans les poches des individus.
1: D'accord. Mais ces individus, parfois, sous les tropiques, sont utiles à la politique politicienne.
3: J'aime bien...
1: Pendant les campagnes électorales, etc. Ce sont de gros bras séculiers du financement de ces campagnes.
3: Justement, cet argent également, sur le plan politique, sert à la corruption électorale. C'est ce qu'il faut savoir. C'est un agent très important en ce qui concerne la corruption électorale. Parce que si on prend par exemple le cas du Cameroun, parce que moi j'aime prendre les cas des pays que je connais, je n'ai pas encore voyagé. Si on prend le cas du Cameroun, dans l'arrière-pays, dans nos villages, parfois c'est une voix contre 10 000. Vous pensez que c'est l'agent des ananas qu'il a vendu qui vous donne? Non.
1: Et parfois 100 000.
3: Je prends juste un exemple.
1: Parce que je vous raconte l'histoire d'un candidat au sénatorial de 2013 que j'avais accompagné en tant que reporter, c'était à l'Ouest, Cameroun. Le processus s'est déroulé toute la journée, l'élection s'est déroulée toute la journée, le vote s'est déroulé. Et puis on s'est retrouvé en soirée au centre-ville de Bafoussam. Il était tout triste. Il m'a dit, mais qu'est-ce qu'il y a, mon candidat? Je suis venu t'accompagner, te suivre pour couvrir ton action. Il m'a dit, mais pendant que moi je donne 10 000, c'est-à-dire le président de mon parti m'a donné un peu d'argent qu'il n'a pas donné. Je donne 10 000 francs CFA. Les gens d'en face donnent 100 000 à chaque conseiller municipal. Vous voyez qu'à la base, il ne peut même pas avancer puisque 10 000 et 100 000...
3: 90 000 d'écart.
1: Voilà, 90 000 francs CFA d'écart. Il n'y a pas moyen de convaincre un conseiller municipal. Mais les conseillers en question ont quand même pris d'abord ces 10 000. Donc ils étaient à 110 000. Voilà un conseiller municipal ainsi qui dit nous on ne crache pas sur ça. Patrick Yangoulou, vous crachez pas dessus.
10: Non, on ne crache pas sur ça.
1: Pour Stéphane.
3: Donc, vous comprenez donc qu'en fait, le blanchiment d'argent, même dans les démocraties et les États comme les nôtres, en réalité, parfois, est fait exprès. Parfois, on vous laisse même blanchir de l'argent parce qu'en fait, vous êtes un allié politique qui va nous aider dans notre conservation du pouvoir. Vous pensez qu'on organise les campagnes électorales avec quoi? Parfois, c'est avec de l'argent blanchi. Parce que pour faire une campagne électorale, il faut avoir beaucoup d'argent. Pour tirer les gadgets, par exemple, on vous dit souvent que les gadgets du président de la République tournent dans les milliards. Vous pensez que les qui tirent les gadgets là? Ce sont ceux qu'on laisse blanchir de l'argent. La contrepartie, c'est donc que vous accompagnez le pouvoir en place dans sa logique de conservation et même de pérennisation du pouvoir. Mais sauf que là, vous délaissez le peuple. Parce qu'au lieu que cet argent serve au développement du pays, c'est un argent qui sert donc à certains individus. C'est pour ça qu'on va vous dire que le Cameroun est un est une Afrique en miniature, mais le bobolo coûte 200. On va vous dire que le Cameroun est une Afrique en miniature d'électricité.

0: thésaurise l'argent. Mmh. Vous savez ce qu'on appelle la thésaurisation?
1: Expliquez-nous, parce que quand nous on écoute là.
0: Je vais vous expliquer. C'est un argent qui ne produit rien. Mmh. Ça veut dire que vous prenez par exemple, vous connaissez la parabole des talents.
1: Non, on ne connaît pas.
0: Je vais donc vous expliquer. Je vais expliquer terre à terre.
1: Voilà.
0: Quand vous lisez la Bible dans la parabole des talents, mmh. je viens partager.
1: Oui.
0: Et il y a quelqu'un qui allait enterrer. Mmh. C'est ça la thésaurisation de l'argent. Oui. Ça n'a pas multiplié. Et quand Jésus est venu, il s'est même fâché. Et c'est ce qu'on fait donc.
1: Qui t'a dit d'aller cacher ça?
0: Qui t'a demandé d'aller enterrer mon argent? Et c'est ce qu'on fait donc non, au
1: Cameroun.
0: Mais
1: c'est parce que j'attendais que quand tu revenais, je vais te redonner si tu me demandes.
0: C'est donc ça. C'est donc ça. En réalité, cette, la création de ces entreprises-là, c'est une forme de thésaurisation parce qu'ils n'ont aucune vision. Une fois que vous coupez la source du blanchiment d'argent, l'entreprise meurt. En réalité, il faut donc donner les moyens à ceux qui ont plutôt la vision pour qu'ils créent les entreprises, pour que ces entreprises aient une plus-value. Donc, vous comprenez que quand vous analysez dans tous les sens, vous vous rendez compte que ce sont des pratiques en réalité qui tuent l'économie, même s'il faut rappeler que ce n'est pas simplement une pratique camerounaise ou africaine. Ouais. Mais ailleurs, quand même, les systèmes de gouvernance sont organisés pour limiter. Mais sauf que chez nous, il y a beaucoup de porosité.
1: Oui.
0: L'économie est même d'abord trop informelle. Ça fait que c'est très facile en réalité de fonctionner dans ce mécanisme-là.
1: Alors Patrick Ngolou, le politique, lui, peut s'en satisfaire, comme votre réaction tout à l'heure. Bah, tant pis, l'essentiel, c'est que nous reçoivent des dividendes.
2: Bah, écoutez, l'analyse de Paul Stéphane tourne autour de nous, les politiques.
1: Oui.
2: C'est la victime trouvée. Mais je voudrais quand même dire que le premier problème dans ce phénomène, c'est le système économique camerounais qui est tout à 60-80% informel. Donc, on balade de l'argent dans les sacs et forcément, quand l'argent physique se balade beaucoup, on ne peut pas forcément le contrôler. C'est difficile. Il y a quand même des mécanismes juridiques pour lutter contre ce phénomène, notamment la loi de 2011 qui régule donc cette affaire-là avec la création de la NIF. Vous savez qu'avec la NIF, un montant de plus de 10 millions, vous devez faire l'objet d'une enquête.
1: Oui.
2: D'où vous sortent les fonds. Mais je pense quand même que 10 millions, ils sont allés un peu plus haut. Parce que en une journée, les opérations, et vous voyez, les mobile money là sont venus empirer la situation. Parce qu'en une journée, un gars peut distribuer 10 millions sans forcément passer par la banque, dans les téléphones et tout. Et même s'il va à la banque, il peut déposer. Et vous savez que le Cameroun, curieusement, a un secteur bancaire tellement florissant et illégal. Parce que vous avez beaucoup de microfinances qui sont illégales. Or, quand vous déposez dans certains microfinances, c'est même votre gestionnaire de compte qui vous dit non, laissez. Il y a les influences. Parce que quand un ministre envoie déposer, je ne sais pas moi, 50 millions, il envoie son chauffeur. Son chauffeur prend d'abord 200 000, il donne au gestionnaire pour dire c'est le patron. On fait tout pour contourner. Or, le gestionnaire ne sait pas qu'il encourt les risques. Parce que c'est 10 ans de prison pour lui, pour complicité de blanchiment d'argent. Quand vous sortez au Cameroun, ça pue le blanchiment. Tous ces immeubles qui montent partout là, c'est le fruit du blanchiment d'argent. Et je vous assure que la diaspora joue également un rôle terrible là-dedans. Parce qu'il y a des gars qui sont, qui vivent de l'autre côté, qui sont en partenariat avec des banques locales, qui permettent de rapatrier les fonds sans forcément les rapatrier à travers les banques. Quelqu'un dit, je donne tant à ton frère ici. Toi, tu vas prendre tant dans une banque locale. Ce type de fonds, même si le politique fait quoi, il ne peut pas tracer. Ce n'est pas facilement traçable.
1: Est-ce qu'il a la volonté déjà de mettre des mécanismes pour tracer?
2: Ben, le fait déjà d'avoir créé
1: question, il faut que la pression organe... vienne...

0: l'extérieur, etc.
1: Non, on a créé...
0: Ouais, depuis qu'on a créé la NIF, le résultat, c'est
1: on peut juger que le politique a eu la volonté politique, justement, il permettait la tautologie, en créant la NIF. Maintenant, qui gère la NIF? Quels sont les rapports de ceux qui sont à la NIF vis-à-vis de ce que vous avez appelé les pontes du pouvoir? Est-ce que quand un ponte du pouvoir fait son opération, la NIF a la capacité d'aller vérifier ce que je ne sais pas quel ministre a envoyé à qui, parce que tous leurs enfants sont en Europe.
0: Oui.
1: Ça, c'est le premier chemin de blanchiment. Ils vivent là-bas, ils doivent louer les maisons et tout. L'argent part d'ici pour là-bas. Comment? Alors que ces transferts sont régulés. Bien régulés. La loi est bien régulée, mais d'accord, sauf que personne ne respecte la loi. Et il y a des fonds qui voyagent dans les mallettes. Vous avez
0: Est-ce
1: vu...
0: qu'on n'est pas en pleine impunité quand même, hein? Même s'il y a des structures qu'on a
1: c'est
0: mis...
1: Pas, en fait, c'est quoi le problème? Pas beaucoup plus un problème punir. D'impunité. Vous avez vu, quand il y a eu agir, le coup d'État punir. Au Gabon, vous avez quand même vu qu'on attrapait des gens avec des pick-up d'argent en CFA. Ils voulaient traverser les frontières avec les pick-up d'argent. Ça veut dire qu'il y a des gens qui vivent avec beaucoup d'argent dans les maisons. La corruption dans les marchés publics, vous pensez que ça se passe comment? Pour acheter un marché, vous n'allez pas virer l'argent au président d'une commission des marchés à la banque. D'ailleurs, il va refuser. Même si vous lui demandez de lui faire un dépôt dans son téléphone, il va refuser. Parce que ça laisse des traces.
0: Il
1: attend que vous apportez 200, 300 millions dans un sac. Et quand lui reçoit ça, il ne peut pas reverser en banque. Il décide donc de construire un immeuble. C'est pour ça que vous voyez plein d'immeubles inachevés. Parce que dès que cet argent finit, il ne peut même plus continuer. Il ne peut pas revendre parce qu'il n'y a pas beaucoup de gens qui peuvent acheter ce type d'investissement localement parlant. Et le secteur immobilier est le secteur le plus touché par cette affaire. Parce que dès que vous avez l'argent... Votre épouse, votre fils ou votre voisin va vous conseiller d'aller acheter les terrains au village pour construire pour faire les champs. On va vous donner des terrains à Yaoundé pour faire des immeubles. Mais sauf que c'est un agent qui ne tourne pas. Dès que ce que vous aviez à la maison finit, les chantiers, les sociétés,
0: tout s'arrête.
1: Et vous avez perdu l'argent qui aurait été utile dans un autre secteur, plus producteur, dans un autre secteur. Or, vous détenez cet argent par devers vous et vous le dépensez de la mauvaise manière. Vous ne faites pas produire l'argent. Vous pouvez dépenser pour faire des faux voyages, vous pouvez manger, vous pouvez acheter les voitures, comme disait Mununga, mais l'argent n'est pas économiquement productif.
0: D'accord.
1: Et c'est pour ça que c'est un phénomène criarde. Parce que quand vous êtes au Cameroun, ceux qui ont des grands hôtels là, demandez-vous comment ils ont eu l'argent pour construire des chaînes d'hôtels. Et il y en a tellement à Yaoundé.
0: Les hôtels poussent comme des champignons à Yaoundé, à Douala, partout.
1: Et parce que c'est les investissements les plus faciles à produire. J'ai eu à entendre, quand ils ont fait l'autoroute et tout, les commissions de marché se tapaient tel 2 milliards, tel autre. Mais avec ce type d'argent, vous faites comment? Vous êtes obligé de ramener.

0: dans l'une des villes, principalement la ville de Ngoumou, il y a une haute autorité qui était allée enterrer de l'argent dans le champ d'une maman. Histoire qui a vraiment fait jaser toute la ville. C'est-à-dire que l'argent est resté dans le champ de la maman. Elle ne savait pas que dans son champ, on avait enterré une cantine d'argent. Voilà, voilà. Et des mois plus tard, l'autorité en question a demandé à ses sbires d'aller lui récupérer son argent, donc déterrer l'argent. Les sbires sont arrivés au champ dans la nuit, il n'y avait plus rien. Tout avait disparu. La maman a été harcelée, elle dit, j'ai jamais, je ne sais pas de quoi vous parlez, donc vous avez même mis l'argent dans mon champ. Donc il y avait l'argent, personne n'a jamais su où cet argent est parti. Et cette personnalité s'est plainte dans une institution qu'elle n'avait plus d'argent. Voilà, qu'elle avait besoin d'argent. Ouais, un peu, c'est compliqué.
1: Vous comprenez donc pourquoi le développement est difficile chez nous. Parce que quand on lance certains projets, il s'arrête à court d'argent. Parce que dans le processus de montage et autres, les gens se sont partagés les fonds d'un projet. Ils ont mis, comme vous avez dit là, dans les tombes, bien cimentées.
0: Jean de Dieu, vous là.
1: Et finalement,
0: dans un pays où la pauvreté, la misère frappe autant, on a de telles histoires, de l'argent sale qui circule n'importe comment. Il y a des gens qui sont pauvres, qui en ont besoin. Et les circuits utilisés aujourd'hui ne permettent pas de développer notre pays, où on dit État pauvre, parmi les plus pauvres au monde d'ailleurs, il faut le dire. Hein. Comment ça s'explique que dans nos mentalités, on ne comprenne pas encore qu'il faut prendre des chemins moins tortueux pour permettre et faciliter que tout le monde puisse obtenir et vivre mieux?
2: Parce que nous sommes des états néocoloniaux. Des comptoirs.
0: Encore la néocolonisation.
2: Oui, c'est des comptoirs.
0: Encore.
2: Oui, oui, oui, oui. Vous savez, ce qui est décrit aujourd'hui, Franck Fanon a dit que la colonisation fabrique l'homme contre lui-même. Le colonisé contre le colonisé. Je vais vous donner, par exemple, quelques données de la Banque mondiale.
0: D'accord.
2: Le rapport de la Banque mondiale nous dit que l'Afrique perd 580 milliards de dollars par an de la corruption, du blanchiment d'argent, de tout ce qu'on a pu citer ici. Vous vous imaginez 580 milliards quand on,
0: de dollars.
2: $1,6 milliard de dollars de pertes par jour. C'est ce que la Banque mondiale,
0: Banque africaine de développement
2: nous donne comme rapport. Et vous vous rendez compte que la même banque nous dit que cette perte est l'équivalence des investissements que l'Afrique reçoit par an en termes d'aide au développement, de dette, de transfert de la diaspora. Et lorsque vous regardez à l'intérieur de cette perte, vous vous rendez compte que 148 milliards de dollars sont pour la corruption. 275 milliards de dollars transferts irréguliers des multinationales. Parce qu'il n'y a pas que des nationaux. Vous vous en rendez compte. C'est-à-dire, nous sommes spoliés dans le blanchiment d'argent par les multinationales. 275 milliards de dollars. Là. Nous parlons là de 90 milliards de flux financiers illicites. C'est la Banque africaine de développement qui nous donne ce rapport. Pourquoi? Ça prouve que nous sommes des comptoirs qui commercent et qui font passer l'argent sans aucune armure économique. Et parce que aussi, il n'y a pas un niveau de conscience élevé de la capacité à utiliser l'argent. Parce que lorsque vous avez même, quand vous allez constater que les autres ailleurs, quand ils blanchissent, mais ils ne blanchissent même pas comme nous on fait là, que tu achètes les voitures. Quand ils blanchissent, ils créent vraiment des entreprises, des industries. Ils blanchissent, ils font... Parce que le blanchiment d'argent le plus normal, parce que ça ne peut pas s'arrêter, il faut le dire aussi, c'est de réinvestir l'argent dans le circuit économique, de le réintroduire dans le circuit normal. C'est-à-dire, de ne pas faire des champs que tu ne vas pas suivre. C'est-à-dire, tu vas acheter 2000 hectares de terrain, alors que tu vis à Yaoundé et tu ne sais pas ce qui se passe là-bas. Mais d'acheter 400 costumes, d'acheter, de faire une maison de 2 milliards de francs. Non, ça, c'est un manque de niveau de conscience. Les autres, quand
0: ils le... 400 costumes, c'est que tu...
2: Qu'est-ce que tu les portes comment?
0: Comment? Quand? Même si c'est un par jour pendant un an.
2: Pendant un an.

0: Et pour faire quoi?
1: Et pendant ce temps, tu as des joggings, tu as des boubous, tu as des sissis. Bon, ça veut dire qu'il y a un manque de... Il y a un niveau très bas au niveau de la capacité à gérer de l'argent même. Mais ailleurs, nous avons même pire dans le domaine de blanchiment d'argent. Les agents de drogue, ils mettent ça dans l'investissement pur.
0: L'argent de la drogue.
1: L'argent de la drogue. L'argent des armes. Ils réintroduisent ça dans le circuit normal. Le problème en Afrique, c'est qu'on ne parvient pas à comprendre, c'est-à-dire le niveau de conscience de nos populations, de ceux qui volent, de ceux qui pillent, est si bas au point qu'ils ne savent pas quoi faire. Après avoir volé, ils ne savent pas comment faire pour réintroduire. Parce qu'en fait, tout argent, d'où qu'ils viennent, quoi qu'ils fassent, même si c'est l'argent de quoi, moi je dis, c'est l'origine de l'argent qui est sale. Il n'y a pas d'argent qui soit sale. Le plus important, c'est qu'il soit réintroduit dans le circuit économique normal. Et c'est ça qui dépasse les voleurs. Parce qu'ils n'ont pas le génie créateur de ce que lorsqu'on l'a même déjà, il faut l'employer pour qu'il puisse produire et bénéficier aux populations.
0: Bon, on ne peut pas les accompagner parce que ce sont des voleurs. Mais vous demandez que les voleurs soient des génies pour introduire. Donc vous les encouragez à continuer de voler pour qu'ils travaillent leur génie. Comment nous jongler?
1: Non, écoutez, plus qu'ailleurs, l'argent blanchi rentre dans le circuit économique. L'argent de la coque rentre.
0: Donc,
1: l'argent des armes rentre.
0: Vous dites aux voleurs du Cameroun.
1: Mais il faut donc leur dire que. Non, ce que je dis tout simplement, c'est que l'Afrique, ce n'est pas une saignée, c'est une hémorragie lorsque nous avons de tels rapports. C'est-à-dire, l'Afrique perd ce qu'elle reçoit comme investissement, comme dette, comme aide au développement. Ça veut dire que l'Afrique ne manque pas d'argent. L'Afrique n'est pas en crise d'argent. L'Afrique a de l'argent, mais ne sait pas l'utiliser parce que, justement, on n'a pas un niveau de conscience capable de réintroduire dans des circuits, dans le circuit normal pour pouvoir produire et que cet argent reste en Afrique.
0: Alors ça, je ne sais pas, quand on dit l'Afrique, est-ce qu'on ne devrait pas s'intéresser à ces minorités qui se goinfrent d'État en État, dans chacun des États? Parce que quand on regarde bien, c'est bien une minorité qui se la coule douce et une majorité qui en pâtit suffisamment. Alors, comment expliquer qu'on parle de l'Afrique alors qu'il y a des individus qui choisissent de s'accaparer de presque tout et de mettre en difficulté tout un continent ou des pays comme le Cameroun?
2: Alors, Jean-Patient, avant de répondre à votre question, permettez-moi d'établir un peu de manière linéaire cette historicité du blanchiment d'argent dans les pays africains et singulièrement au Cameroun. Vous savez, à une période ici, nous avons eu un phénomène très médiatisé et soutenu, on va dire, par les masses populaires comme les pompes de, en fait, comme les pouvoirs dirigeants, ce qu'on appelle les Femen. Les femmes, c'était quoi? C'était, ce sont des Africains, des Camerounais qui allaient en aventure les Émirats au début de la flambée du pétrole, du côté de l'Asie, Singapour,
0: Thaïlande,
2: Malaisie, tout ça, Thaïlande, et réussissaient des coups et parvenaient à extraire leur butin et se retrouver au Cameroun. À la frontière aéroportuaire, par exemple, au portuaire, il suffisait simplement d'engraisser les agents aéroportuaires et entrer avec de l'argent, entrer dans le territoire national avec du cash. 100 millions, 200, 300, 400 millions. On a eu ces flambeurs, certains sont devenus des grands producteurs de musique, des grands mécènes artistiques, certains sont devenus des grands promoteurs de lieux de loisirs, des grands snacks, des lunchs, voire des hôtels. Je vous dis que ce modèle de blanchiment a reçu un assentiment populaire et politique. Pourquoi? C'était un peu comme une sorte de... Ils étaient un peu considérés comme des Robin des Bois. C'est-à-dire des gens qui sont allés voler aux colons et qui ont ramené à la mère patrie. Et on a adoubé ça. Il n'y a pas eu que le phénomène de blanchiment. Il y a eu même l'anoblissement. On a eu des femmes qui sont devenues des députés dans ce Cameroun. Et semble-t-il, je pense, un encore en fonction. Il y a des femmes qui sont devenues des références dans les affaires.
0: Il y a un femme encore
2: en fonction. Il semble-t-il, qui porte encore l'écharpe. Vous voyez? Donc, des personnes dont la traçabilité entrepreneurial et tout n'est pas véritablement établi. Et il n'y a que, relativement à leur autorité, l'épée de Damoclès, de cette Fémania-là. En termes de réputation, je veux dire.
0: Oui.
2: Donc, à ce niveau, certains ont estimé que les Fémans sont, on va dire, des sauveurs, sont des héros, sont des lions indomptables de notre diaspora.
0: Oui.
2: Ils ramènent au pays, ils ramènent au village. Parce qu'ils construisent, ils lancent des champs, des activités, et permettent de trouver de l'emploi. Et donc, l'État lui-même, l'ordre dirigeant, s'est accommodé de cette catégorie de personnes qui créaient des emplois et qui accompagnaient leurs œuvres politiques ou politiciennes. C'est-à-dire que lorsque vous êtes... Je prends pour pratiquement le cas du département du Mungo, qui est un bastion des Fémans.
0: Oui.
2: C'est-à-dire quand vous dites que vous êtes un gars du Mungo, c'est un gars de con, un gars de con samba. C'est-à-dire que vous êtes d'abord l'esprit de la Fémania. Souvenez-vous un peu même les chansons de l'Apiro de Mbanga.
0: Oui.
2: C'est-à-dire que c'est les gens qui ont dit le sens. Quand vous avez gardé un consamba,
0: les jeunes Manjo, disent wise man.
2: Le wise man, voilà.
0: Oui, pour les jeunes, maintenant,
2: et
0: c'est
2: ça commence très tôt aujourd'hui. Donc, il y a cet héritage-là. C'est-à-dire qu'il fallait aller reprendre aux colons ce qu'ils nous ont volé. Vous voyez, donc, il y a eu cet adoubement, il y a eu l'annoblissement de cette catégorie de personnes. Et certains, je veux dire, ont retrouvé le chemin de la normalité, ont fait prospérer les affaires, tenu de bonnes comptabilités et tout. Et ça se passe un peu partout dans le monde. Il n'y a pas que le Cameroun. Au Mexique, où vient de se tenir l'un des pays qui a abrité la Coupe du Monde, il y a ça. C'est-à-dire que beaucoup d'hommes politiques sont aimants des cartels de drogue. Maintenant, vous avez le blanchiment d'argent issu de l'intérieur du pays. Le grand Fringoulou l'a bien expliqué. Les rétrocommissions dans les marchés, les détournements. Oui, on a recyclé cet argent. Prenons la dernière information du ministère des Finances concernant les allocations familiales. Quand vous avez mis 60 enfants et touché 4 500 par mois fois 60 enfants. Bon, lorsqu'on lance l'opération d'audit là et tout ça, le risque c'est qu'on vienne en fait interroger aussi vos biens.
0: Oui.
2: Vous voyez, c'est ça le risque. Donc, pour des réalités comme celle-là, où l'enrichissement compulsif de certains Camerounais issus de l'establishment politico-administratif, certains ont bien dissimulé leurs affaires. Vous allez voir une personnalité, il habite dans une maison modeste, mais il a des loyers à Yaoundé de 20 millions de francs. Et il a des personnes qui gèrent ses biens. Il ne s'affiche pas beaucoup. Les locataires ne le connaissent même pas. Si vous n'avez pas l'information, on ne vous saurait jamais qu'en fait, cet immeuble appartient à X personnes.
0: D'accord.
2: Il y a une agence qui gère. Et le secteur du bâtiment, le secteur de l'immobilier, est le secteur par essence où il y a une porosité pour justement blanchir l'argent. Parce que le terrain, vous pouvez l'acheter en espèces. Ce qui est en fait dans le principe interdit. Mais vous pouvez l'acheter en espèces. Vous allez avec le vendeur corrompre le notaire, qui ont des mécanismes pour justifier les fonds. Vous voyez? Et puis, on vous obtient... Lorsque vous obtenez un titre foncier, c'est bon. Le blanchiment a réussi. Quand vous avez obtenu le titre foncier. Et ça, ça fait la complicité du notaire qui va essayer de justifier l'origine des fonds. Et le blanchiment également prospère. Pourquoi? Parce que nous sommes encore dans une économie informelle. Lorsqu'on va vous poser les questions... Vous avez dit, non, moi, je fais au cacao au village. J'ai mes champs. C'est l'argent des champs de cacao, là. Personne ne viendra voir si vous avez les champs ou pas.
0: Ou pas.
2: Et donc, c'est l'argent du cacao, là, que j'ai acheté le terrain. Vous mettez 200 millions. Quelle est l'instance qui va aller à Mbessa, je ne sais pas où.
0: Pour aller vérifier.
2: Pour aller vérifier, est-ce que vous êtes vraiment propriétaire. C'est pour ça que je vous ai dit, il y a un corollaire entre la question du recensement, notamment de l'agriculture, de l'élevage, et la question du blanchiment. La couverture ne peut pas être à 100%. Il ne peut pas avoir de sincérité dans les déclarations parce qu'il y a un lien. Les gens ont une posture soupçonneuse. Pourquoi vous venez me demander combien d'hectares j'ai? Parce que quand on va établir les liens entre vos avoirs, vos propriétés foncières, et si à un moment on arrive à devoir à requérir des justificatifs, vous allez faire comment? Dans cet adoubement politique, il y a eu que le sommet de l'État lui-même s'est rendu complice. Parce que la constitution de 96 qui a consacré l'article 66 de la déclaration des biens. En 2006, vous avez eu le décret d'application de l'article 66. C'est que beaucoup de Camerounais ne savent pas. Oui, il y a un décret d'application de l'article 66. Sauf que ce décret-là, nous sommes en attente maintenant, il y a en fait la commission de déclaration et tout, des biens et tout, qui doit être mis sur pied avec un président. C'est ce que le décret d'application de 2006 dit clairement. Et cela est en fait de la compétence du chef de l'État qui doit nommer. Alors de 2006,
0: et ces mécanismes pourraient amortir la saignée.
2: Devrait, mais vous rendez compte que nous sommes à 20 ans net et votre sujet est fort opportun. Nous sommes à 20 ans net que le président ne nomme pas la commission de déclaration des biens. Parce que beaucoup de Camerounais ne savent même pas que le décret d'application datant de 2006 existe. Il existe. Parce que beaucoup de gens demandent souvent, même du jour, moi je vois souvent une élite politique, l'opposition, comme dit non, on attend le décret d'application. Non, le décret d'application pour l'article 66 existe, est signé depuis 2006. Mais c'est la commission qui n'est pas encore nommée. Vous voyez? Parce que le président de la République, le président Paul Biya, s'est retrouvé dans la situation de nombreux chefs d'État. On lui fera pas un procès. Parce que vous savez, le pouvoir politique est confronté à l'influence des lobbies dans un pays. Vous savez, Bill Clinton, dans un ouvrage, dans son œuvre autobiographique, disait que lorsque, ancien gouverneur qu'il était, lorsqu'il s'est assis à la Maison Blanche, il s'est rendu compte que le président des États-Unis est en principe l'homme le plus faible des États-Unis. Parce que ce sont les lobbies qui gouvernent aux États-Unis. Vous voyez, quand le président américain signe souvent certains décrets, vous voyez autour de lui des gens qui sont debout. Ce sont souvent les représentants des lobbies. Le lobby de l'armement, le lobby de ceci, le lobby de ceci. Ce sont eux qui préparent la mouture de la réglementation, surtout en matière de commerce international.
0: D'accord.
2: Et ce sont eux qui vous disent où placer le curseur des intérêts des États-Unis. Que ce soit le lobby de l'automobile, le lobby de l'armement, le lobby... Aujourd'hui, on vous parle des GAFAM, c'est-à-dire que les grands acteurs du secteur de la technologie, du digital, ce sont eux qui dictent leurs lois. Donc, autant c'est valable aux États-Unis, un président subit l'influence des grands lobbies, autant au Mexique, un président doit faire avec l'influence des cartels. Autant dans un pays comme le Cameroun, vous avez l'influence de ces propriétaires, de ces opérateurs économiques qui sont des réservoirs de fortune et de richesses acquises dans des...
0: Sont-ils réellement des opérateurs économiques?
2: Je les nomme opérateurs parce qu'ils se distinguent ainsi. Oui. Et c'est une dénomination qui est désormais consacrée. Ils sont des réservoirs de richesses, de fortune emmagasinées, d'où on ne sait pas, parfois dans les champs comme chez vous, dans la Meuf ou à Connor, parfois dans les sous-sols des hôtels, parfois dans les parkings, parfois dans les
0: plafonds des maisons, et puis les domestiques s'en emparent.
2: Voilà, vous voyez que les domestiques, en allant faire le ménage, trouvent 400 millions, 300 millions, 150 millions. Donc il faut dire que le contexte politique des années 90, 80, et aujourd'hui, c'est un peu accommodé de ces réalités pour ne pas forcément expurger ces gens de l'arène économique, mais qui puissent servir l'économie
0: locale.
2: Merci, Serge.
0: Voilà. Docteur Quentin Souessa, est-ce qu'on a les moyens de remettre tout cela dans l'ordre? Ça paraît un peu difficile, mais est-ce qu'on peut quand même essayer?
3: Oui, je suis de ceux qui pensent que le verre n'est pas à moitié vide, il est plutôt à moitié plein. Donc c'est pour dire qu'il y a de l'espoir, on ne peut pas se lever, venir ici, tuer l'espoir de tout un pays. C'est dit que rien n'est fait. Et vraiment pour moi, ce serait un peu prétentieux de croire à ça. Des institutions existent, des politiques sont prises. Peut-être dans la réalisation ou alors la mise en œuvre, ça cloche encore. C'est pas pour féliciter ceux qui restent à la traîne, mais c'est pour dire que on peut aller vers la sortie. Mais je voudrais positionner le problème pour ce vendredi. Je dis, le problème que l'on traite, c'est un problème qui relève des institutions. Oui. Je n'aime pas trop parler du politique. J'utilise le langage qui m'est commode, qui fait de ma science, c'est les institutions. Pourquoi ? Parce que c'est un ensemble de règles, un mode de fonctionnement qui permet de faire vivre la société. Ça, c'est la définition basique des normes qui définit les institutions. Ça veut dire que le nombre semble ne pas toujours être intéressant. C'est beaucoup plus notre cas. On a la NIF, on a le tribunal criminel spécial, on a, mais est-ce qu'il fonctionne ? C'est ça la question. Ou alors, quand il fonctionne, qu'est-ce qui manque ? Qu'est-ce qui manque pour qu'on puisse traquer ou... Avant d'arriver ici, je lisais un rapport qui parlait de la fintech. La fintech ici, c'est Orange Money qu'on a cité, MTN Money et tous les autres réseaux, parce qu'il y a des applications qui sont utilisées, les TapTapSend et tout ça qu'on emploie. Oui. Beaucoup sont créés à l'intérieur chez nous. C'est 3,74 milliards qui tournent généralement au bout d'un mois, au bout de deux mois. C'est beaucoup. Et là, il y a une très grande réforme qui est en train d'être faite au niveau de la CEMAC, où on a demandé que ces différents acteurs qui se jettent dans cette transaction doivent présenter une certaine réglementation, parmi lesquelles un certain capital social. Si j'ai bonne mémoire, on parle de déposer pour certains capital social qui tournera autour de 500 millions. Il y a un opérateur qui s'est offusqué, mais au Tchad, près de nous, quelqu'un a dit que 500 millions semble même très petit, parce que lui, ses chiffres le mois tournent à plus du milliard. Donc je pense que c'est une question d'encadrement institutionnel, simplement.
0: Oui.
3: Il faut, au-delà des règles qui seront créées, que ces règles sanctionnent véritablement ce qui est fait. On ne peut plus aller à l'encontre de la fintech, non. Mais c'est comment encadrer la fintech aujourd'hui. Je prends le cas de ces... Parce qu'aujourd'hui, la Banque mondiale a accepté cela comme un indicateur d'inclusion financière.
0: D'accord.
3: Le fait que vous ayez un compte Orange Money, ça facilite des transactions. Mais maintenant, est-ce qu'il est contrôlé ? Le problème, c'est au niveau du contrôle. Donc. Et je pense que c'est possible. Déjà, en posant un capital social comme celui-là, minimum, c'est-à-dire qu'ils doivent désormais se comporter comme des institutions financières, ça va quand même entraîner un certain contrôle au niveau de l'institution qui sera certainement la COBAC, d'avoir un œil sur ces montants qui tournent. Et pourquoi pas tirer parti de là ? Parce qu'il faut le dire, toutes les taxes qui, même pas les taxes, les prélèvements qui nous sont faits dans ces transactions, où vont-elles quand on sait que ces entreprises ne sont pas camerounaises. J'ai souvenance dans une mission avec quelqu'un de l'Afrique de l'Ouest, il était surpris. Quand l'envoi comme on retrait, on nous coupe de l'argent. Il dit chez eux, c'est pas ça.
0: C'est pas ça.
3: C'est pas ça.
0: Le contraire.
3: Où va cet argent finalement ? Donc je crois que l'encadrement juridique, l'encadrement organisationnel a commencé à se mettre en place au niveau de la CEMAC. C'est un bon pas. Ce n'est pas pour dire que
0: ces éléments sont pas là. Mais on ne fait que des bons pas. Chaque fois qu'on vient débattre de ces sujets, on fera toujours un bon pas. On n'arrive jamais au dernier pas que c'est fini.
3: Non.
0: On ne comprend pas. La sous-région CEMAC, un bon pas. Le deuxième bon pas, c'est quand ? Le quatrième, le dernier même. Parce qu'on veut que ça s'arrête et que tout soit bien.
3: Quelqu'un qui m'a précédé ici a dit que les plus grandes économies même, en fait, dans leur fonctionnement, ils ont le blanchiment. C'est pas pour encourager ça. Mais c'est pour vous dire que l'élève le plus intelligent est en fait le bon tricheur. Les États-Unis...
0: Mais c'est quoi un bon tricheur ?
3: Un bon tricheur, c'est par exemple...
0: Il y a des mauvais tricheurs, forcément.
3: Oui, bien sûr. Celui en fait, qui triche même ce qui ne veut pas tricher, en fait. qui ne s'est fait... Non, il s'est fait même prendre. C'est même ça, même. Celui qui s'est fait prendre...
0: Le mauvais tricheur s'est fait prendre.
3: Il s'est fait... Non. Au-delà, le bon tricheur ne se fait pas prendre. Et il prend ce qu'il faut. Vous n'allez pas me dire que si je vous dis, par exemple, faites-moi, définissez-moi blanchiment. Tout le monde va dire, comme mon président a dit, voilà, c'est de l'argent qui vient des sources apparemment légales, mais qui sont renvoyées vers je vais dire quoi, une action qui semble légale, mais au fond qui n'est pas légale. Mm-hmm. Bon, il dit, bon, il faut pas quand même répéter identiquement ce qu'il a dit. Mm-hmm. Tu peux quand même changer le vocabulaire, mais ça, ça nécessite que vous savez,
0: les synonymes. C'est bon, le bon tricheur. Oui.
3: Le synonyme quand même.
0: Il faut maîtriser les synonymes.
3: Les synonymes quand même. Vous voyez que là, il a un effort.
0: Le mauvais tricheur, lui, maîtrise pas les synonymes.
3: Il ne maîtrise pas les synonymes. Il va répéter intellectuellement et peut-être même.
0: C'est pas ce que Paul Stéphane a dit, mais le type a répété.
3: Ou alors même, il finit de répéter, même, il ne cite même pas que c'est Paul Stéphane qui l'a dit. Je crois que ça, c'est ce qu'on nous enseigne à l'école en disant, c'est l'honnêteté intellectuelle. Le bon tricheur est honnête intellectuellement. Quand il cite Franck Fanon, c'est pas sa pensée. C'est pas D'accord. sa pensée. Mmh. Il reprend Franck Fanon en l'appelant. Il en oublie quand même. Mmh. Donc je pense que le dernier pas, on ne va pas le voir comme une question ultime. Mmh. Non. C'est dynamique.
0: D'accord.
3: Nous avons un retard sur les avancées. Mmh. Ça fait que nous-mêmes, dans nos avancées aujourd'hui, on doit non seulement courir vers ce qui est développé, sans oublier que le processus, il est cumulatif. Quand vous n'avez pas terminé de régler des problèmes, l'autre, là, vous courez derrière une nouvelle innovation, ça vient aussi avec ces problèmes, et vous devez donc être capable
0: D'accord.
3: de suivre cela.
0: Allons au téléphone de retrouver les auditeurs. Allô, sur la une. Bon après-midi.
4: Bon après-midi, JPC.
0: Voilà, je vous appelle comment ?
4: Gustavo Taxi.
0: Gustavo Taxi. Nous vous écoutons, Gustavo.
4: Oui. Oui, je salue ton panel.
0: Merci, Gustavo.
4: Avec l'équipe technique qui t'accompagne.
0: D'accord.
4: JPT.
0: Oui.
4: Vous savez pourquoi le blanchiment d'argent ne peut pas finir, ne peut pas diminuer au Cameroun?
0: Dites-nous.
4: Parce que au Cameroun, chacun fait ce qu'il veut. Quand il veut et comme il veut. Mmh. Il n'y a pas de loi qui sanctionne strictement les opérateurs, du moins ceux-là qui sont impliqués dans le blanchiment d'argent. Mmh. Parce que lorsque vous allez interpeller un type, tout de suite, vous qui l'avez interpellé, vous serez même dans les sérieux problèmes auquel vous risquerez de perdre votre emploi.
0: Eh oui, c'est ça le Cameroun.
4: Oui, vous allez perdre votre emploi. Vous allez dire pourquoi vous aviez interpellé cette personne. De quel droit vous amène à l'interpeller. Donc, c'est tout ça qui fait le Cameroun. L'influence qui caractérise ce phénomène, qui encourage ce phénomène. Oui. Donc, moi, je pense que c'est de là où tout part.
0: D'accord.
4: Parce que lorsqu'un individu se balade avec l'argent, il crée les entreprises qui ne sont fondées nulle part. Mmh. Et on le laisse faire. C'est juste parce qu'il a un coach. Il est haut placé. Il a les longs bras, comme on dit d'habitude.
0: De jour comme de nuit.
4: Oui. Bah. Il a les longs bras. Il ne peut rien faire. Et on ne peut qu'avoir nos yeux pour pleurer. Parce que nous, on souffre au jour le jour. Pendant qu'ils vivent au jour le jour.
0: D'accord.
4: Donc, je pense qu'on devrait d'abord commencer à éradier le système. Quand on va éradier le système, on va mettre les bonnes personnes, les personnes qu'il faut à la place qu'il faut. Je pense D'accord. que là, peut-être on aura un résultat qui pourra aboutir à éradier le blanchiment
0: voilà.
4: d'argent au Cameroun.
0: Merci Gustavo, votre avis compte. Hein. Merci beaucoup. Sur la 2, allô?
5: Bon après-midi, JPT.
0: Bon après-midi, je vous appelle comment?
5: Fabrice,
0: merci, bienvenue.
5: Je salue ton grand panel.
0: Merci Fabrice.
5: Ainsi que ton équipe technique et à l'ensemble des auditeurs de la Royale.
0: D'accord.
5: Je vais commencer par votre sujet d'entrée jusqu'à le sujet de l'émission.
0: D'accord.
5: Pour commencer, comme tout le monde, comme la majorité des experts l'ont si bien dit par rapport au recensement, moi, le résultat ne va pas me surprendre, parce que ça ne me surprend pas. Moi, j'avais dit que ça allait, cette histoire était vouée à l'échec. Et c'est vouée à l'échec. Déjà, pourquoi j'ai dit que c'est vouée à l'échec? Parce qu'un truc comme le recensement général dans un pays, il s'agit d'abord de la sécurité nationale. Oui. Et encore moins, un truc comme le recensement aussi, c'est une opération de souveraineté. Donc, ça fait que n'importe qui ne doit pas faire n'importe quoi. Mm-hmm. Mais vous, c'est un beau matin, on vous dit que c'est la Banque mondiale qui a fait ci, qui a fait ça. Et en plus même, moi, pour même vous dire, moi, personnellement, nous, on n'a pas été recensés dans mon cas. C'est quand je dis nous, moi y compris, je me suis renseigné dans mon voisinage et parmi dans mon entourage. Personne n'a été recensé. Mais on dit qu'un jour, quand même, on les a vus passer avec les tenues. Mais on ne sait pas où ils sont allés recensés. Parce que quand, depuis au moins deux semaines, chaque soir, ils rentrent à la maison et demandent, on est passé, tu vous recensez. On dit non. Moi, j'ai plus de... Ils sont arrivés quand nous n'étions pas là. Mais ce n'est pas le cas, puisque je me suis renseigné, c'est tous les autres voisins. Je me dis que non. La seule personne qui a parlé a dit qu'il les a vu passer. Et moi, je veux leur dire que la meilleure façon pour que ça réussisse, il faut qu'ils changent leur façon de communiquer. Et ils changent la technique d'approche. La meilleure technique d'approche, ça commence par les chefs de quartier et les chefs de bloc. Parce que la mission première d'un chef de bloc et d'un chef de quartier, ils sont les premiers qui peuvent identifier ceux qui vivent dans les quartiers et les secteurs et combien nous sommes. Ça devait même permettre que lorsqu'un agent passe sur le terrain recensé, la première personne à contrôler s'il a bien recensé, ça doit être le chef de bloc ou le chef de quartier. Et c'est comme ça que ça fait, ça remonte d'échelle en échelle.
0: Oui.
5: Mais nous voyons tous que ce n'est pas le cas. Et tout simplement pourquoi? Et comme quelqu'un l'a dit, un expert l'a dit sur le plateau, un manque de volonté politique. Ils n'ont pas eux-mêmes la volonté de faire ce travail. Parce qu'ils n'aiment pas travailler avec la planification.
0: D'accord.
5: La raison pour laquelle vous avez beaucoup de projets gouvernementaux, on se pose souvent pour des questions que, mais ils font comment pour en arriver là? Donc, je retombe sur votre sujet, le sujet principal, qui parle aujourd'hui de blanchiment et tout, et tout, et tout. Qui dit blanchiment, qui corruption, qui détournement, ainsi de suite, ainsi de suite. Et pour lutter contre le blanchiment, il faut faire tout pour éviter les détournements, la corruption. Et la première des choses pour lutter contre le détournement, au Cameroun, on a fait une loi, l'article 66 de notre constitution.
0: D'accord.
5: Que, et moi, je pense que c'est la base, c'est là que tout commence. Dès qu'on met sur pied l'article 66, tout, c'est là que tout commence et qu'on peut contrôler comme on veut.
0: D'accord.
5: Et vous voyez que le blanchiment...
0: Oui, pour terminer, parce qu'il y a un autre auditeur qui attend, oui.
5: Oui, le blanchiment ne peut pas finir. Même dans les grands pays dont on parle, le blanchiment ne peut pas finir. Mais on peut réduire pour, en faisant ce qu'on appelle la digitalisation de la monnaie.
0: D'accord.
5: Et vous savez qu'au pays, quand on parle de digitalisation de la monnaie, certaines personnes n'aiment pas entendre ça. Voilà.
0: D'accord. Bon, merci Fabrice. Allô sur la une, allô.
6: Bon après-midi, monsieur le directeur.
0: Bon après-midi, je pense que c'est JB.
6: Je ne vous ai pas manqué.
0: Ben, JB, vous voulez blanchir quoi?
6: Je ne vous ai pas manqué.
0: Si, vous nous avez manqué. Pas. Vous nous avez manqué.
6: Oh.
0: Allons-y, JB.
6: Ça va alors. Un bon après-midi à l'équipe technique.
0: Merci.
6: Un bon après-midi à l'ancien politologue. Pas, il n'est plus politologue, il est maintenant en phase de pratique. J'ai nommé le chien Paul Stéphane Menonga. Oh, comme de toutes les pratiques. C'est pas. Bon après-midi à toi, grand. Dis-nous, on trouve l'article de 2006 là, à peu près à quel niveau là, parce qu'on va aller fouiller, grand. Donc, comme on n'a pas encore nommé ce chez qui on doit aller identifier nos ressources, qu'on vient d'être nommé. Mais l'article là, on fouille ça, c'est quel numéro, alinéa, combien? Parce qu'ils sont nombreux là, même les grands professeurs de dimanche sur les plateaux, eux-mêmes ils disent qu'on n'a jamais. Le décret d'application n'est jamais mis sur pied. Donc le décret d'application 2006 là, c'est quel numéro, c'est où? Premier volet. Moi j'avoue ici, je n'ai jamais vu quelqu'un pour venir nous compter. Hein. On m'a dit qu'ils sont passés. Mais je n'étais pas là. On m'a dit ça. Maintenant, quand on revient dans le blanchiment d'argent, vous voyez que le blanchiment d'argent peut faire en sorte qu'on ait des gens dans ce pays-ci avec des tenues semblables à nos militaires, non? Et des armes. Et puis on fait comme si c'était nouveau, qu'on vient de découvrir. Ils avaient presque les tenues des gendarmes, avec les armes. Tout ça, c'est le blanchiment d'argent. On va faire comment? La seule chose que nous, on va dire là, c'est que papa président rentre à la maison et depuis que tu es parti, c'est grave ici, derrière. Oh. Reviens vite à la maison et.
0: Merci, JB. Le
6: cartel ne nous laisse pas tranquille. Oh. Il vient même déjà nommer le vice-président à ta place. Et...
0: Bah, c'est noté, c'est noté. Je crois qu'il vous a entendu. Allons sur la 2. Allô? Allô?
7: Oui, c'est bon après-midi.
0: Bon après-midi, Constant Simo.
7: Salut les pasteurs qui vous accompagnent.
0: Constant Simo, il y a beaucoup de bruit autour de vous. Est-ce que vous pouvez vous déplacer légèrement parce qu'il y a...
7: Oui, c'est la question.
0: Bon, en tout cas, il pourra revenir Constant. Il y a beaucoup de bruit autour de Constant Simo. Allô, au téléphone. Allô.
7: Oui, JPT, c'est Gustavo qui revient.
0: Oui, Gustavo, rapidement.
7: Oui, c'est pour le premier sujet là.
0: Sur le recensement.
7: Je vais vous dire que, honnêtement parlant, ces gens n'avaient même pas besoin du recensement. Donc, tout ce qu'ils ont fait, eux-mêmes, ils connaissent la population camerounaise, combien nous sommes.
0: Ah bon?
7: Lui, il connaît que ça coûte quoi? Tout ce qu'ils font là, c'est le blanchiment d'argent. Tout ce qu'ils font là, c'est le blanchiment d'argent. Les choses qu'ils disaient là, qu'ils envoient les gens sur le terrain, c'est pour justifier tout ce qu'ils ont volé. Je vous le dis sincèrement que on n'a pas besoin de passer par l'ancienne époque où je ne sais pas où on passe maison par maison, on compte les gens. Ça, c'est révolu, monsieur JPT. Nous ne sommes plus, c'est toujours dans le blanchiment d'argent que les gens là sont. Parce que tu ne peux pas me dire que vous allez marcher maison par maison et les maisons qui sont dans les maisons pour compter le nombre d'habitants. Mais je pense que là, on rentre en arrière. C'est ça, c'est l'ancienne époque où je ne pense même pas que même le Gabon qui est à côté peut encore le genre là. Donc je pense qu'on devrait déjà. Mais je dis, prenez même l'IA. Vous demandez à l'IA combien nous sommes, il va vous dire.
0: Gustavo, merci. Merci
7: à tous. Je ne sais pas là où on va partir à dire qu'on va
0: merci
7: partir.
0: Merci Gustavo.
7: Mais ça, c'est le blanchiment d'argent.
0: C'est compris, bon. Gustavo. Merci beaucoup.
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0: Repartons au téléphone. Allô, sur la 2. Allô.
12: Oui, allô, GPP.
0: Voilà, Constance Simo, cette fois c'est très bien, on vous entend correctement.
12: Oui, oui, je reviens là. Merci pour mes 5 minutes en attente.
0: Oui, il y avait de la publicité. Vous avez écouté de la bonne publicité, non? L'IUB va en Nkwaban. Vous avez entendu ça, non?
12: Ça vous parle déjà.
0: Allô, Constant? Allô, allô?
12: Allô?
0: Oui, voilà, allez-y, on ne vous entendait plus.
12: Oui, j'ai dit, tant que ce système existe,
0: oui,
12: le blanchiment existera. Il est quasiment impossible de ne pas avoir, de ne pas avoir affaire au blanchiment tant que ce système. C'est qui a créé ce mot de blanchiment. Vous voyez que quand le père était encore lui-même, on a pratiquement tout un gouvernement en prison, non? C'est-à-dire qui ont été pris sur le coup du blanchiment, ce que vous avez appelé épervier, c'était ce blanchiment. Maintenant, qui va parler à ceux qui sont là? Puisque le système est enraciné. Et apparemment, c'est ça qui maintient même le système du blanchiment. Mais il n'y a personne pour faire. Je vous ai dit, la seule solution, c'est de faire partie ces gens-là. Il faut les faire partie. Parce qu'ils ont créé un système qui les maintient au pouvoir, ce blanchiment. Et c'est au vu et au su de tous. Et quand vaut l'argent, à mon vision, il faut dire qu'on crée les sociétés pour employer les Camerounais. Qui leur dit qu'on vaut l'argent pour créer les sociétés pour employer les Camerounais? Vous volez, ça veut dire que vous employez quoi? Vous employez des gens que vous allez former dans le vol. Ça ne tient pas. Mais vous avez des autorités, je j'étais là, on vous dit carrément que l'île Maurice est achetée, pratiquement tout le monde, l'île Maurice est achetée par quelques autorités camerounaises. Vous vous rendez compte? Et les gens sont immensément riches, je peux dire. Vous n'avez même pas l'idée de la richesse de nos autorités. Ce sont des gens extrêmement riches. Allez un peu dans les paradis fiscaux en Europe. Mais il y a les devises camerounaises sont abandonnées là-bas. Et vous savez que quand vous mettez l'argent dans les paradis fiscaux, plus jamais quitté, jamais sorti. Où est parti l'argent de Mobutu? Où est parti l'argent de tous ces anciens présidents-là, quand vous gouvernez comme ça? Mais c'est calé en Europe. Et c'est la méchanceté, c'est-à-dire une méchanceté en une pareille. Tout ce que vous avez dit, c'est que tout l'argent qui passe vers ça en France, en tous ces partout, ne va jamais rentrer au Cameroun. Mais ils sont fous parce qu'ils savent qu'ils sont au dernier tournant. Parce que vous pas chacun récupère sa part. Dès que l'argent entre là, allez, on récupère, on envoie dans les paradis fiscaux, on construit des immeubles comme un partout, on achète des voitures de 150 millions de petites. Mais je veux dire, c'est une poignée de gens méchants. Et la seule chose, c'est leur faire partir, monsieur. Il faut les chasser, ce pété. Tant que vous ne faites pas les Camerounais, vous souffrez davantage. D'ici quelques temps, quand ils vont partir, on va vous faire le bien de ce que nous traduisons, maintenant vous ne l'avez pas accepté. Ce sont des gens qui ont brandi totalement le pays. Ils sont extrêmement méchants, il faut les chasser, faites-les partir. Merci.
0: Merci, Constance Simo. Je le dis, allô?
13: Bonsoir.
0: Bonsoir. Ah, d'accord. Bonsoir, Madame Diana.
13: Bonsoir aux panélistes.
0: Merci, on vous écoute.
13: Le but, c'est la prospérité, en fait, qui est recherchée par ceux qui font dans le trafic illicite le blanchiment des capitaux, gains d'argent.
0: Oui.
13: Mais ça pose problème parce que... On vous dit que les gens arrivent à la prospérité. En fait, on relativise la prospérité. Et c'est ça, c'est ce qui conduit à cela. Parce qu'on vous dit qu'on peut être prospère en tuant, on peut être prospère en braquant. Et maintenant, voilà. Et sur le plan individuel, il y en a qui ne s'en sortent pas parce qu'ils ont un problème de conscience. Donc, la meilleure formule, vraiment, pour être prospère, c'est faire les choses dans la lumière, tout simplement.
0: Oui.
13: Donc, nos dirigeants étant engouffrés dans cela, c'est mal parti, en fait, pour nous, parce que les matériaux qui sont utilisés même pour construire, par exemple, des établissements scolaires ou bien des centres hospitaliers,
0: oui.
13: ils viennent totalement de l'Occident. Bon, vous voyez, il y a une fuite, ça ne rentre pas même, ça ne profite pas à l'entrepreneur camerounais parce que vous ne créez rien sur place, vous importez tout. Donc, non seulement vous détournez, mais vous faites encore fuir les devises en achetant la matière première pour venir bâtir vos entreprises qui ne profitent pas à la majorité. Donc, c'est véritablement une crise qui fait vraiment de malheureux. Donc, on doit arrêter avec ça, c'est pas sérieux. Et comme M. Chepo disait, c'est un phénomène qui est observé sur tout le globe. Voilà. Donc, on aura toujours ce genre de choses. Mais ailleurs, c'est redistribué, c'est bien organisé, de telle en sorte que ça profite à la majorité.
0: À la majorité. Voilà. C'est ça qui fait problème en plus.
13: Justement.
0: D'accord. Merci, Mme Jana. Merci beaucoup. Sur la 2, allô?
14: Oui, allô?
0: Oui, M. Mahi.
14: Oui, voilà.
0: Bonsoir, bienvenue.
14: Bonsoir, député. Et bonsoir à tout le monde en studio.
0: Merci, monsieur Maï.
14: Bon, déjà, je vais commencer par l'appartement. Je suis très d'accord avec ça, c'est pour qu'il y ait que c'était l'état de vacances. On peut donner un peu aux jeunes. Dans la redistribution, on peut, quand le gouvernement, le premier ministre a été intelligent, il est donné à la jeunesse. On peut leur donner l'état de vacances. Donc, on peut faire le lancement qui se trouve là. Mais en réalité, le Premier ministre est obligé de prolonger. Parce que quand on regarde l'expansion ces dernières semaines qui paraît, depuis qu'il avait mis la dernière fois la première prolongation, c'est rien qu'en deux semaines, c'est deux dernières semaines qu'on en peut parler, c'est ça. Et quand je suis un peu dans les médias, on regarde l'extrême, il y a l'extrême, bon, je peux dire l'ex, puis on peut le nom, il y a une partie du monde qui était dans le, qui avait dépassé la barre, ils avaient atteint la barre de 62%. La plupart des zones qui étaient dans les moins de 40, moins de 50% de gens réfléchis. Donc, quand on faisait un équilibrage de tous les zones de Cameroun, on était dans les histoires de 40-45% max dans termes de réfléchissement. Et bon, il n'avait pas le choix, puisque les autres ne sont même pas à terre. Là, maintenant, le but visait à un mois certain, au moins 65% du Cameroun, réfléchissement. Déjà, c'est ça qu'on avait demandé au sous-préfet de descendre, de passer même pas à la concrète pour que les gens se réalisent. Parce qu'il y a des endroits où le sous-préfet était vraiment déjà une obligation, une force presque. Donc, je pense que espérons qu'au moins on va atteindre le climat, au moins déjà, c'est bien parce que ça va donner l'argent aux gens aussi. Si on leur avait promis petit, ça va grandir un peu la cagnotte. Il faut que les gars réclament qu'on a grandi des cagnottes.
0: Voilà.
14: Si c'est la redistribution, ils vont aussi prendre votre propre projet. Sinon, on va les aider. Ils n'auront rien. Bon, maintenant, par rapport à la corruption, voilà aussi les armes de la corruption. C'est la stratégie chez nous qui a chez nous pour toujours dans tous nos projets pour toujours arriver aux avenants. Parce que regarde tous nos projets, les gens qui sont bâtis sont bons, mais comme il y a la corruption, on s'arrange toujours à faire toujours pour arriver aux avenants. Et les avenants sont souvent plus grosses même que le projet. Si on regarde les avenants, on voit avenants 1, avenants 2, quand on descend, c'est le prix des avenants, on voit que c'est plus, ça dépend même le projet initial en termes d'argent. Oui, on regarde l'exemple, tout l'État, pendant la CAN, on regarde l'État, on regarde le barrage.
0: Oui, il y a eu beaucoup d'avenants, toujours.
14: Voilà, on regarde l'autoroute, les avenants qui sont en train d'arriver maintenant pour pas avoir dédouané les populations. On a fait l'évasement des gens, on avait de l'argent, parce qu'on n'a même pas compté les gens. On a créé les avenants, et l'argent arrive. Et c'est ça la grande corruption chez nous. Comment on va faire pour aller ça, là, c'est compliqué. Parce que si chez nous, c'est ça le vrai blanc, l'argent. Le gens, il y a un agent qui situe le Cameroun, c'est pas aux gens qui tuent. Parce qu'on regarde simplement dans les armes au quartier, c'est à qui concerne les immeubles. Tu vas voir quelqu'un qui te dit que c'est lui qui a l'immeuble, mais il n'y a jamais un lieu où tu as vu avoir travaillé quelque part.
0: Vous êtes surpris de voir un matin, l'immeuble est là. Et puis vous dites que c'est moi. Mais ne sait-il pas travailler quand, où, comment?
14: Même dans le commerce, avez... on peut dire que le commerce, voilà. Tout le monde le voit.
0: Qui vendait même aussi un peu.
14: Oui. Et c'est la même chose qu'il y a qui passe là. Il n'y a rien à voir avec nos frères de l'Est dans le bouillard. Tu ne le vois jamais là. Mais quoi, tu vois un petit là, c'est un gars là, la grosse quincaillerie. Quand tu évalues, c'est les millions qu'il a commencé à faire le pouce.
0: Oui. Il vendait les arachides.
14: Il vendait le pouce.
0: Il avait un pouce.
14: Là, ils sont là, le voyant là, quand tu regardes la boutique là, tu l'as vu là, le pouce, il a même pas fait 5 ans.
0: Fais le pouce pendant, voilà, pendant même, pendant 8 mois, le pouce, 8 mois, il pousse pas plus de 8 mois, et puis il a un château, voilà. On comprend pas. Voilà.
14: Et ce blanchiment, il est là, comme ça, et on s'est déjà habitué à ça, que c'est déjà devenu, bon, on fait tout point maintenant, des phénomènes complets. Quand on est en train de reprocher dans les réseaux sociaux qu'on voit de nos jours. Quand tu vois le blanchiment d'argent, hein, parce qu'il y a parmi ceux qui faisaient l'influence, il y a celle qui influence, même en termes d'influenceurs, elle n'a même pas fait 5 ans d'influence, mais qui est dans la fortune qu'elle est
0: déjà. Oui, ces influenceuses et influenceurs. D'accord. Merci, M. Maï. Allô?
15: Hey, allô, JTT, bonsoir.
0: Bonsoir, je vous appelle comment?
15: Le roi Merlin.
0: D'accord. Le roi Merlin, on vous écoute.
15: Je salue le panel. Et tous les auditeurs également.
0: Merci le roi.
15: J'étais parlant de recensement. Moi, je ne sais pas pourquoi dans ce pays, on ne veut pas décentraliser le pays. L'hypercentralisation, à un certain moment, ne joue pas en notre faveur. Pourquoi je le fais? On ne peut pas faire un recensement de ce genre sans associer des communes. C'est quelque chose que je n'ai pas pu comprendre. Donc, pour ma part, je pense que c'était déjà programmé pour échouer depuis le début.
0: Oui.
15: Et ceci dit, lorsque j'ai écouté un des agents recenseurs sur votre, dans votre radio, je veux dire, mais je pense que

0: ça ne va pas sortir de bons résultats.
1: Oui.
0: Parce que dès la base, ça a été hypothéqué, c'est biaisé depuis JPT. Donc cette histoire de recensement, c'est qu'on oublie ça. Et s'il vous plaît, remettez les 20 000 de Melunga, c'est très important. Non, ne riez pas JPT, qu'on remette l'argent de Melunga.
1: Non, c'est
0: je
1: bien.
0: Passe directement à la deuxième thématique, JPT.
1: Oui.
0: Ces gens-là ne sont pas des personnes qui peuvent scier la branche sur laquelle ils sont assis.
1: Mm-hmm.
0: Je le dis pourquoi, parce que c'est l'impunité qui va mettre ce pays dans le ravin.
1: Mm-hmm.
0: On ne punit pas au Cameroun, mais ceux qui doivent normalement jouer le rôle de sévir et de punir, ce sont eux-mêmes qui sont les premiers dans les affaires de mafia. Mm-hmm. Comme l'avait dit Charles Ateba, il est que là, le Cameroun est une grosse mafia.
1: Mm-hmm.
0: C'est une grosse mafia dont les affaires de détournement et blanchiment d'argent là, ce sont toujours les gens de, comment on les appelle là, les suspendus là. Ce sont les suspendus là qui sont dans ces choses-là. Non, c'est vrai. JPT, vous pensez que eux là, ils vont se tirer une balle dans le pied?
1: Ah mais non, jamais.
0: C'est pas possible.
1: C'est pas possible.
0: C'est pas possible.
1: Non, non, c'est pas possible.
0: Donc, franchement, je ne sais pas où ce pays va. Je suis dépassé, JPT. Ces gens-là nous fatiguent. Et moi, je pense que c'est une forme de... Mais c'était comme l'a dit quelqu'un, moi je le dis tout le temps, ce sont des gens très méchants. Ils ne sont pas là pour les intérêts de la population, mais pour leurs intérêts personnels. Et de sur quoi, voler même cet argent comme vous volez là, voler l'or, voler l'argent du diamant et tout, construisez même ne serait-ce que le pays avec, même si vous développez même vos communes, ou alors vos villages, ça va quand même développer le pays. Qu'est-ce qu'il y a de prendre l'argent à les thésauriser? Ça c'est de la méchanceté tout simplement, JPT. Franchement, bonne émission à vous.
1: Merci à vous également pour cette contribution. Allons sur la 2 avant de prendre les précisions de ces ports. Allô? Oui, le patriarche Manio Nana. Oui, bonsoir.
2: Bonsoir à tout ton panel.
1: Merci.
2: Tchala. Le dernier recensement, c'est là. Il y a les 3-4 documents comme ça. Et je suis en train de corriger des tableaux par rapport aux ressources humaines et domaniales de ce que tu connais.
1: Mmh.
2: Il y a des vides qui ne me retournent pas. Il y a certains chiffres qui ne sont pas libérés dans leurs documents.
1: Mmh.
2: Faut même voir la qualité des papiers, des papiers pétrole ou quoi. Comment vous appelez ça là-bas, ça?
1: Papier glacé.
2: Papier trop glissant là.
1: Oui, papier glacé.
2: Ouais, glacé. J'avais raison de t'envoyer à l'école.
1: Il y a aussi des papiers non glacés.
2: Alors, ces guides qui ne peuvent pas faire de référence par rapport à un projet, il y a des vides. Mais il y a tous les arrondissements du monde.
1: Mmh.
2: Alors, le recensement qu'on attend là, c'est un échec, un blanchiment d'argent qu'on ne peut plus donner le qualificatif. C'est le blanchiment. Je dis, j'ai ça avec moi, je suis en train de tâtonner par rapport, je ne sais pas, j'ai demandé à l'enfant d'aller sur le net, il dit, il n'y a rien là-bas. Ah, l'argent des Camerounais, le contribuable Camerounais,
1: Voilà. Merci, Patriarche. Ça va aller, ça va aller. Allô, au téléphone.
3: C'est JB, c'est JB qui revient. Ce n'est pas long.
1: Oui, JB.
3: Vraiment, cette histoire de recensement-là, ça me fait tellement mal que je n'ai même pas envie d'avaler. Et ce qui fait mal, c'est que depuis qu'on décrit, ça n'entre même pas dans leur tête pour essayer de modifier le logiciel. Ça rejoint directement ce qu'un frère a dit tout à l'heure, que c'est une forme de blanchiment d'argent. Vous ne pouvez pas expliquer ça, JPT, qu'un gars va partir de Mimboman et aller compter les gars en Kozoa. Comment? Un gars ne peut pas partir d'un Konda pour venir compter les gens à la barrière. C'est infaisable. Par contre, si on jumelait les chefs de quartier, les chefs de bloc, même s'il faut qu'ils emploient même les gars sur la moto, là, le travail serait fait et serait fini depuis. Mais comme nous sommes les villageois du village, parce qu'il faut que l'argent reste entre eux, ils se partagent les dividendes entre eux. Mais là, les enfants même qui sont sur le terrain, il y a les graissements dedans de ce côté-là. On nous emballe même dans quelle histoire même. Heureusement qu'on aura un Ibrahim Traoré dans les prochains jours.
1: Ah bon?
3: Il reste à l'école.
1: Vous êtes un liseur de boules de cristal, visionnaire.

0: Vous tenez ça de qui? Hein? Et de quoi? En tout cas, JB, merci, merci. C'est assez pour. Vous vouliez faire une précision tout à l'heure sur une information?
1: Deux choses,
0: d'accord.
1: Pour répondre déjà à la préoccupation de JB, oui, qui voulait des références sur la disposition réglementaire y afférente. Alors, je lui donne les références concernant le décret d'application sur l'article 66 qui a été adopté dans le cadre de la Constitution de 96. Il s'agit précisément de la loi numéro 003/2006 du 25 avril 2006, effectivement relative à la déclaration des biens et des avoirs. Alors, les personnes, comme c'est déjà mentionné dans l'article 66 même de la Constitution de 96, les personnes assujetties à cette déclaration, le président de la République, le Premier ministre, les membres du gouvernement et associés, le président et membre du bureau de l'Assemblée, président des membres du bureau du Sénat, les députés, les élus, les directeurs généraux, les magistrats et les élus comme le conseiller à côté de moi, le conseiller municipal, et ceux qui sont chargés de l'assiette et des recettes publiques et du contrôle budgétaire. Alors, sauf que ce décret d'application lui-même en son sein a quelques soucis. Parce que, voyez-vous, qui est chargé de nommer le président de cette et les membres de cette commission, c'est encore le président de la République lui-même. Qui doit être lui-même assujetti au contrôle, à la déclaration de cette biens, institution. Ouais. Voilà. Alors, en ce qui concerne leur compétence, l'article 8 précisément vous dit ceci, que la commission peut communiquer à tout déclarant ou par tout moyen laissant trace écrite les observations de sa déclaration des biens à voir. Mais l'alinéa 3 de l'article 8 vous dit ceci. La commission assure le caractère confidentiel des informations reçues et des échanges avec les déclarants. Vous voyez ? Donc, la commission est chargée de recevoir les informations, de les exploiter, mais ne les diffuse pas. C'est ce qui est écrit dans ce texte. Ne les diffuse pas, exploite les gardes confidentiels.
0: Non, mais il y a un problème.
1: Eh oui,
0: oh,
1: c'est
0: pour
1: ça
0: comme
1: que
0: vous dites,
1: nous parlons
0: problème.
1: Effectivement
0: à l'entrée, à la sortie,
1: des ambiguïtés.
0: Ne diffuse pas comment. Nous, on veut savoir combien le type a.
1: Il faudrait donc que le président de cette commission
0: ait
1: l'autorisation du chef de l'État.
0: Et quand il a fini au poste, à la fin, là, on dit encore, on vérifie. Quand il était entré, il avait deux chèvres. À la fin, s'il a un chameau, ben, c'est qu'il y a un problème.
1: Voilà. Donc, voilà les réalités. Et personne n'a jamais attaqué.
0: Pas...
1: Personne n'a jamais attaqué ce décret-là, qui pose un problème, qui mérite une réforme urgente. Parce que si vous imaginez le président de la commission de déclaration des biens et des avoirs, des biens et des avoirs, il faut préciser. Mais à

0: des microfinances, des autres établissements financiers et même des administrations publiques et même sous-régionales. À l'instar, par exemple, de la BDAC, la Banque de développement des États de l'Afrique centrale,
1: d'accord,
0: qui vient de donner mandat à la société de recouvrement de créances pour poursuivre tous les acteurs impliqués dans cette chaîne d'insolvabilité. Qu'est-ce qui se passe aujourd'hui ? C'est que vous avez... Parce que là, il faut voir la faillite même de notre système financier. Regardez les microfinances qui font faillite. Parce que vous avez une horde de Camerounais qui contrat des crédits, qui ne les alloue pas pour les activités dédiées initialement.
1: Oui.
0: Prenons le cas de Renapo. Si Renapo vous donne 1 million de francs, et que ces 1 million ne vont pas à la production de la richesse, vous posez un problème au système économique. Vous ne remboursez pas problème encore à Renapo. C'est-à-dire que si vous êtes 100... 150 à ne pas rembourser, vous êtes insolvable, vous entraînez, vous causez la faillite de Renapro, c'est-à-dire que voilà une entreprise.
1: De la Masso.
0: De la Masso,
1: beaucoup plus.
0: Les employés du groupe, oui, des familles.
1: Des familles.
0: Que font tous ces acteurs frappés du sceau de l'insolvabilité aujourd'hui? Ils transfèrent leurs avoirs vers des patrimoines immobiliers à l'étranger. La raison pour laquelle Madame le directeur général de la société de recouvrement de créances a signé ce protocole d'accord avec notre ambassadeur du côté de la France pour traquer les biens immobiliers. C'est-à-dire que vous avez les Camerounais qui spolient, les autres Camerounais ici, qui spolient le système financier,
1: d'accord,
0: et vont investir à l'étranger, en Occident.
1: Alors cette affaire de biens mal acquis, parce que c'est quand on parle des chefs d'État, les gens sont contents d'en débattre dans les bars, les biens mal acquis. En oubliant que nous-mêmes, localement, beaucoup d'entre nous avons des biens mal acquis, Paul Stéphane Menouga. Cette liberté, cette propension à avoir ce qui n'est pas bien obtenu, est-ce que sur le plan de la mentalité, ça peut nous amener à grandir, à prospérer, à évoluer, à être des pays développés?
2: C'est un système qui est simplement encouragé par le système, si je peux être tautologique. Vous savez, on a légitimé la dérigueur et la démoralisation. Quand nous, on était jeunes, quand on suivait que vous avez 1 million, on était effrayés.
1: On avait peur de vous.
2: Exactement. Aujourd'hui, on n'a même pas peur de dire que vous êtes milliardaire. Le milliard est devenu comme si vous avez 100 000 au Cameroun. Donc, vous comprenez qu'en fait, c'est tout un système qu'il faut carrément changer. Et par rapport, justement, à la problématique que Serge a posée, je crois qu'en 2017, dans mes travaux de master de recherche, je proposais déjà cette solution parce que j'ai travaillé sur la CONAC. Et même dans mon ouvrage qui va apparaître bientôt, actualisé ces propositions. Je proposais déjà que la déclaration des biens doit se faire à la CONAC. C'est ce que je proposais déjà. Parce qu'en fait, je démontrais qu'il était inutile de créer toutes ces institutions pour lutter contre la CONAC. Parce qu'en fait, on se rendait compte que...
1: Pour lutter contre la corruption.
2: Oui, pour lutter contre la corruption, autant d'accord pour moi. Parce qu'en fait, on n'avait pas besoin de ça. Et je proposais donc que la CONAC soit véritablement l'organe central et que les autres institutions soient des directions. Et que la déclaration des biens se fasse auprès de la CONAC, parce qu'en fait, c'est cet organe-là qui est chargé de lutter contre la corruption. Et j'allais même plus loin en disant que vous déclarez vos biens quand vous êtes nommé, et à la fin de vos fonctions, vous venez justifier toujours auprès de la CONAC tous les biens que vous avez acquis pendant votre mandature. Voilà ce que je proposais. Ceux qui pensent qu'on ne propose pas souvent, c'est simplement parce que ceux qui nous gouvernent en réalité, eux, ils ont un autre projet pour le Cameroun. Et c'est à eux de nous dire le projet qu'ils ont pour ce pays.
1: D'accord. Merci Paul Stéphane Menouga. Allons vers le journal du soir avec Olivier Ndema et Paul, qui est déjà en plateau. Bonsoir Olivier.
3: Bonsoir JPT.
1: Voilà, il y aura quoi dans le journal?
3: Nous allons parler du 4e recensement de la population. Il devait s'arrêter. Bon, mais il a été prorogé. On a jusqu'au mois de septembre.
1: C'est ça que nous disions ici qu'il a été prorogé. Vous avez été compté?
3: Pas encore.
1: Mais comment ça? Un présentateur d'un grand journal du soir sur la femme n'est pas compté parmi les populations du Cameroun?
3: Certainement, je serai compté un jour.
1: Ah, d'accord. Donc... dans la prorogation.
3: C'est...
1: il y aura quoi d'autre?
3: Nous allons également parler de cette idée-là. C'est-à-dire ces contenus à caractère sexuel qui est sème sur les réseaux sociaux. Donc, nous allons interroger
1: encore les parents, les mêmes
3: et les
1: filles.
3: Jeunes. Il y a beaucoup
1: les
3: de
1: filles
3: choses.
1: Là, les filles,
3: même, les beaucoup filles, là. Des garçons
1: d'accord
3: aussi. Et nous avons au Cameroun la deuxième médaille que le Cameroun remporte au jeu du Commonwealth. Après, lors des semaines, nous avons la judokate Baba Mathia qui a obtenu le bronze il y a quelques minutes.
1: Il y a quelques minutes. C'est bien, bonne nouvelle, félicitations. Alors, Glorine Gangue, good evening.
4: Good evening, Jean-Pascal.
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1: D'accord, c'est tout.
0: Yeah, no. 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
1: Les Interpols, c'est pas là-bas que les gens bagarrent, cassent les stades et tout. C'est là-bas, non? Je fais des images terribles. Le pays, le Cameroun. C'est terminé pour Géopolitique. Retrouvons-nous vendredi prochain. Aujourd'hui, la mise en onde était une affaire de Salomon et Sana. Alain Kweka m'a assuré le cadrage vidéo. Boris Tedogmo au développement digital. Et Belbela Samari, la réalisation. Coordination centrale, Roger Kiek, supervision générale, le révérend pasteur Bissaï, Emmanuel Noël, Jean Patiente à la JPT, à très bientôt.

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0: 30 minutes d'information sur la radio des auditeurs, c'est le Vespéral Bilingue. Bonsoir à vous. Good evening, Glory Ngange.
1: Bonsoir, Olivier Ndema et Paul. Good evening, listeners. The headlines.
0: Combien sommes-nous en ce moment au Cameroun? Nous ne le saurons pas avant le mois de septembre 2026. Le quatrième recensement général de la population connaît une autre rallonge. Davantage de détails en page d'intérieur.
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0: Et de votre attention, merci. Quatrième recensement général de la population, couplé à celui de l'agriculture et de l'élevage. L'opération de ratissage dans la région de l'Est s'est achevée hier avec des descentes à la chefferie traditionnelle de 3e degré de Waldegori dans l'arrondissement de Doumé, localité de Bonando. Dans ces différentes zones, les populations répondent favorablement au recensement et le considèrent comme une preuve de leur participation à la vie du pays. Écoutons quelques habitants de ces différentes localités dans cet extrait de notre stagiaire Lionel Bindi.
3: Je me nomme Amédie. Ça me fait le plaisir parce qu'un citoyen camerounais, quand il n'est pas recensé, donc ça veut dire qu'il est perdu. Mais si tu es recensé, je sais que tu vis encore, si tes populations sont restées encore intactes. Je me compte aussi parmi les populations comme les autres.
4: Je m'appelle Mwankon Raymond. J'ai été recensé.
5: Le recensement s'est bien passé. Moi particulièrement, on m'a demandé bien d'enfants j'ai, si je suis marié ou pas. J'ai donné le nombre exact de mes enfants et mes petits-fils. À Petit Bonando, nous sommes près de 300 habitants, bien que le petit village ici. C'est une fierté parce que chaque Camerounais est libre de savoir combien de Camerounais nous sommes.
0: À présent, je vous propose d'écouter le chef traditionnel du village, Waldegori.
6: Je m'appelle M. Younous Abdoulaye, chef traditionnel de 3e degré de Waldegori et chef de la communauté Boro de la région de l'Est. Déjà dans le cadre général, en tant que chef de la communauté Boro de la région de l'Est, j'ai eu à sensibiliser toute la communauté Boro, soit dans les réseaux sociaux, dans les réunions physiques. Nous avons tenu de grandes réunions de mobilisation pour permettre à ce que la communauté Bororo reçoive les agents recensés dans leurs villages respectifs, afin que ces recensements se passent dans les très bonnes conditions, étant donné que s'il va de nos intérêts de se faire recenser. Le village Waldegori compte environ 3000 âmes recensées ici.
0: 18h07 en Guayaquil, la même heure. 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Une affaire de mœurs bat son plein sur la toile camerounaise, impliquant de jeunes filles. Les nudes de ces dernières et leurs activités obscènes inondent les réseaux sociaux. Elles présentent l'un des visages les plus hideux de la société camerounaise. Ces jeunes vont très mal, dit Jean Patient Chala dans son éditorial.
7: Elles n'ont aucune conscience, et si d'ailleurs elles en ont, cette conscience est dévoyée et prise en otage par l'immoralité. Elles laissent croire qu'elles ont pris goût à la vie. Pourtant, ce sont elles qui dégoûtent la vie. Elles affichent une richesse plus ou moins ostentatoire sur les réseaux sociaux. Voyage à Dubaï, présentation de liasses d'argent, de vêtements de luxe, des téléphones de dernière génération, des chambres de grands hôtels, des flûtes de champagne. En fait, elles cachent très mal leur pauvreté mentale et matérielle. Elles ont tout perdu. Leur insouciance, leur innocence, leur jeunesse, leur dignité, leur humanité et même leur foi en Dieu, car elles ont vendu leurs âmes au diable. Prises au piège par une société qui leur crie dessus, elles déclarent être victimes de la pauvreté ambiante comme si celles qui bravent chaque jour la misère au Cameroun avec honneur et dignité sont des bêtes de somme. Comme si celles qui se donnent une valeur humaine sont des ratées. Pourtant, ce sont elles qui sont une honte véritable pour leur famille, leur communauté et leur pays. Elles ont au moins raison sur un point. Leurs parents ont échoué à leur donner une éducation normale. Leurs parents ont démissionné de leurs responsabilités et le coup de grâce a été donné par une société camerounaise en panne d'imagination, et en pleine déroute. Toutefois, elles ne doivent pas se servir de ce constat amer pour justifier leurs égarements foncièrement malsains. À la fin, ces jeunes filles font pitié. À regarder leurs vidéos, elles font vraiment pitié. Et l'État doit agir pour ralentir la reproduction de ces phénomènes sociaux qui sont une humiliation pour la conscience collective.
0: Les jeunes adeptes camerounaises de contenu à caractère sexuel ne ciblent pas un réseau social en particulier, mais les occupent presque tous, ce qui rend les contenus véritablement viraux. Il s'agit ici d'un véritable fait de société et d'une pieuvre qui étend ses tentacules. Mais quelles sont les causes réelles de cette course au contenu obscène? Dorine Bimi s'est exprimée avec quelques jeunes. Nous écoutons.
8: D'une part, c'est valorisant pour la femme. Et de l'autre part aussi, c'est dû à l'encadrement des parents qui n'a pas été fait correctement.
9: Le phénomène exacerbé des scandales récents, comme la polémique des nattes ministérielles, met en lumière un conflit générationnel et culturel majeur au sein de la jeunesse du pays.
8: Je pense que c'est dû au manque de, parfois manque de moyens, et dû aussi à certains enfants, vu qu'ils n'ont pas été suffisamment encadrés, ils ont envie de ressembler à certaines personnes qu'ils ont l'habitude de voir sur les réseaux.
10: Et c'est un acte qui n'a vraiment pas d'importance. Donc, pour moi, c'est juste ça. C'est pas un acte à valoriser. On doit plutôt sensibiliser les jeunes.
8: Je pense que le problème aussi est d'une part de l'encadrement des parents, de l'autre part des jeunes eux-mêmes. Et bon, le gouvernement devrait aussi, de l'autre part, encadrer les publications de certains jeunes qui deviennent subitement virales.
9: La perception de l'impact des réseaux sociaux sur le comportement des jeunes Camerounais est un sujet complexe qui suscite de nombreux débats au sein de la société.
11: Ce qui me semble un peu choquant, c'est les actes sexuels ou à connotation sexuelle qui sont perpétués ou bien qui sont prônés par les personnes d'une certaine tranche d'âge, les jeunes en âge scolaire. C'est surtout ça qui me choque. Les adultes sont des adultes. Ils décident de faire ce qu'ils veulent, de poster ce qu'ils veulent pour une audience qu'ils veulent, pour une raison qu'ils veulent. Pour des élèves, de poster des scènes, de tenir des discours à connotation sexuelle. Donc moi, qu'est-ce qu'il y a derrière? Est-ce que c'est du suivisme?
12: Ces choses sont très déplorables et c'est l'échec de l'éducation familiale.
9: La recrudescence des dérives à caractère sexuel sur les réseaux sociaux, diffusion des sextapes, cyber, prostitution, chantage aux images intimes suscite une indignation.
0: Et du côté des parents, comment la dépravation des mœurs sur la toile est-elle perçue? Et quelles solutions propose-t-il? Des réponses dans ce reportage de Flour Angoyam, chef de la brigade des reportages Royal FM.
13: Honte, déception, de nombreux parents déplorent le tableau peint par la jeunesse camerounaise. Raoul et Boniface en font partie.
14: La banalisation du sexe sur les réseaux sociaux est aujourd'hui une réalité préoccupante.
15: Ce qui se passe actuellement est très très déplorable. Ça ne fait pas beau pour l'honneur de ces parents qui voient leurs enfants sur les réseaux sociaux sous certaines tenues.
13: En plus de l'influence des réseaux sociaux et certaines limites de l'État en matière de contrôle et d'application de la loi sur la cybersécurité, ces parents dégagent leur propre part de responsabilité dans la montée en puissance du phénomène.
14: La sexualité est souvent présentée comme un simple divertissement ou un moyen d'obtenir de la visibilité, ce qui peut influencer négativement les jeunes.
15: Les enfants, on ne les contrôle plus. Et aussi, il y a l'influence des amitiés. Le cadre, il faudrait qu'on fasse très, très attention. C'est vrai, il y a la conjoncture économique, ils sont dans la recherche du bien. Mais ce n'est pas parce qu'ils sont dans cette situation-là qu'ils doivent abandonner complètement les enfants.
13: La situation qui, de plus en plus, devient préoccupante suscite une prise de conscience, mais aussi de la responsabilité de la part des géniteurs, Boniface et Raoul, une fois de plus.
14: les parents ont un rôle essentiel. Ils ne doivent pas seulement interdire, mais surtout dialoguer avec leurs enfants, les sensibiliser aux dangers des réseaux sociaux et leur transmettre des valeurs de respect, de dignité et de responsabilité.
15: Les parents ont le devoir de recadrer rapidement ces enfants.
13: Pour d'autres avis, des parents pris hors micro, il faut éviter le téléphone aux mineurs, travailler en synergie avec les écoles pour un suivi régulier et renforcer la surveillance au niveau de la compagnie pour limiter au mieux ce fléau qui expose la jeune fille en particulier à de multiples dangers.
0: Et l'invité de ce vendredi à Royal FM est un sociologue, enseignant des universités. Abel Féo Moutambemo est au micro de Bertrand Ouna.
16: Première des choses qu'il faudrait relever, c'est déplorer l'acte en soi. Ça veut dire que la nudité relève de l'espace intime et ce serait toujours regrettable de constater que l'espace intime et l'espace public se côtoient de cette manière-là. Et c'est symptomatique d'une société qui traverse une grande crise de valeurs. Mais dès que nous avons fini de le déplorer, la première des choses à dire, c'est que c'est symptomatique d'une société qui a fini par dérouler le tapis rouge au matériel, à ce qui en réalité témoigne de la stabilité, on va dire de la quiétude de l'homme dans notre société actuelle. Parce que ce qu'il faudrait dire aussi, c'est que dans le système capitaliste, généralement, on met davantage l'accent sur ce que l'on a et non sur ce que l'on est. Les valeurs morales sont en berne, ou on va dire les valeurs morales ont été inhumées. Et à partir de ce moment, l'inhumation des valeurs morales se matérialise par l'éclosion, l'émergence et la prolifération naturellement sur l'espace public. Ça veut dire que si ces petites filles, dont la trajectoire est claire, ça veut dire sont les petites filles qui n'ont pas pignon sur rue, mais qui se retrouvent en train de brandir le matériel, ça veut dire simplement qu'elles sont instrumentalisées et qu'elles sont à l'image des autres. La deuxième, c'est que les responsabilités sont partagées. En termes de solution, là où nous sommes tombés, c'est là où nous devons voir comment faire pour ne plus tomber. Ça veut dire que si nous aurons le fait que le matériel ait été sacralisé dans notre contexte, texte, il faudrait simplement tourner le dos à cette super et hyper puissance du matériel et revenir là où nous étions. Ça veut dire développer une posture existentielle qui voudrait que l'homme soit la principale ou redevienne la principale valeur. Et à partir du moment où l'homme est redevenu la principale valeur, on essaiera de mettre l'accent sur l'humain et non sur ce que l'humain a. Parce qu'à partir du moment où on valorise l'humain, on va valoriser les cultures. Parlant de développement, et moi je vois plutôt de dynamique positive, parlant de dynamique positive, de changement positif, on ira vers le mieux-être. Donc le plus important, c'est de revenir voir les contenus des agents de socialisation. Si nous prenons le cas des médias, qui sont devenus les principaux agents de socialisation, qu'ils soient classiques ou nouveaux, si on essaie de mettre l'accent sur des contenus qui font la promotion des valeurs endogènes, la promotion de l'humain, parce que en place et lieu de la facilité que nous avons de nos jours, le travail peut reprendre ses lettres de noblesse. Et comment est-ce que cela peut être possible? Si nous prenons le cas des médias classiques, il faudra d'abord dire que des gens qui animeront ces médias-là soient formés, qu'ils soient formés de telle sorte que ce qu'ils diffuseront là, à travers ces médias, soit des choses qui valorisent.
0: Et pour clore cette page nationale, nous parlons d'alimentation, de restauration et les restaurants de fortune se multiplient dans la ville de Yaoundé. Installés sur le trottoir, non loin de la chaussée, ils proposent une gamme variée de menus. Ce sont des beignets, du pain, du soya, entre autres. Ce type de restauration connaît de nombreux adeptes, mais aussi des détracteurs. Voyons cela dans ce reportage de Dorcas Kamke, stagiaire à la rédaction centrale de Royal FM.
17: Dans plusieurs quartiers de la ville de Yaoundé, c'est au petit matin que l'on graisse des tables. Des ustensiles remplis de produits alimentaires y sont posés sans aucune protection. Allez à la merci des mouches et d'autres types d'insectes. Rien d'anormal selon Mama Wendy, commerçante au quartier Omnisport.
18: Tu veux que je rouvre les beignets avec quoi? Si je rouvre, comment le client va voir que c'est chaud et croustillant? Les gens mangent d'abord avec les yeux. Je sais que la poussière passe, mais nous les Camerounais, on ne meurt pas avec la saleté. Depuis qu'on mange comme ça au bord de la route, qui est mort? Personne. C'est comme ça on attire la clientèle. Quand c'est ouvert, on dirait que c'est pour.
17: Du côté des clients, les raisons ne manquent pas et justifient le choix de ces restaurants à ciel ouvert.
19: Moi, je n'ai pas le temps. Je n'ai pas le temps pour préparer quand je rentre du travail.
20: Et fatigué.
19: Mais je n'ai pas le choix. C'est moins cher. Même si c'est sale. À la nourriture de la route, on va faire comment?
17: Les denrées peuvent être parfois exposées pendant des heures à l'air libre. Ceci déplaît à Victoire, infirmière.
21: Les aliments exposés à l'air libre pendant plusieurs heures sous la poussière et les mouches deviennent un véritable terrain de bactéries comme la salmonelle. Arrivée aux urgences des cas de diarrhée, de vomissement, parfois de fièvre typhoïde liée à ce type de consommation. Un simple lavage des mains et une bonne cuisson ne suffisent pas si les aliments restent ensuite exposés avant d'être consommés.
17: Ces restaurants improvisés sont chaque jour plus nombreux. Qu'ils soient sur les trottoirs ou éloignés de la chaussée, la situation est la même, car l'hygiène n'est pas de mise.
13: La page internationale.
0: Et nous restons sur le continent africain, où les violences xénophobes ne baissent pas en République sud-africaine. L'on compte d'ailleurs plusieurs dizaines de victimes issues d'autres pays d'Afrique noire et résidant en République sud-africaine. Hors du pays, c'est un sentiment anti-république sud-africaine qui grandit. Face à cette situation, le gouvernement sud-africain propose un dialogue continental sur l'immigration.
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0: Cannes féminine de football, la deuxième journée se poursuit. Voici les affiches de cette soirée, c'est dans la poule B. Burkina Faso contre Tanzanie et puis République sud-africaine, Côte d'Ivoire. Jeux du Commonwealth 2026, le Cameroun enregistre sa deuxième médaille. Après l'or enregistré par SMA au 100 mètres plat, c'est la judokate Baba Mathias Céline qui obtient une médaille de bronze dans la catégorie des moins de 52 kg.
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1: 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While sharing their disappointment, some parents have pledged tougher measures to maintain the morality of their kids. 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
25: As a parent, I find it very worrying because the internet has made information easily accessible. 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Seeing teenagers engaging in or promoting certain sexual practices online is concerning.
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6: 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I will support the balanced approach, you know, using parental control, checking apps, and having regular conversations. There should be a level of trust between your child and the parent. Growing up, we used to believe when the child is born to the society. So any parent could educate and control the behavior of an ill-mannered child. You see, parents getting angry because someone corrected their children.
25: I don't just hand him a phone or a tablet and leave him unsupervised. I know the type of apps he uses. 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I also set screen time limits and encourage him to use the internet in shared spaces, where I can occasionally see what he's doing. Most importantly, I have regular conversations with him about online safety, respect, and the dangers of copying everything he sees on social media.
1: The church has not remained indifferent in the face of this challenge, whose consequences do not only end with the young people involved, but the country as a whole. 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
1: From connecting with loved ones to building businesses and careers, social media has become an integral part of modern life. Yet, as its influence grows, so do concerns over cyberbullying, misinformation, online fraud, and harmful content. Our reporter, Gangladesh, looks at how we can build a safer and more responsible digital space.
9: We live in an era where people, especially young folks, measure success on social media by the number of likes, comments, and shares, and will stop at nothing to gain popularity. Fon Marcellus is a cybersecurity expert.
10: The way social media works, it works by algorithm, whereby when users tend to like, comment, and share on a particular content, the algorithm actually interprets it as something people want to see and subsequently pushes that content wide regardless of how the content is. And that goes a long way now to influence the community based on that content that is put out.
9: To regularize the misuse of social media, the very first step, according to him, is raising awareness about the lasting consequences of whatever users post online.
10: We have a digital awareness in this platform where young people and users understand that everything posted online becomes part of their digital footprint, such that a post made today can influence the future of their employment, opportunities, scholarship, businesses, and even personal reputation. And when people tend to understand the impact of what they are going to be posting who have posted, they now tend to regulate their actions.
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11: 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So enforcing those laws could serve as a deterrent for the irresponsible use of social media.
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11: Acknowledge and promote or encourage those who are actually creating content. Someone who creates a very educational content and posts on social media, and they will have no likes, no comments, and even share. And sometimes it might not even go viral. But now someone who just creates something which is provocative and no moral stand, but they are the ones having the likes and all that. 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
1: On our foreign page, the United Nations Human Rights Office has raised concerns about Uganda's harsh treatment of opposition members, journalists, and activists since the country's last election. 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In Ghana, cocoa harvest is expected to fall by 16% next season, according to the country's cocoa regulator. 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Cameroon athletes Gamma Derrick and Raymond Nkwemi have qualified for the men's triple jump final scheduled for today at the Commonwealth Games. 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
1: Olivier Ndemaipo. C'est donc un mois d'information qui s'achève. Un autre commence lundi prochain avec une autre équipe. On aura aux 8h Bimi, Dorine, 12h Florent, Goyam. Aux 18h, nous aurons Annie Lisette Ambassa et Frinui Crispine. Les programmes se poursuivent sur la radio des auditeurs et c'est la voix de l'islam. Salam alaikum.
2: Alaikum salam, monsieur Olivier.
1: Alors.
2: Votre accompagnatrice, Gangé.
1: Alors ce soir, certainement un programme alléchant.
2: Effectivement, vous savez, nous sommes en train de finir avec les examens scolaires et il y a des enfants qui bravent, n'est-ce pas, qui ont bravé à leurs examens et d'autres, n'est-ce pas, n'ont pas réussi. Alors on voudrait parler, n'est-ce pas, de l'attitude des parents. Comment ils doivent adopter? Quelle attitude doivent avoir après la réussite ou alors l'échec, n'est-ce pas, de leur enfant à un examen officiel? Est-ce que lorsqu'il a réussi, c'est la joie, on casse tout à la maison? Ou alors lorsque l'enfant a échoué, alors c'est la guillotine, c'est la privation, c'est tout? Comment est-ce que le parent doit se comporter en cette période très cruciale pour l'enfant? Voilà, n'est-ce pas, la thématique que nous allons mettre sur le plateau tout à l'heure. On exhorte les auditeurs de ne pas bouger le curseur de leur radio, n'est-ce pas, et de rester scotché sur Royal FM.
1: Oui, ça va permettre d'éviter des cas de suicide comme celui qu'on a connu récemment dans la ville de Yaoundé. Bonne suite à vous, Cheikh Imam Boussi Boussi.
2: Merci.

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L'économie et les richesses du Cameroun doivent servir aux Camerounais, doivent être mises à la disposition des Camerounais. 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
1: Assalamu alaikum wa rahmatullahi wa barakatuh, mes chers frères et sœurs en islam. Que la paix, la miséricorde et la bénédiction d'Allah soient sur vous.

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1: Assalamu alaikum wa rahmatullahi wa barakatuh, mes chers frères et sœurs en islam. Que la paix, la miséricorde et la bénédiction d'Allah soient sur vous.

Subhanallah walhamdulillah wala ilaha illallah wala akbar. Gloire à Allah, louange à lui, purité, unicité à lui. Allah c'est le plus grand. Voilà, n'est-ce pas, ces quelques paroles comme ça qui depuis quelques instants sont en train de pouvoir être distillées, qui sont en train d'être distillées, n'est-ce pas, sur la radio des auditeurs, la radio Royal FM 88.4, cette mélodie annonce grandement la sortie de votre émission Sauto l'Islam, la voix de l'Islam, sur les ondes de cette radio, comme on le citait, la radio des auditeurs. Et aujourd'hui, nous avons une thématique alléchante, car nous savons tous que les enfants, et nous avons parlé de depuis 2 semaines, l'attitude des parents, où est-ce qu'il faut confier les enfants, comment est-ce qu'il faut gérer cette période de vacances avec nos enfants, on en a discuté pendant 2 semaines. Aujourd'hui, on va prendre un autre volet, n'est-ce pas, de la question, l'attitude que doit adopter le parent lorsque son enfant a réussi à l'examen officiel ou encore il a connu l'échec. Quelle attitude doit avoir le parent? Voilà la thématique et on aura pour vous accompagner des intervenants, pas des moindres, pour pouvoir discuter avec nous et donner l'avis de l'Islam sur comment aborder cette période très critique.

qui est une période, n'est-ce pas, où certains enfants, comme vous le savez, certains se donnent la mort, hein, ils vont au suicide lorsqu'ils ont raté un examen. Qu'est-ce qui peut causer, n'est-ce pas, ce désarroi chez un enfant jusqu'à ce qu'il saute, il décide d'ôter sa vie parce qu'il a raté un examen? Est-ce que nous, parents, qui sommes, n'est-ce pas, les responsables de ces enfants, est-ce que nous jugeons véritablement la difficulté ou alors nous jugeons, n'est-ce pas, l'importance de cette période? Est-ce qu'on prépare ces enfants de la meilleure des manières? Voilà, n'est-ce pas, les questions dont on va pouvoir demander à nos intervenants et ils vont vous apporter des lumières. Et vous savez, n'est-ce pas, généralement, le credo, à un moment donné, on ouvrira les appels pour que nos intervenants, les auditeurs, les habitués puissent apporter leur expertise ou alors poser des questions ou encore faire des suggestions sur comment est-ce qu'on peut faire cela. Si cette année, on n'a pas pris toutes les dispositions, vivement que l'année prochaine, nous prenons, n'est-ce pas, cette disposition. Je retourne vers la régie pour la technique, pour pouvoir prendre quelques sonorités. Et je reviens après, juste pour présenter nos invités. Voilà.

0: Alhamdoulilah, de retour sur ce plateau. J'espère que vous êtes bien installés confortablement dans vos domiciles, sur votre, au volant de votre voiture ou encore à côté, ou encore sur votre moto, parce qu'on sait qu'il y a un bon nombre, n'est-ce pas, de motomans qui suivent, n'est-ce pas, ce programme et qui suivent cette radio. Alors, soyez prudents, vous qui êtes automobilistes, vous qui êtes motocyclistes, soyez vigilants, conduisez, n'est-ce pas, vos clients à bon port. Et je vais me retourner comme ça, une fois n'est pas coutume, du côté gauche, pour présenter le premier invité. Il n'est pas, n'est-ce pas, un invité ignoré des médias. Il intervient plus dans plusieurs médias, mais dans la ville de Douala et peut-être un peu ailleurs. Il a fait l'honneur de nous rendre visite aujourd'hui à la radio Royale FM. Je vais présenter Mohamed Adan, imam, cher. Assalamu alaikum wa rahmatullahi wa barakatuh.
1: Wa alaikum assalam wa rahmatullahi wa barakatuh. À vous sur le plateau ainsi qu'à nos fidèles auditeurs, téléspectateurs qui nous suivent présentement à cette chaîne royale
0: FM.
1: FM.
0: Et vous avez bien parlé, n'est-ce pas, on va les appeler, n'est-ce pas, les téléspectateurs, parce qu'on est en direct, n'est-ce pas, sur TikTok et puis également sur Facebook Live. Donc l'émission passe en direct avec le concours, n'est-ce pas, de notre technicien, Souleymane Essana, qui est pour le vendredi, pour la circonstance, c'est Salomon, mais le vendredi, il choisit, n'est-ce pas, de porter ce prénom de Souleymane. Et nous sommes très contents avec nous, et c'est souvent le cinquième panéliste, parce qu'il intervient régulièrement dans nos émissions. À côté de vous, avant que vous nous donniez un avis sur le plateau, Cheikh Laden, quand vous allez prendre votre prise de parole, à côté de vous, on a cet habitué, l'imam Ali Youssouf, qui va également, on va saluer, n'est-ce pas, imam, assalamu alaikum wa rahmatullahi
2: wa barakatuh. Wa alaikum assalam wa rahmatullahi wa barakatuh.
0: Et nous savons tous que comme c'est le lecteur du Coran, et c'est lui le lecteur du Coran attitré de notre émission, on va lui demander de nous salmodier quelques versets pour véritablement entrer de plein pied, n'est-ce pas, sur cette émission.
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1: Alhamdulillah, Jazakallah khairan, Cheikh Ali, pour cette salmodie de ces quelques versets du noble Coran. La première sourate que l'imam a lu, c'est la sourate Ash-Shams, qui veut dire le soleil. Et c'est une sourate, n'est-ce pas, qui compte 15 versets. Et on va donner, n'est-ce pas, l'extrait, n'est-ce pas, de compréhension de ces versets. Allah le Très-Haut dit, après avoir mentionné son nom, au nom d'Allah le Tout-Puissant, le Tout-Miséricordieux, le Très-Miséricordieux, par le soleil et par sa clarté, et par la nuit, et par la lune quand elle le suit, et par le jour quand il éclaire, et par la nuit quand elle l'enveloppe, et par le ciel et celui qui l'a construit, et par la terre et celui qui l'a étendue, et par l'âme et celui qui l'a harmonieusement façonné, et lui a alors inspiré son immoralité de même que sa piété. A réussi, certes, celui qui la purifie, et est perdu, certes, celui qui la corrompt. Les Tamouts, ou les Tamouts, par leur transgression, ont crié au mensonge. Lorsque le plus misérable d'entre eux se leva pour tuer la chamelle, le messager d'Allah leur avait dit: la chamelle d'Allah, laissez-la boire. Mais ils le traitaient de menteur et la tuèrent. Leur Seigneur le détruisit donc pour leur péché et étendit son châtiment sur tous. Et Allah n'a aucune crainte des conséquences. Et après cette sourate, il a lu la deuxième qui est, n'est-ce pas, le temps. La sourate, n'est-ce pas, 103 du noble Coran qui compte 3 versets. Il dit, au nom d'Allah le Tout Miséricordieux, le Très Miséricordieux, par le temps, l'homme est certes en perdition, sauf ceux qui croient et accomplissent les bonnes œuvres, s'enjoignent mutuellement la vérité et s'enjoignent mutuellement l'endurance. Donc voilà, n'est-ce pas, l'extrait d'interprétation de ces deux sourates importantes du noble Coran. Ces versets sont très courts, mais ils sont tellement profonds et ils sont tellement éloquents pour quiconque aimerait écouter, comprendre et suivre, n'est-ce pas, la parole d'Allah, le Tout-Puissant. Je vais continuer, n'est-ce pas, à présenter notre panel qui s'est enrichi davantage. À ma droite, c'est celui qui nous rend régulièrement visite, qui est un habitué de ce programme, c'est le Cheikh Abdallah Atangana, responsable des nouveaux convertis au centre du serviteur des deux saintes mosquées de Tinga ici à Yaoundé. Imam, assalamu alaikum wa rahmatullahi wa barakatuh.
2: Wa alaikum assalam wa rahmatullahi wa barakatuh.
1: Nous espérons que le vendredi de l'imam a été.
2: Alhamdulillah, alhamdulillah, merci.
1: Barakallahu fiqh. On peut avoir un extrait de ce que l'imam a pu dire, comme c'est mon aujourd'hui, et de quel côté de la ville?
2: Non, j'étais plutôt traducteur du sermon.
1: Ah, ok, mashallah.
2: Le sermon de l'imam Bouba Goïgoï, qui traitait de manière générale sur le noble comportement et sur les caractères de bienséance.
1: D'accord. Merci beaucoup, parce que généralement, on a une minute avec nos imams, ceux qui ont pu, n'est-ce pas, présenter un sermon, de nous donner la quintessence de quelque chose qu'ils ont pu distiller, afin qu'on partage également avec eux, nos nombreux auditeurs. On a deux frères qui sont là avec nous, qui ne vont pas intervenir aujourd'hui, mais prochainement, Inch'Allah, ils seront parmi nos panélistes. Il y a à ma droite le cheikh, l'imam Fotso Adraman. Imam, assalamu alaikum wa rahmatullahi wa barakatuh.
3: Wa alaikum assalam wa rahmatullahi wa barakatuh.
1: Soyez le bienvenu sur le plateau de la Voix de l'Islam sur les ondes de Royal FM, la radio des auditeurs, 88.4.
3: Merci bien, merci bien.
1: Ok, à votre gauche, on a le frère Abdallah Mustafa, qui qui est également là. Assalamu alaikum wa rahmatullahi wa barakatuh.
4: Wa alaikum assalam wa rahmatullahi wa barakatuh.
1: Ok, donc on aura nos principaux intervenants qui sont le Cheikh Abdallah Tangana, le Cheikh Mohamed Laden et à côté de lui l'imam Ali Youssouf pour nous accompagner tout au long, n'est-ce pas, de ce programme ce soir. La première question dont je vais, n'est-ce pas, la poser au Cheikh Abdallah Tangana qui est à ma droite. Nous savons tous, imam, que les examens de fin d'année sont une grande préoccupation tant chez les élèves que chez les parents. Comment le parent doit-il vivre cette période délicate?
2: Bismillah ar-Rahman ar-Rahim, alhamdulillah, wa salatu wa salam ala rasulillah wa ala alihi wa sahaba wa ala man wala. Avant de revenir précisément sur la question posée, il est très très important de savoir que cette religion de l'islam a mis l'homme au centre de toutes ses préoccupations.
1: Tout à fait.
2: Dans la mesure où l'islam commence à s'intéresser à l'être humain avant qu'il ne vienne dans ce bas monde. On rapporte du messager d'Allah qui dit « Choisissez des épouses vertueuses pour vos enfants. » Les enfants ne sont pas encore là, mais on commence à planter un décor qui leur permettra de s'épanouir dans des conditions agréables, tant sur le plan, spirituel que sur le plan, mondain, si on peut se permettre de les signifier de cette manière. Alors, quand cet enfant vient au monde, Allah subhanahu wa ta'ala rappelle maintenant la responsabilité aux parents. Allah dans le Coran dit « Qu'u anfusakum wa alaykum nara wa qudwa an-nas wal hijara » Préservez vous-même et vos familles d'un feu qui sera alimenté par les hommes et les pierres. Et maintenant le messager d'Allah renchérit en disant « Allah inna kullakum ra inna kullukum mas'oulun an ra'ati » Vous êtes tous des bergers et chacun rendra compte de son troupeau. Ça fait en sorte que la question d'un enfant reste une question extrêmement préoccupante. C'est-à-dire, depuis qu'il est dans la matrice maternelle, jusqu'à venir confronter ce monde avec tout ce que ce monde a comme défi. Alors ça fait que la question d'un parent n'est pas une question qui se limite à l'examen. C'est une question préoccupante aussi longtemps qu'il est vivant, surtout au sujet des enfants. Étant donné que les examens officiels font partie intégrante de ce parcours de la vie, de la plupart des enfants, puisqu'il faut quand même reconnaître qu'il y en a qui n'ont pas ce privilège de se retrouver dans des écoles. Il y en a qui sont dans la rue, etc. Leur cas est à part, mais qui reste aussi un cas intéressant, parce que la communauté ne devrait léser personne. Alors, le parent, généralement, pour se positionner vis-à-vis de son enfant en période d'examen, tout dépendra de la manière dont les deux ont abordé, n'est-ce pas, c'est-à-dire l'année scolaire. Et vous savez, généralement, les examens officiels, c'est quand on est admis dans une classe d'examen qu'on commence déjà à réfléchir au sujet de l'examen officiel. Vous allez d'ailleurs voir que beaucoup d'enfants n'ont pas de répétiteur, mais quand ils arrivent dans des classes où il y a des examens officiels, alors on les trouve en répétiteur parce qu'on se dit quand même que les évaluations ne viennent pas de leurs enseignants. Les évaluations, n'est-ce pas, viennent du ministère, donc il faudra parcourir un maximum de programmes. Donc ça fait en sorte qu'il y a quand même un peu d'anxiété. Mais vous trouverez quand même des parents confiants, tout comme vous trouverez des enfants confiants. Vous trouverez des parents quelque peu méfiants lorsqu'ils se rendent compte que l'enfant n'a pas collaboré comme il aurait souhaité. Il est quelque peu anxieux. Mais de manière générale, l'attente d'un examen officiel reste quand même une histoire qui laisse tout le monde dans un suspense qui n'est toujours pas si rassurant que ça. Mais maintenant, ça fait que les sentiments vont certainement différencier d'un parent à un autre à cause d'un enfant ou d'un autre. Mais toujours est-il que c'est une question préoccupante, non seulement pour le parent, mais aussi, n'est-ce pas, c'est-à-dire pour les proches parents, et surtout pour le préoccupé, qui est, n'est-ce pas, c'est-à-dire le concerné, qui est celui-là qui devra présenter lui-même l'examen.
1: Donc, alhamdulillah, suivant les propos du Cheikh Abdallah Tangana, la préoccupation de l'enfant n'est même pas simplement pendant cette période, n'est-ce pas, d'attente de résultats scolaires, même déjà avant même que l'enfant, n'est-ce pas, ne soit là, on a déjà commencé à penser à son devenir et à penser à comment est-ce qu'on peut l'encadrer pour qu'il évolue. Qu'Allah nous facilite la compréhension et qu'il nous aide, Amen. Inch'Allah, à être des parents responsables, car il a mentionné également ses enfants, n'est-ce pas, sont une responsabilité pour nous et à laquelle on devra répondre devant le Seigneur des mondes. Cheikh Mohamed Laden, on a écouté le Cheikh Abdallah Tangana. La question que j'aimerais vous poser, les dispositions, généralement, comme il a dit, c'est une situation qui ne dépend pas simplement d'un parent, elle peut varier d'un parent à un autre parent, elle peut varier, n'est-ce pas, d'un élève à un autre élève, il y a automatiquement tout autour, n'est-ce pas, de ceci. Je vais rappeler que lors de la publication des résultats du BPC, il y a deux enfants qui sont donnés la mort, qui sont suicidés. Maintenant, c'est souvent ça devient des faits de société, c'est des faits, n'est-ce pas, dans les réseaux sociaux, mais on ne se prépare pas en amont pour arriver, n'est-ce pas, à cela. Alors, quelles sont les dispositions que doit observer un parent pendant l'attente des résultats? Est-ce que quand l'enfant a terminé de composer, le parent abandonne seulement l'enfant, mais est-ce qu'il commence à préparer l'enfant? Est-ce que c'est même seulement le moment là où il faut commencer à préparer l'enfant? Mais nous savons tous que chez nous, généralement, c'est quand on dit que la marmite au feu, qu'on commence à attiser le feu. Tant qu'il n'y a pas encore de marmite au feu, on n'attise aucun feu. Donc, les dispositions.
5: 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Alors, alhamdulillah, par rapport à cette question, la disposition à prendre justement pour l'attente d'un résultat. Alors, nous disons, l'une des premières dispositions, c'est d'abord placer la confiance en Allah Azza wa Jal. Pourquoi? Parce que Allah Azza wa Jalla est clair dans le Coran al-Karim, il dit Lillahi al-amru min qablu wa min ba'd. C'est-à-dire l'affaire, toute affaire, le début de cette affaire jusqu'à la fin appartient à qui? À Allah Azza wa Jalla. Et du moment où on place déjà confiance en Allah, wa man yatawakkal 'ala Allah fa huwa hasbu. Toute personne qui place confiance en Allah Azza wa Jalla, Allah Azza wa Jalla n'est-ce pas le suffit. Voilà pourquoi il faudrait rapprocher, n'est-ce pas, cet enfant. Et puis, le conscientiser et l'amener à placer confiance envers Allah Azza wa Jal. L'une des deuxièmes dispositions que le musulman doit prendre, ou bien le parent doit prendre pour l'attente du résultat, c'est d'abord la patience. Wallahu ma as-sabirin, Allah est avec, n'est-ce pas, des patients. Et faire comprendre, n'est-ce pas, à l'enfant que la vie, n'est-ce pas, c'est une épreuve. Allah Azza wa Jal, il dit « وَلَكَدْ حَلَكَنَ الْإِنسَانَ فِي كَبَدْ » Certes, on a créé l'homme pour une vie, n'est-ce pas, de lutte. Et dans cette vie de lutte, nous savions l'islam, l'examen également se caractérise, n'est-ce pas, par cette lutte de la première position pour être, n'est-ce pas, parmi les ennemis ou encore la dernière position pour être parmi, n'est-ce pas, des échoués. Mais alors, il faut donc faire comprendre à l'enfant qu'il faudrait, n'est-ce pas, cultiver l'enfant, n'est-ce pas, à la patience, et le parent également se doit d'être patient. Et au-delà de cela, raconter un tout petit peu l'histoire du prophète Mohammed, alayhi salatu wa salam, l'histoire des prophètes qui ont précédé le prophète, alayhi salatu wa salam, parce que dans tout, puisque les prophètes sont des modèles, ils sont des modèles de la réussite de leur mission régalienne, qui est, n'est-ce pas, l'appel vers le sentier d'Allah Azza wa Jal. Et cette mission n'a pas été facile. Lorsqu'on rentre, n'est-ce pas, avec Abraham, que la paix d'Allah soit sur lui, il a connu également la réussite, il a connu des rêves à un certain moment. Le prophète Adam, que la paix d'Allah soit sur lui, qui était le tout premier prophète, lui également, il a connu, n'est-ce pas, la réussite, il a connu, n'est-ce pas, des rêves. Que ce soit Noé, que ce soit le prophète Mohammed, alayhi salatu wa salam, nous voyons bien que ce soit l'élu d'Allah, le bien-aimé d'Allah Azza wa Jal, il a connu, n'est-ce pas, la réussite à la guerre de Badr, et il a connu non plus la défaite, n'est-ce pas, à la guerre, n'est-ce pas, de Uhud. Donc là, il faut faire comprendre déjà à l'enfant l'histoire des hommes, des grands hommes qui sont passés, et que ces grands hommes-là, ils ont toujours connu quelque part la réussite et quelque part la défaite. Ainsi, l'enfant pourra se préparer. Et pour prendre des dispositions, il faudrait nécessairement des invocations. Parce que l'invocation, c'est l'arme du croyant, comme le prophète alayhi salatu wassalam le dit. Et puis, l'invocation également, c'est l'ennemi du malheur. Parce que lorsqu'il y a invocation, Allah Azza wa Jalla pourra réduire que ce soit le malheur qui va arriver, je vais dire ici l'échec ou encore la réussite. Parce que quelle que soit la potentialité intellectuelle de l'enfant, alors, celui qui accorde la réussite, c'est qui? C'est Allah Azza wa Jalla. La preuve en est, nous avions vu souvent les deux des moyens qui étaient les derniers lors des examens, passer, n'est-ce pas, des examens, alors que les 18 avec tableau d'honneur
6: alors ont échoué des examens. Là, il faudrait quoi? Beaucoup de doigts et beaucoup des invocations. Et à côté de cela, il faut apprendre déjà à multiplier beaucoup de sadakat de l'aumône, parce que rien ne peut basculer le destin, s'il faut le dire, peut-être le mauvais destin, si ce n'est que deux choses, comme le prophète l'a dit, les invocations et également de l'aumône, la sadakat, n'est-ce pas, à donner. Et il faudrait par distancer également l'enfant de l'école coranique, parce que quelque part, lorsque les examens approchent, ou bien au moment de l'attente des examens, c'est là où on essaye de reculer, on fait sortir peut-être des enfants des écoles coraniques pour pouvoir, n'est-ce pas, les faire attendre l'examen. Je crois que ce serait le meilleur moyen de se rapprocher, n'est-ce pas, de l'enfant, de communiquer beaucoup plus avec l'enfant, afin que si l'échec arrive, qu'il sache comment, n'est-ce pas, gagner cet échec, et que si c'est la réussite, il sait comment il va publiciter cette réussite.
1: Ok. Jazakallah khairan, ça c'était pour votre premier jet. Donc on va retenir ici que premièrement, le parent, tout comme l'enfant, doit déjà se préparer à faire confiance, n'est-ce pas, en Allah, placer totalement leur confiance en Allah. Et celui qui a placé sa confiance en Allah, c'est celui-là qui est, n'est-ce pas, Allah le suffit, Allah va être toujours à ses côtés. La deuxième chose, il a rappelé, n'est-ce pas, la patience. Et cette patience, c'est de raconter à l'enfant, n'est-ce pas, l'épopée des pieux prédécesseurs, parmi les prophètes et même des personnes bien connues que nous connaissons. On les rappelle qu'ils ont connu également un moment de donner de leur vie la réussite, et à un moment donné également ils ont connu, n'est-ce pas, les échecs. Donc l'échec fait partie, n'est-ce pas, de la vie de l'homme, savoir que l'homme a été créé uniquement pour une vie de lutte. Donc tous les jours on se lève, on bagarre pour obtenir ici, souvent on n'obtient pas, on n'a pas de quoi manger aujourd'hui, mais on patiente, on ne meurt pas parce qu'on n'a pas mangé aujourd'hui. C'est toujours comme un examen. Si on n'a pas un examen aujourd'hui, la mort n'est pas directement devant nous. Et puis, le troisième élément qui est important, il a demandé les invocations. Il faut, n'est-ce pas, accompagner ses enfants avec les invocations, invoquer, car l'invocation, tout comme, n'est-ce pas, l'aumône, c'est deux moyens par lesquels le Seigneur Tout-Puissant a donné comme opportunité à ses serviteurs de pouvoir faire changer un destin mauvais vers quelque chose, n'est-ce pas, de très positif. Donc retenez, n'est-ce pas, ces enseignements, ça va nous aider à pouvoir éviter, n'est-ce pas, ce qu'on a connu, comme on a dit dernièrement, ces suicides. C'est, quand vous voyez un enfant du BPC, c'est souvent les 14 ans, 13 ans qui se donnent la mort. Alors il faut comprendre que c'est très grave. Imam Ali Youssouf, en cas de réussite, on voit généralement, lorsque les enfants ont réussi, c'est l'euphorie totale. Parmi nos enfants, même musulmans, certains vont se dévêtir. Les garçons vont aller. C'est le jour où on autorise, n'est-ce pas, tout ce qui était interdit par le passé. Est-ce que c'est cela la bonne attitude à adopter?
0: Bismillah, salat wa salam wa alam ala nabiya ba'da. Nous remercions Allah qui nous a fait connaître le passé.
1: Tout à fait.
0: On a vécu, nous-mêmes, on a vécu cela. Mm-hmm. On a eu des échecs et puis on a eu des réussites. Et maintenant, nous sommes des parents. Quel conseil, on est traversé par l'étape là. Donc, quel conseil nous pouvons donner aux parents, hein? Quelle attitude adopter lorsque l'enfant réussit son examen? Premièrement, Allah nous a tout dit dans le noble Coran. C'est le remerciement.
1: Tout à fait.
0: Ashouk. Vous te Seigneur proclama. Si vous le remerciez, il va vous ajouter. Donc, les savants disent que Ashukum iftahu ziyada. C'est-à-dire, le remerciement, c'est la porte de l'ajout. Alors, le prophète sallallahu alayhi wa sallam, quand il a un événement de réussite, il a des attitudes qu'il posait. Premièrement, il proclamait avec sa langue Alhamdulillah bi ni'mati tatimmu salihat. Louange à Allah par ses bienfaits, n'est-ce pas, les bonnes actions ou bien les bonnes réussites s'accomplissent. Ensuite, le prophète sallallahu alayhi wa sallam s'est prosterné pour montrer son état de serviteur au Seigneur. Il se prosternait pour y remercier Allah. Et dans des prosternations, il proclamait encore des louanges à Allah subhanahu wa ta'ala. Et c'est pas fini. Allah nous a dit dans le noble Coran de remercier à nos parents. Anishkogli wali walideya. il est aussi du devoir, n'est-ce pas, de parent d'enseigner à l'enfant, à son enfant qui vient d'obtenir un examen, que la réussite là, elle ne provient pas de lui. Ça provient d'Allah subhanahu wa ta'ala. C'est Allah qui a voulu que cette réussite là se réalise. Si Allah n'a pas voulu.
1: Dit que Allah n'était pas là quand il composait, il dormait, il ne dormait pas, il passait des veillées, il a étudié Dieu. Et quand tu dis Allah, c'est vraiment dit qu'il
0: Allah lui a donné. Regarde ce qu'Allah lui a donné. La santé pour étudier, les moyens pour se déplacer, la richesse pour payer le document pour étudier. Il a donné la conscience pour réfléchir. Donc Allah lui a facilité tout ça. Ça veut dire que c'est Allah qui a donné la richesse. Donc, il doit vraiment, le parent doit savoir que lorsque l'enfant réussit, il y a des félicitations, mais avec modération, sans exagération. Allah a félicité les prophètes. Il a félicité beaucoup de prophètes dans le Coran. Pourquoi? Parce qu'ils ont réussi à une des missions qu'il les a données. Ensuite, le parent, après la félicitation, il doit monter c'est la responsabilité de l'enfant. C'est-à-dire l'enfant doit connaître que ce qu'il a vu, ce qu'il vient de vivre là, ce n'est pas ses efforts. Ce ne sont pas ses efforts. Il a juste traversé une étape de la vie. Mais c'est Allah qui a fait tout. Wama tasha'una illa an yasha' Allah. C'est Allah qui a voulu d'une chose. Si Allah n'a pas voulu, ça ne devrait même pas se réaliser. Et puis, il ne faut pas être orgueilleux. Ce n'est pas parce que tu as eu ton examen que tu vas devenir hautain vis-à-vis de tes camarades, vis-à-vis de tes voisins, de tes frères. Non, il faut te rabaisser. Parce que quand tu es orgueilleux, tu cours à l'échec. Allah n'aime pas les orgueilleux. Donc, voilà quelques conseils que nous pouvons donner aux parents, inch'Allah.
1: Jazakallah khairan, Imam Ali, qu'Allah te récompense pour ces conseils. Donc, les parents, nous qui sommes là, lorsqu'on a notre enfant qui a réussi, c'est vrai, il y a l'euphorie, hein, lorsqu'on a proclamé son nom. Avant encore, c'était par voix radiophonique. Lorsqu'on est au bout de la radio et puis on entend pour votre nom, on casse même souvent la radio, on ne veut plus suivre les autres. Oui, c'était souvent comme ça. Maintenant, souvent, quand c'est les affichages dans les établissements, ceux qui ont réussi, ils jubilent. Ceux qui ont échoué, déchirent. Donc, il y a toujours, n'est-ce pas, ce contraste-là. Mais ce qu'on comprend, on retient, c'est qu'il faut remercier le Seigneur Tout-Puissant. Il faut remercier les parents qui nous ont permis, n'est-ce pas, de braver cet examen et savoir que c'est une étape de la vie qu'on a franchie et qu'il y a, n'est-ce pas, beaucoup encore à faire. Il y a un long parcours, mais ne pas être, n'est-ce pas, orgueilleux, ne pas être prétentieux, ne pas penser que ce qu'on a fait là, ce n'est que notre propre force. Savoir que si on a pu composer en bon état, c'est parce que le Seigneur a bien voulu. Si on a pu se déplacer, on a eu les moyens, c'est parce que le Seigneur a bien voulu. Et tout ceci entre, n'est-ce pas, dans l'attitude que le parent doit, n'est-ce pas, distiller et partager avec son fils afin qu'il sache ce qu'il faut faire. Parce que chez nous, généralement, aujourd'hui, lorsqu'on a réussi un examen, c'est tout, hein, même. On n'a pas cette attitude-là chez nos enfants. La chère Abdallah Tangana, je reviens à vous avec cette autre question. Le contraire, n'est-ce pas, de la question que j'ai posée à l'imam Ali, c'est en cas d'échec. Non. Maintenant, lorsqu'il y a échec, souvent c'est la tension à la maison. C'est encore, on peut dire, pour ne pas titiller l'autre côté, mais on sent vraiment qu'il y a un climat délétère dans la maison. Plus personne ne parle à personne. L'enfant évite le père évite la mère évite le père. Personne ne veut rencontrer l'autre sur un couloir. Parce qu'on a peur, n'est-ce pas, qu'on va être frappé ou alors on va subir, n'est-ce pas, une punition. Est-ce qu'il est d'abord nécessaire de punir un enfant lorsqu'il a échoué un examen? Maintenant, s'il faille qu'on punisse l'enfant, quel type de punition devrait-on lui donner?
2: Ok, avant de répondre à cette question, Imam Boussi, j'aimerais, je pense que même le chef dans son propos, hein, il a donné la réponse. Les jours doivent s'alterner, il y a les hauts et les bas. Donc, et ça, c'est une règle établie. C'est ce qu'Allah signifie clairement dans le Coran. Allah dit, wa-t-il qu'al-ayyam nudawwilu bainan-nas. C'est ainsi qu'Allah alterne les jours parmi les gens. Ça dit, il y a des jours heureux et des jours quelque peu désagréables. L'imam Ali a traité d'un sujet très important. J'aimerais y revenir. Parce que vous savez qu'en fait, l'expression de la gratitude à Allah est la moitié de la iman.
1: Tout à fait.
2: L'iman ou nisfan, comme dit le hasard, nisfu sabr, nisfu shukr. Les deux ont mentionné, alhamdulillah, l'endurance et l'expérience de la gratitude. Il faut rappeler, et ça c'est très important, que lorsqu'on va exprimer notre gratitude à Allah subhanahu wa ta'ala, on a trois niveaux d'expression de gratitude. Le tout premier niveau de l'expression de gratitude, c'est, n'est-ce pas, dans le cœur. Il faut concevoir du fin fond du cœur que le bienfait que nous atteint ne vient que d'Allah seul. Comme Allah le signifie dans le Coran, « وَمَا بِكُمْ مِنْ نِعْمَةٍ فَمِنَ اللَّهِ » Tout bienfait qui vous a touché ne vient que d'Allah. « تَعَلَى اللَّهُ وَتَقَدَّسُ » Le deuxième niveau d'expression de gratitude, c'est le proclamer avec la langue, comme Allah signifie dans un autre verset, « وَمَا بِنْ نِعْمَةِ رَبِّكَ فَحَدِّثُ » Quant au bienfait de ton Seigneur, il faut le proclamer. Et maintenant, le dernier niveau de l'expression de gratitude, c'est de s'en servir avec ce qu'Allah nous a donné dans le convenable, c'est-à-dire dans l'obéissance. Vous voyez, si quelqu'un réussit un examen, il va boire deux bières, je crois que il va danser en boîte de nuit, ça, ce n'est plus l'expression de la gratitude. Parce qu'Allah dit dans le Coran, « I'malu ahla Daoud shukra » œuvrez famille de Daoud, en guise, n'est-ce pas, c'est-à-dire d'expression de gratitude. Alors, de ce point de vue, lorsqu'il y a un échec, comme je l'ai signifié dans le propos préliminaire, la réalité ne sera pas la même pour tout enfant qui échoue à son examen. Parce que vous avez des enfants qui sont vraiment désagréables. Ils n'encouragent pas les parents. C'est-à-dire, chaque jour, c'est des plaintes du côté, n'est-ce pas, c'est-à-dire des responsables de l'école. Il a des mises à jour, des punitions, il n'est jamais là, des heures d'absence, etc. Celui-ci, s'il échoue, il mérite de recevoir quelques remontrances. Mais quand un enfant dont on a vu pertinemment le sacrifice, la volonté de mettre du sérieux et ne parvient pas à atteindre ses objectifs, cela a beaucoup plus besoin d'être consolé. Il faut lui faire comprendre que ce n'est pas la fin du monde. C'est vraiment désagréable d'entendre que des tout petits enfants se donnent la mort pour un examen. Le contexte même du pays, nous ne faisons pas de politique, mais n'est même pas favorable pour se donner la mort pour un examen échoué. Vous voyez combien de diplômés sont dans la rue. Voilà. C'est pas avec le BEPC. Il y a des gens de master, etc., qui n'ont même pas de quoi s'acheter un verre d'eau. Donc, c'est pas le lieu. Moi, je crois que la société doit se sentir concernée. Et puis, ce qu'il faut d'abord comprendre, même si ce n'est pas la question que vous avez posée, l'éducation d'un enfant ne relève pas des parents seuls. Parce que lorsque l'enfant sort de sa maison, il est loin de ses parents, la société civile aussi doit se mêler. Alors, en bref, la punition réservée à l'enfant dépendra de ce qu'on appelle dans le fiqh yani arlabuzan. Parce qu'il n'est pas permis de punir un enfant au point, n'est-ce pas, c'est-à-dire où cette punition ne l'aide pas à revenir à des meilleurs sentiments. Parce que si vous optez à des méthodes draconiennes où l'enfant se rebelle, il sort de la maison, ce n'est pas à votre avantage. Cette punition ne l'a pas aidé. Donc la punition doit être proportionnelle, n'est-ce pas, non seulement à l'erreur commise, mais surtout, il faut voir où est-ce que ça va conduire cette punition. Et c'est la réalité à entreprendre dans toutes choses dans la vie de l'islam. C'est pourquoi les ulamas ont réduit la religion dans le masl et le mafsada. Il faut toujours voir les avantages, il faut toujours voir les inconvénients. Ah. Et vous savez qu'il y a des enfants qui, si vous leur faites des remontrances à travers le discours, ils reviennent à des meilleurs sentiments. Mais il y en a d'autres qui ont besoin d'être un peu vissés. Peut-être réduire l'argent de poche ou réduire les distractions, arracher peut-être le téléphone dont on soupçonne que ça a été le lieu où il a trompé le plus son temps, etc. Chercher quand même quelque chose d'approprié, mais qui ne va pas causer un dommage plus que celui qui est présent. Les gens n'ont pas cessé d'avoir des échecs dans des examens, et la vie continue. On connaît ceux qui ont fait des examens plusieurs fois. On te dit, voilà la quatrième fois qu'il va écrire son baccalauréat, mais il finit par réussir, il s'inscrit en faculté, et puis peut-être même, il attrape mon concours et il se situe dans la société. Donc il y a cet aspect des choses. Donc en bref, la punition à adopter dépendra de l'enfant. Non. Si c'est un enfant sage, il méritera, n'est-ce pas, d'être consolé, d'être encouragé. Il faudra lui faire comprendre que ce n'est pas la fin du monde. Mais si c'est un enfant turbulent, il faut quand même user à des méthodes qui permettront à ce dernier de revenir à des meilleurs sentiments, parce que les parents quand même se donnent la mort pour la réussite des enfants. Dans ce climat économique devenu quelque peu compliqué, il faut aller inscrire l'enfant, il faut, n'est-ce pas, acheter des livres, il faut veiller à son taxi, à son goûter. Au bout d'une année, c'est un budget quelque peu conséquent. Donc si au bout de tout ce sacrifice, l'enfant opte à la distraction, etc., c'est vraiment dommage. Je rappelle ici qu'un aîné, vous le connaissez bien, il m'appelle, il me dit que son enfant est entré dans les drogues. Il a trouvé un ordinateur portable à l'enfant, et puis l'enfant rentre sans ordinateur. Je l'ai donné à un camarade. Mais l'ordinateur, je ne t'ai pas donné pour... Tu donnes à tes camarades, travaille avec tes camarades, mais rentre avec ton outil de travail à la maison. L'ordinateur était dans un bar. Il a pris quelques bières et puis il n'avait pas d'argent. Vous voyez, c'est terrible. Alors quand vous vivez des sacrifices comme cela pour que l'enfant vous amène un résultat pareil, c'est quelque peu désagréable. Mais malgré ça, il n'y a pas une recette arrêtée. Chaque cas dépendra, n'est-ce pas, de la situation en face de nous.
1: Chaque cas dépendra de la situation en face de nous. Auditeur, vous pouvez, n'est-ce pas, dès à présent, nous appeler, intervenir ou encore poser des questions au 640 61 38 42, le 640 61 38 42 ou le 671 15 73 21, 671 15 73 21. Voilà les deux codes d'accès. Contribuez, vous qui êtes parents, vous avez peut-être connu dans votre famille une réussite ou un échec. Partagez avec nous, c'est ce que nous attendons de vous. Les téléphones sont ouverts, appelez-nous. Le cheikh Abdallah Tangana y finissait en nous recommandant que chaque cas sera traité par rapport au concerné. Maman Ladan, vous qui êtes à Douala de l'autre côté, nous savons que c'est la capitale économique. Tout le monde est dans le business. Ça va à 200, 300, bien 500 à l'heure. Aujourd'hui, lorsque un enfant réussit, parce qu'il faut entrer maintenant un peu dans le cadre, n'est-ce pas, des conseils, lorsque l'enfant réussit, quels sont les conseils appropriés qu'on peut lui donner? Il a reçu le BEPC, il a reçu le probatoire, peut-être le baccalauréat ou alors n'importe quel examen. Quels sont les conseils appropriés afin que l'enfant, n'est-ce pas, ne se perde pas, il ne devienne pas prétentieux? Souvent, certains ont reçu un examen et l'examen prochain, on ne le reconnaît même plus parce qu'il a cru que c'était lui le plus savant, il a abandonné les cahiers et tout et qu'on soit. Vraiment, on aimerait, en tant que parent prédicateur, quels sont les conseils qu'on peut donner à ceux-là qui ont réussi cette année scolaire?
6: Bon, je crois que par rapport à cette question, je vais rebondir sur ce que ont dit mes homologues. D'abord, c'est le remerciement d'Allah Azza wa Jal. On peut remercier Allah, soit peut-être en faisant une soujoud. On remonte. Chacun pays, c'est Mohammed Ladan qui a eu son examen. Masha Allah, tabaraka rahman, tu tombes en soujoud. Ou bien que tu fasses, l'enfant peut faire peut-être les ablutions, il fait deux raka'at pour remercier Allah, ou bien qu'il jeûne un jour pour remercier Allah Azza wa Jal. Mais surtout, il faudrait toujours donner la bonne orientation également à l'enfant. Parce que, comme le martelait, n'est-ce pas, le cheikh Abdallah Tangana, le Cameroun, avec la situation actuelle telle que nous voyons, n'est pas un Cameroun de telle enseigne que si peut-être on a échoué à un examen, on va se donner, n'est-ce pas, la mort. Alors ici, il faut donner des orientations parce qu'il y a des opportunités, n'est-ce pas, à saisir. D'accord ? Il y a des opportunités à saisir. Après peut-être ton baccalauréat, peut-être il ne faut-il pas continuer seulement avoir des longs crayons, comme on le dit un peu entre guillemets au quartier. Peut-être on peut donner des orientations, tu peux faire peut-être informatique, parce qu'aujourd'hui, le Cameroun a besoin, n'est-ce pas, de la communication. Il y a autant de télévision. Moi, je suis tellement ravi d'être peut-être à Royal FM 88.4. C'est une première fois. Ça veut dire que voilà au moins des opportunités dans lesquelles tu peux te lancer grâce à ta réussite. Alors, frayer, n'est-ce pas, des opportunités et de donner des orientations à l'enfant. Et surtout, fait comprendre, inculquer à l'enfant la notion, n'est-ce pas, de l'humilité face à sa réussite. Comme vous l'aviez dit tout à l'heure, ça peut peut-être pousser à l'orgueil. Et nous savions, le prophète dit « Man takabbara wa dha'arullah » Quiconque, n'est-ce pas, s'enfle d'orgueil, Allah le rabaissera. Mais quiconque se rabaisse, Allah Azza wa Jal va l'élever. Et éviter également de se moquer de ceux qui ont échoué. Allah Azza wa Jal est clair. Ya ayyuhal ladhina amanu la yaskhar qawmun min kaumin asa an yakunu khayrun minhum, que qu'une partie, qu'un groupe ne se raille pas, ne se moque pas de notre groupe. Il se pourrait que ce groupe dont on se moque d'eux ou qu'on se raille d'eux alors soit plus, soit meilleur, parce que face à l'échec par moment, cela a amené certains élèves qui ont échoué à l'augmentation de la foi. Peut-être, oh, voilà, moi, j'ai pas eu mon examen, peut-être parce que j'ai abandonné la prière, peut-être parce que je ne jeûne pas, je vais commencer à jeûner les lundis et les jeudis, je vais rentrer, n'est-ce pas, à la prière, je serai là, n'est-ce pas, face aux enseignements de tel chef, parce que face à l'échec par moment, c'est une prise de conscience par moment pour certains élèves. Oh, toi, tu te crois, mashallah, tout réussi, là, et puis tu commences peut-être à abandonner la prière, et peut-être celui-là qui a échoué soit meilleur que toi devant Allah, parce qu'il revient, n'est-ce pas, repentant vers Allah Azza wa Jal, il saisit encore au mieux, n'est-ce pas, sa spiritualité, pendant que toi, puisque tu t'es infatu de ta réussite, tu vas, n'est-ce pas, sombrer, n'est-ce pas, quelque part. Et par moment, nous disons, malgré qu'on a réussi, il ne faudrait pas également, face à la réussite, peut-être rabaisser, toi le parent, peut-être tu vas privilégier, je parle du favoriser peut-être ceux qui ont réussi parmi tes enfants au détriment de ceux qui n'ont pas réussi. Je chute dans cette question en disant, il y a un savant qui a dit ceci, c'était un monsieur assez riche, auquel lui, tous ses enfants, il les a mis dans de grandes écoles, mais il y avait un autre là que lui, vraiment, l'école, ça ne l'intéressait pas. Quand on l'envoyait, il allait, n'est-ce pas, voir des mécaniciens là, il ça donnait. On a tout fait avec cet enfant, il a appelé des savants, mais lui, cet enfant, il ne voulait pas. Alors, un savant lui a dit, bon, puisque lui, il ne veut pas de l'école, oriente-le, n'est-ce pas, vers la mécanique. Et qu'est-ce qui se passe? On l'a orienté vers là-bas et il s'est approfondi, parce que chaque personne qui naît a une certaine potentialité divine que Allah Azza wa Jalla, n'est-ce pas, le lui inculque. Et c'est inné en chacun. Alors, qu'est-ce qui se passe? Quelques années après, le papa a décédé. Et l'école de ses grands frères, de ses grandes sœurs, s'est arrêtée en cours de route. Et nous savions la réalité aujourd'hui. Si tu n'es pas là, il est difficile que tes parents ou encore ta famille, n'est-ce pas, s'occupe, ou bien la communauté ou la umma ou la société s'occupe de tes enfants. Qu'est-ce qu'il fallait faire? Lui, il avait prospéré dans son domaine de mécanicien et c'est lui qui a pris charge de payer l'école, n'est-ce pas, de tous ses élèves. Voilà pourquoi nous disons, face à une réussite, il faut savoir orienter et donner de meilleures orientations, ne pas favoriser ceux qui ont réussi au détriment de ceux qui n'ont pas réussi, parce que seul Allah connaît le devenir de tes enfants.
1: Seul Allah connaît le devenir des enfants, ça c'est le point même important. Il faut savoir être diplomate quand on est parent, savoir que celui qui a réussi aujourd'hui n'est pas forcément le meilleur parmi tes enfants. Peut-être c'est celui-là qui traîne les pas, qui s'en fout. C'est peut-être lui qui soutiendra, n'est-ce pas, la famille les jours à venir. Qu'Allah nous aide à comprendre et à pouvoir, Inch'Allah, subhanahu wa ta'ala, mettre en application. Imam Ali Youssouf, maintenant, lorsqu'on a connu l'échec, souvent, c'est des mesures, hein, dans certaines familles, tu ne manges plus le matin. Tu n'as plus l'argent de baigner. Hein, les matchs de football que tu sais finir. La grand-mère, là, il n'y a plus de ça. Tu vas rester à la maison.
0: Embargo.
1: Et on te met un embargo partout. Alors, quand on impose ces interdictions à un enfant, est-ce que c'est bien pensé? Comme le chef Abdangana disait tantôt, il faut, au cas par cas, étudier et poser. Mais généralement, c'est un parent. Nous qui sommes des parents, qui parlons aujourd'hui, on a souvent des attitudes bizarres. Quand on a fini devant les médias, à la maison, on a une autre casquette. On dit, laisse ce que j'ai dit à la télé, à la radio, là. Ici, là. Quand tu as joué, là, tu m'as me dit. Il n'y a plus de sortie, il n'y a plus de saisie. Alors, vraiment, quand il y a un cas d'échec, quelles sont les recommandations? En orientant l'enfant vers la réussite, vers le bon comportement, ou bien encore vers la repentance, comme a dit le Cheikh Laden, qu'est-ce qu'il faut faire?
0: Le parent, d'abord, doit garder son sang-froid. Parce que si le parent, lui aussi, tombe dans l'échec de l'enfant, on aura beaucoup de catastrophes. Donc, ce que le parent doit faire, premièrement, c'est de ne jamais désespérer. Il doit dire à l'enfant de ne jamais désespérer. Allah, le Très-Haut, nous dit, « Oulia ibadi alladhina astrafou ala anfusim la taqnatou min rahmatillah. » Oh, dis, oh prophète d'Allah, dis à ceux-là qui ont désespéré d'eux-mêmes, dis-leur qu'ils ne doivent pas désespérer de la miséricorde d'Allah. Et ensuite, qu'est-ce qu'il va faire? On va analyser les causes de l'échec. Qu'est-ce qui a causé l'échec? Est-ce que c'est la fréquentation? Est-ce que ce sont des abus? Est-ce que ce sont des manquements? Est-ce qu'il y a des contaminations quelque part, des mauvais camarades et tout ça? On doit examiner pour qu'on corrige dans l'avenir.
1: Ok, Imam Ali, je viens. On prend cet auditeur au bout du fil. Allô? Oui, bonsoir, papa François.
7: Bonsoir à tout votre panel.
1: Merci. Je vous salue tous.
8: Bonsoir.
7: Monsieur le Imam, aujourd'hui, notre époque est différente.
1: Tout à fait.
7: C'est très, très différent. Avec les enfants de 13 ans qui passent au DPC. Alors que nous, on passait le DPC à 25 ans.
1: C'est vrai, c'est ça, c'est cette réalité là.
7: C'est une façon de vous faire rire. Oui. Parce que j'ai eu le frère à 25 ans.
1: C'est ça.
7: Frère à 24 ans, moi-même je me suis puni. Parce que j'aimais le football, c'est ça qui m'a fait échouer. J'ai décidé de faire toute l'année, si je n'ai pas le frère, de faire après une dernière six jours, j'ai fait un an sans jour. Bon. Pour me punir moi-même.
1: Alors,
7: maintenant, les enfants à 13 ans, ils ont le BPC, le CAP, ça fait même le bac à 14, 15, 16 ans. Ils n'ont pas la mémoire, ils n'ont pas encore une certaine
1: maturité dans la
6: maturité d'esprit.
7: Ils n'ont pas une maturité pour se prendre, pour se reprocher eux-mêmes.
1: Tout à fait.
7: Donc, je ne veux pas, mais aujourd'hui, je reproche la jeunesse, je peux dire la jeunesse. Ceux qui ont à partir de 50 ans, ce sont ceux qui ont les enfants de 16 ans aujourd'hui.
1: C'est ça.
7: Alors, moi, je les reproche d'être beaucoup irresponsables. Parce qu'ils ne font pas ce qu'il faut pour leurs enfants. Vous voyez les enfants qui ont quelqu'un qui fait troisième aujourd'hui, vous lui dites 8, 6 fois 8 par exemple, il va commencer à rester de 6 fois 8 pour vous donner le résultat. Parce qu'il y a peut-être les téléphones, les machines à calculer.
1: Tout à fait.
7: Et où va alors l'éducation en ces temps? Pour moi, il y a beaucoup de baisse dans notre éducation aujourd'hui. Je le reproche. Malheureusement, je n'ai pas les yeux pour pouvoir le dire. Mais quand, par exemple, je parle à un enfant, ça me fait un peu, je peux dire, être découragé ou avoir une déception.
1: Tout à fait.
7: Donc, je dirais que les parents aujourd'hui doivent encore s'atteler à l'éducation de leurs enfants à leur domicile. Moi, j'ai répété mes enfants jusqu'en classe de pour moyen 2. Je leur ai fait l'enseignement technique. Je ne pouvais pas les enseigner, les répéter dans l'enseignement général. Donc, voilà les choses qu'il faudrait faire. Essayer maintenant de se sacrifier pour son enfant et parler de bien, par exemple, quand l'enfant a passé de BPC. Moi, je dis que c'est un scandale. Puisque les enfants, moi, par exemple, jusqu'à 30 ans, je ne connaissais pas ce qu'on appelle bière, alors que je suis de notre Grand Sud, où on boit beaucoup. Je ne connais pas. J'ai grandi à Yaoundé jusqu'à l'heure actuelle où je vous parle. Je ne connais pas l'intérêt d'une boîte de nuit, pas d'un grand bar d'antin. Alors, c'était une volonté, je peux dire, l'aide de Dieu, excusez-moi d'appeler, c'est parce que vous appelez Allah.
1: Non, c'est ça.
7: C'est lui qui me faisait faire des choses pareilles. C'est pas mon parent. Mon parent m'a même jamais demandé. Quand je rentre de l'école, par exemple, où mon père me payait la soirée, il m'a jamais demandé tu apprends à quelle heure. Tu ne vas pas à l'école aujourd'hui, c'est moi-même. Parce que j'avais un certain âge. Aujourd'hui, ce n'est plus la même chose que les enfants. Donc, vous qui êtes encore à un certain âge, vous avez beaucoup de travail à faire par rapport à vos enfants. Qui sont nos petits-fils, nous autres.
1: Merci beaucoup, papa François, pour l'appel. Ok, merci beaucoup pour cette contribution. Et papa François, c'est un papa de l'ancienne époque. Il est déjà avancé en âge. Et puis, il a toujours des interventions très pertinentes, des conseils qui sont très judicieux. On prie Allah qu'il nous donne. Et c'est ça, nous, tes responsabilités, des jeunes parents qui sont les parents d'aujourd'hui. Et tous ces manquements qu'on rencontre, c'est peut-être parce que quelqu'un avait dit ici, c'est parce que les parents d'aujourd'hui sont les premiers désordonnés d'hier. C'est pour ça que les enfants qu'on a là sont très désordonnés. Non, continuez, Cheikh Ali.
0: En fait, c'est une réalité qu'il a vécue, donc il est mieux placé pour nous expliquer. De ce fait, je reviens sur mes propos en disant que le parent doit réorganiser, c'est-à-dire l'enfant, son temps de loisirs, son temps d'études, tout ça, il doit le réorganiser après l'échec. Et ensuite, il doit augmenter des invocations. Parce que Allah, le Très-Haut, nous dit « Inna ma'al usri yusra ». Et les Mufassirines disent que « Al-usri » ici vient une fois, mais « Al-yusri » vient deux fois. C'est-à-dire, après chaque difficulté, il y a deux facilités. Il doit aussi considérer l'échec comme une leçon, comme une leçon de vie. L'échec, ce n'est pas une finalité, ce n'est pas une fatalité, et ce n'est pas une condamnation. Donc, il doit accepter que, n'est-ce pas, c'est la somme des échecs qu'on trouve le succès. Et puis, il doit être assidu au travail. Ça doit le renforcer dans l'assiduité, dans le travail, dans la façon de réfléchir, dans la façon d'agir. Il doit renforcer tout ça. Alors que celui qui a passé, n'est-ce pas, son examen, lui, il est free. Il ne voit pas tous ces côtés-là. Et de ce fait, la personne qui voit tous ces côtés, il peut venir se rattraper et jusqu'à avoir un plus sur ce qu'il a manqué avant.
6: Si vous me permettez.
1: Non, allez-y, allez-y.
6: Si vous me permettez, je voudrais un peu rebondir dans ce que Imam Ali a dit, parce que lorsqu'on parle de l'échec, il faudrait également voir l'échec sous l'angle spirituel. Parce que sous l'angle spirituel, dans quel sens? Dans ce sens où, lorsque l'enfant échoue, cela fait partie du destin. Parce que seul Allah Azza wa Jal, comme il a dit, l'échec en islam chez nous n'est toujours pas une fatalité. Ce n'est pas une malchance ou encore le baloc, comme n'est-ce pas, on le dit souvent. Mais c'est également un cadre, un décret d'Allah Azza wa Jal. Et donc l'échec également peut être une réussite du point de vue spirituel. Dans quel sens? Nous savions la société aujourd'hui, on vit une société, n'est-ce pas, un peu méchante, entre guillemets. Il peut peut-être réussir son examen, peut-être le BEPC ou bien son bac. Peut-être il y a des personnes par moment jalouses, des personnes envieuses, soit par moment dans sa propre famille ou bien dans son entourage, qui, grâce à cet échec, peut aller, n'est-ce pas, dans le domaine du métissisme, faire, n'est-ce pas, un mal à cet enfant. Et là, nous voyons ici que l'échec
1: vient souvent sauver.
6: Parce que là, maintenant, l'enfant, maintenant, est sauvé grâce à quoi? L'échec. Et le deuxième angle que j'aimerais qu'on regarde également par rapport à l'échec, pour ne pas toujours fustiger l'enfant ou bien peut-être bastonner ou bien que l'enfant lui-même, n'est-ce pas, puisse plonger dans le suicide, c'est qu'il doit comprendre que par moment, l'échec est également bonheur pour lui. Dans quel sens? Dans le sens où peut-être il est en troisième, à titre d'exemple, Allah Azzawajal lui fasse échouer son BEPC. Il ne peut pas aller en seconde. Peut-être en seconde, là, dans la préscience d'Allah Azzawajal, il y aurait des amis qui sont peut-être des fumeurs de manga, ou bien peut-être du tramol, ou bien des voleurs, auxquels, s'il allait, il devrait s'asseoir avec ses enfants. Et nous savions que la meilleure éducation que papa et maman lui ont donnée à la maison, cet enfant pourrait spolier également son éducation, et l'enfant devient quelqu'un.

0: travailler à la maison, et l'enfant est soumis, n'est-ce pas, à l'éducation maintenant de la bonne ou encore du domestique ou encore du gardien qui est à la maison. Il n'a pas un bagage spirituel ou bien peut-être une bonne moralité pour pouvoir inculquer à l'enfant de peut-être 7h30 jusqu'à peut-être 22h. L'enfant ne connaît pas, n'est-ce pas, l'amour matrimonial ou bien patrimonial dans le foyer conjugal, et cela également peut contribuer à son échec. Donc l'échec, ce n'est pas seulement pour les élèves, par moment également, c'est nous, les parents.
1: Il avait chuté aussi avec ce verset, Wassant Hippouchen, au voir, Shaoulakum, Wassant Kouchen, Wallahu Yalamu Antum, la Talamoun. Inch'Allah, il faut traduire ça.
2: Caladon ici.
0: Oui, par moment, vous pouviez aimer quelque chose, pourtant, c'est un mal pour vous. Et par moment, vous pouviez détester quelque chose, peut-être détester l'échec, alors que c'est un bien pour vous. Allah seul est le meilleur savant dans sa préscience de ce qui est réussite ou échec, alors que vous ne saviez pas.
2: Non. Imam Cheikh Abdallah Tangana, on va. Le temps qui nous est imparti là. Demain, il y a une question que j'aimerais vraiment vous poser. On ne doit pas sortir sans cela. On va mettre l'enfant au centre maintenant, n'est-ce pas, de la question. On aurait voulu avoir un peu plus de temps pour mettre un peu l'enfant. Ce sont les parents. Qu'est-ce que les parents doivent avoir comme attitude? On a parlé longtemps des parents, mais maintenant on va revenir sur ces enfants qui sont des acteurs eux-mêmes. Lorsque l'enfant est devant un examen à présenter, il est croyant ou alors il est pervers, bref, il est devant un examen. On ne juge pas ici sa qualité de foi pour le dans un premier sens. Mais maintenant, il réussit ou bien il échoue. Et vous savez qu'aujourd'hui, la société a apporté à sa part de responsabilité, vous l'avez dit tantôt, la société également doit éduquer l'enfant. Mais souvent, la société n'éduque pas l'enfant dans la voie où le parent aimerait. Aujourd'hui, c'est peut-être le libertinage, c'est la dépravation, c'est tout ce qui n'est pas commode avec nos convictions religieuses ou bien avec, n'est-ce pas, même le bon sens. Mais c'est ce vers quoi les enfants aimeraient véritablement s'adonner. L'enfant lui dit, si moi j'ai reçu mon bac ici, vraiment moi, mon père et moi là, c'est fini, il n'y a plus de respect. C'est-à-dire que je lave mes mains avec mon père parce que maman à l'université, c'est terminé. Voilà ce qu'il conçoit. Maintenant, il dit, même en cas d'échec, même si je suis, comme il me ferme à la maison là, il ne me permet pas de me dire, je vais même voyager, je n'ai pas moi à rester à Kripi. Donc l'enfant également, il évolue dans une sphère qui pour lui semble, n'est-ce pas, un monde idéal. Quand l'enfant arrive à échouer ou à réussir à son examen, comment est-ce qu'il doit gérer cette situation-là?
3: Imam Boussi, nous n'avons pas le choix. Hein? On va toujours connecter l'enfant aux parents. Nous n'avons pas le choix. Les Arabes disent à l'insan, ou à la bibia, l'homme est l'enfant du milieu.
2: Tout à fait.
3: Tout commence avec l'éducation que les parents inculquent à l'enfant.
2: Tout à fait.
3: Si j'ai dit que la société a son rôle, mais les premiers responsables sont les parents. Souvenez-vous que les tout premiers croyants, même dans les temps anciens, quand ils demandaient à leur enfant, ils ne demandaient pas à leur enfant comme ça. Ils donnaient quand même des précisions. « Fahab limina salihin, accorde-moi une descendance vertueuse. »« Yarisumina ahli Yaqub, aj'alou rabbi radiya. » Un enfant qui est hérité de moi, hérité de la famille de Yaqub, et fait qu'il soit agréé. Les Mufassirouni disent « agréé d'Allah, agréé des hommes. » Alors, de ce point de vue, l'enfant est, n'est-ce pas, c'est-à-dire moulé, n'est-ce pas, c'est-à-dire sous une certaine éducation qui l'accompagnera face à toute situation.
2: Tout à fait.
3: Parce que vous savez, Imam Boussi, l'enfant n'écoute pas beaucoup les discours des parents, mais il copie ce qu'il voit des parents.
2: Ouais.
3: Et un enfant qui grandit sous un toit d'un père responsable, digne, vous le verrez, n'est-ce pas, c'est-à-dire, dans la plupart des cas, tu le verras toujours solide face à la réussite et face à l'échec. Parce qu'un enfant qui a grandi dans l'islam et dans l'éducation de l'islam, les imams, ils ont tout dit. Face à quelque chose d'agréable, tu dis merci à ton Seigneur. Face à quelque chose de désagréable, tu fais preuve d'endurance. Hein? Et dans tous les cas, tu es dans le bien. C'est pourquoi les récits de Sahaba Rumi dans le Sahih Muslim, Ajabandi Amril Mu'min, Inna Amrahu Kullu Khair. Tout ce qui arrive, le cas d'un croyant est étonnant parce que tout ce qui arrive à un croyant est toujours bien. Dans l'heure comme dans le malheur, il est dans une situation agréable. C'est à cause de ça que le cheikh Ibn Qayyim, il a mis, ça a été aussi repris plus tard par Cheikh Mohamed Ibn Al-Wahhab dans sa Muqaddimah de

0: son épître, Al-Qawaid al-Arba, il dit, Unwanu Sa'ada, c'est-à-dire les formules du bonheur, c'est quoi? Savoir dire merci lorsqu'on est gratifié d'une grâce, faire preuve d'endurance quand on est éprouvé, et implorer le pardon d'Allah en cas de péché. Nous ne sortirons jamais de ces situations. Donc l'enfant qui a bénéficié d'une bonne éducation n'aura vraiment pas de soucis. Mais il y a aussi, malheureusement, cet autre aspect des choses. Beaucoup de parents démissionnent, comme a signifié l'imam, de leurs responsabilités. Mais ça ne donne pas à l'enfant une excuse. Ça ne donne pas à l'enfant une excuse. On a trouvé dans des familles des enfants vertueux, malgré que les parents étaient des pervers. C'est pourquoi certains oulamas ont donné la fameuse phrase « Al-Ibratu bil-ilm, la bil-umr ». Parce que c'est Ibrahim qui dit à son père, « Ya abati ni kadja'ani mina ilm, ma lamiatika fattabini, alika siratan sawiya. » Mon père, j'ai reçu un savoir que tu n'as pas. Donc finalement, c'est l'enfant qui devient un modèle, un éducateur. Ça fait en sorte que, quel que soit le cas, chacun doit assumer sa responsabilité. Mais si les parents sont indexés en premier, c'est parce qu'ils ont le rôle, n'est-ce pas, ça dit, de s'occuper des enfants. Mais l'enfant doit aussi être illuminé, parce que de toutes les façons, l'enfant d'aujourd'hui, c'est lui l'homme de demain. S'il est conscient de cela, il doit mettre du sérieux et prendre un espace à dire chaque situation comme cela se doit.
1: D'accord, Khairan, et c'est avec ces précieux conseils qu'on va, on a encore un auditeur au bout du fil, si Salomon va nous permettre de le prendre. Allô? Oui, mais papa François.
2: J'ai entendu le nom là, parmi les demandes. J'ai entendu un nom de quoi, Tamara?
1: Oui, oui, c'est le Cheikh Abdallah Tangara.
2: Oui, alors que les imams du Nord, selon ce que j'ai vécu moi-même en Galilée, la discipline du Nord n'est pas la discipline du Sud.
1: C'est ça.
2: Est-ce que vous savez que les chefs de l'enfant chrétien, il y a malentendu entre les parents?
1: Souvent.
2: Ils savent même à l'école, même aux études, même dans la vie.
1: Tout à fait.
2: C'est le malentendu entre parents. Tu entends le chef de l'enfant parfois. Je ne dis pas ce que tu veux, mais
1: parfois.
2: Parce que quand le père dit, lève-toi, la maman te dit,
1: couche-toi.
2: Par exemple, c'est un peu mon chef. Pour moi. Mais bon, j'ai perdu en vous disant, mon enfant a échoué, je lui ai acheté un jeu pour l'encourager.
1: Allah, Allah.
2: Et c'est très long, se sont moqués de lui, il était content, c'est vrai, se sont moqués de lui. Au lieu de le taper ou gronder, moi j'ai donné le jeu. Que lui-même sente vraiment, ça m'énerve beaucoup. Mais il l'a pas.
1: Merci beaucoup, Papa François, pour votre contribution. On remercie vraiment tous ceux qui nous ont accompagnés, le Cheikh Abdallah Tangana, qui a bravé, n'est-ce pas, tous ces multiples programmes pour répondre présent à cette invitation. Que dit, n'est-ce pas, du Cheikh Mohamed Ladan? On l'a plusieurs fois invité ici quand il est de passage à Yaoundé. Mais comme il a dit le décret, hein, il a dit du décret, Allah a voulu aujourd'hui qu'il soit avec nous dans ce studio et vous avez, n'est-ce pas, profité tous les conseils qu'il a apportés. Notre imam Ali Youssouf qui était à côté de nous, sans oublier ces deux autres imams qui sont à côté de nous, qui n'ont pas intervenu, mais qui viendront, Inch'Allah, la semaine prochaine, la semaine d'après, pour apporter, n'est-ce pas, leur modeste contribution à cet édifice, n'est-ce pas, d'enseignement, d'édification, d'information sur l'islam et puis sur tous les problèmes, n'est-ce pas, de la société. Je cite le Cheikh Abdourahman Fosso et puis à côté, n'est-ce pas, Ibrahim Abdallah Mustafa qui nous ont fait l'honneur de participer avec nous en direct sur ce plateau, était à la réalisation et à la technique celui-là dont on nomme généralement le vendredi Souleymane Essana. Il a assuré, n'est-ce pas, la technique, il a assuré, n'est-ce pas, la réalisation de cette émission. À la coordination, on avait le directeur général Roger Kiek, qui est, n'est-ce pas, un Kikien de Bafia. Et à la supervision générale, c'est le révérend Emmanuel Noël Bissay. Derrière ce micro de présentation, c'était votre humble serviteur, l'imam Ousmane Boussim Boussi. Je vous donne rendez-vous vendredi prochain, lorsqu'il sera 18h30, pour une autre sortie de votre émission. 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En ce moment, la Voix de l'Islam rentre dans la grotte Al-Hira pour ne ressortir que vendredi prochain. Wassalamu alaikum wa rahmatullahi wa barakatuh.

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